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départ de la 12e étape qui nous amènera de Montreuil à Memphis, Tennessee. Une étape de 7315 km 426, un parcours accidenté qui contiendra quand même quelques difficultés. 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Le favori étant bien entendu Jésus-Christ de l'équipe des Saints Dolly Parton, spécialiste du regonflage de leur propre pneumatique. 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
1: Bonjour chères auditrices et chers auditeurs de Radio Déclic. Ce petit message pour vous annoncer une réunion publique organisée par l'association Résurgence le mercredi 23 septembre à 19h30 à la mairie de Pont-Saint-Vincent. On vous parlera de l'enquête publique qui a démarré le 15 septembre et qui se terminera le 5 octobre. Cette consultation de la population concerne la demande complémentaire de prolongation et d'extension de la carrière Nexstone sur le plateau Sainte-Barbe. On vous dira tout ce qui a changé depuis la précédente enquête en 2024 et bien sûr ce qui reste des méfaits produits par cette exploitation sur la ressource en eau, sur le cadre de vie des riverains et sur la biodiversité. Tout le monde est concerné et pas seulement les habitants et les habitantes de Pont-Saint-Vincent et de Bainville-sur-Meudon. Les enjeux sont nettement plus vastes. La mobilisation paye. Plus nous sommes nombreux et nombreux, plus le rapport de force s'exerce. C'est définitivement non à cette extension pour ne pas en reprendre pour 30 ans. À l'heure du dérèglement climatique, c'est totalement irrationnel de vouloir poursuivre comme si de rien n'était. Ne lâchons rien. Venez nombreux et nombreuses nous rencontrer pour échanger aussi. Nous répondrons à toutes les questions. À bientôt.
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3: Bonjour, bienvenue dans l'émission Tremplin, je suis Marie-Justine Barra, chargée de mission insertion à la Maison de l'Emploi Terre de Lorraine et aujourd'hui je suis accompagnée de Marilyn Robineau, accompagnatrice socioprofessionnelle et Aurore Liberator, chef de service développement social et solidarité au sein de la communauté de communes du pays de Colombey et du Sud Toulois. Bonjour à toutes les deux.
4: Bonjour.
3: Merci d'avoir répondu favorablement à notre invitation de participer à l'émission Tremplin. Vous êtes présente aujourd'hui pour nous présenter le chantier d'insertion intercommunale et l'espace emploi de la communauté de communes du pays de Colombey et du Sud Toulois. Avant de démarrer, est-ce que vous pourriez nous présenter la genèse de ces deux projets ?
4: Oui, bien sûr. L'atelier chantier d'insertion et l'espace emploi de la communauté de communes du pays de Colombey et du Sud Toulois s'inscrivent dans une politique ancienne de développement social et d'insertion portée par le territoire du pays de Colombey et du Sud Toulois. La présence de ces deux dispositifs permet une prise en charge globale des demandeurs d'emploi sur le territoire. Les élus locaux ont toujours eu à cœur de développer l'attractivité de notre territoire et c'est pour ça que depuis des décennies, ils s'interrogent sur le déclin climatique, le chômage, l'inclusion et ils ont placé ces problématiques comme priorité du territoire.
3: Merci Aurore pour ces précisions. Et peut-être vous auriez une date depuis quand existe le chantier d'insertion ?
4: Le chantier d'insertion, il a été créé en 1991.
3: D'accord.
4: Et il est porté directement par la communauté de communes.
3: Et l'espace emploi ?
5: L'espace emploi a été créé dans les années 2000, souvent dans des zones éloignées d'un France Travail hein, maintenant. Et donc afin de permettre aux personnes, aux habitants ayant des soucis de mobilité de pouvoir bénéficier d'un accompagnement de proximité.
3: D'accord, donc deux services de longue date au service des habitants du territoire.
5: Tout à fait ça.
3: Très bien. Est-ce que vous pourriez peut-être nous présenter en premier le chantier d'insertion intercommunale, nous dire un petit peu son organisation, qu'est-ce qu'on y retrouve, quels sont les supports d'activité ?
4: Pour nous, le chantier, l'important, c'est qu'il soit vraiment identifié comme un tremplin. Le chantier, c'est une première étape à une reprise d'activité partielle, parce qu'on a des contrats de 26 heures par semaine, ce qui permet aux personnes éloignées d'emploi une reprise en douceur sur le monde du travail et de pouvoir réaliser en parallèle des démarches d'insertion, que ce soit le permis de conduire, des démarches administratives, des démarches de soins, puisqu'ils ont des demi-journées libres et ce temps libre-là leur permet à côté de pouvoir continuer des démarches personnelles. Souvent, le premier contrat est de 4 mois et puis après, il peut être renouvelé plusieurs fois pour une durée maximale de 24 mois.
3: D'accord. Et donc, vous expliquiez que c'était un vrai tremplin, une étape de parcours pour d'intégrer ce chantier d'insertion. Et c'est à destination de qui alors ?
4: Le chantier d'insertion, il est à destination des personnes en recherche d'emploi qui souhaitent reprendre d'une dynamique professionnelle, lever des freins à l'insertion, développer de nouvelles compétences et construire un accompagnement qui peut être proposé par Madame Robineau pour vraiment reprendre une activité professionnelle en douceur.
3: D'accord. Justement, Marilyn, Madame Robineau, vous faites de l'accompagnement auprès de ces personnes. Est-ce que d'ailleurs, vous pourriez nous dire combien de personnes il y a sur le chantier d'insertion actuellement ?
5: Actuellement, nous avons 9 personnes sur le chantier d'insertion. En fait, mon accompagnement consiste à recevoir du coup ces personnes-là en moyenne une fois par mois, mais cela peut être beaucoup plus en fonction des besoins, des attentes. C'est un suivi régulier. Mon bureau de toute façon est toujours ouvert. Si je ne suis pas en entretien, on peut venir me voir. Le chantier d'insertion est situé juste à côté des locaux et des bureaux de la communauté de communes. Et le mercredi, donc j'organise tous les mercredis un atelier sur un thème spécifique qui peut être lié à l'emploi, mais aussi à la santé, au sport, où nous faisons un atelier donc de 8h à 11h du matin. Durant toute l'année, sauf les périodes estivales où il y a quand même beaucoup plus d'activités, puisque notre chantier d'insertion, l'activité support du chantier d'insertion se situe dans les espaces verts. Donc en été, on ne fait pas d'atelier le mercredi, c'est plus la tonte qui prédomine.
3: D'accord, et donc du coup ces ateliers collectifs, tous les salariés du chantier participent
5: tout
3: ensemble.
5: Tous les salariés. On commence le matin à 8h par un petit café, on parle de la semaine, des petites choses qui se sont passées, on fait un petit débrief et après l'atelier commence sur un thème bien spécifique où des intervenants aussi peuvent participer pour apporter un savoir et des connaissances. Voilà.
3: D'accord, merci pour ces précisions. Vous parlez de l'activité espace vert, les salariés sont encadrés aussi sur le terrain ?
5: Tout à fait, oui, il y a un encadrant technique qui est présent. Alors, je ne sais pas si Aurore, tu veux dire un petit mot sur l'encadrant technique ?
6: Alors effectivement, nous, les espaces verts, c'est vraiment notre activité support. Et l'arrivée sur le chantier ne nécessite pas d'avoir des connaissances ni des compétences dans le domaine des espaces verts. Il y a aussi d'autres activités, puisqu'il y a des travaux en régie, de la peinture, des petits travaux de bâtiment, des entretiens des espaces ruraux. L'objectif, c'est vraiment de reprendre une activité au fur et à mesure des choses. Et notre encadrant technique est là au quotidien pour accompagner sur l'organisation des tâches, la répartition des chantiers, l'organisation des équipes, et puis de transmettre aussi des compétences techniques sur de l'entretien de matériel, sur des techniques de peinture, voilà, toutes ces petites choses, tous ces petits savoirs qui leur permettent d'avancer et d'évoluer au quotidien. Nous, on a un professionnel de proximité qui les accompagne tous les jours.
3: D'accord, donc un professionnel qui apporte un savoir-faire et aussi des compétences qui peuvent être transférables sur d'autres projets professionnels, par exemple.
6: Exactement.
3: Par rapport aux projets professionnels, vous auriez des exemples ? Est-ce que quand on arrive sur le chantier d'insertion, on a un autre projet professionnel ou pas d'ailleurs ? Est-ce que parfois des personnes ont une vocation du coup pour les espaces verts alors qu'au départ ils venaient vraiment pour reprendre une activité et ils se trouvent une vocation ? Ça arrive ?
5: Actuellement, c'est le cas. On
3: D'accord.
5: a une personne, une salariée.
3: Une femme.
5: Oui, super. Tout à fait, une femme qui s'est découvert des affinités avec les espaces verts. Voilà. Et donc on travaille son projet, on met en place quelques formations pour lui permettre d'avancer au mieux et de pérenniser cet objectif.
3: Un bel exemple.
4: Et à contrario, on a parfois des salariés qui disent effectivement « moi je veux travailler dans les espaces verts, je veux être à l'extérieur » et puis qui au fur et à mesure du temps s'aperçoivent que c'est peut-être un petit peu plus physique ou un peu plus complexe que ce qu'ils avaient imaginé. Et l'avantage d'être sur le chantier, c'est qu'on peut mettre en place des périodes d'immersion avec aussi d'autres structures, ce qui leur permet aussi d'aller tester d'autres emplois à l'extérieur.
3: Donc ça, c'est votre rôle, Marilyn ?
5: Tout à fait.
3: Et donc, vous appuyez sur un réseau de partenaires, je suppose, pour organiser ces immersions ?
5: Je m'appuie sur un réseau de partenaires. Je m'appuie aussi sur ce qui existe à l'heure actuelle comme immersion facilitée.
4: Notre organisation, notre travail quotidien, il fonctionne aussi en réseau. Donc, on travaille avec de nombreux partenaires, des institutions et puis aussi des financeurs qui nous permettent de stabiliser notre organisation actuelle.
3: Merci. Merci, mesdames. Et pour nos auditeurs qui nous écoutent, qui, par exemple, souhaiteraient intégrer le chantier d'insertion, est-ce que actuellement vous recrutez? Si oui, comment ça se passe?
6: Alors, actuellement, l'intégralité des postes sont pourvus, mais je vous encouragerais quand même, si vous êtes intéressé par le chantier, à déposer votre candidature et votre CV, puisque on fonctionne avec un vivier. Donc, si même aujourd'hui, on n'a pas de place, on peut vous recontacter dans quelques semaines, une fois qu'on aura de la disponibilité.
5: Il y a des critères d'éligibilité quand même pour intégrer un chantier d'insertion. J'invite les personnes qui sont en recherche d'emploi et intéressées à se rapprocher de leur conseiller afin de pouvoir candidater et de connaître tous ces critères.
3: Est-ce qu'on pourrait aborder l'espace emploi, qui est un autre service que vous proposez au sein de la communauté de communes?
5: Oui, pas de souci. Alors l'espace emploi, déjà, qu'est-ce que c'est?
7: Oui, tout d'abord.
5: Alors du coup, c'est l'espace emploi, c'est un lieu d'accueil et d'écoute ouvert à tous les habitants du territoire ayant une demande concernant l'emploi, la formation, l'orientation, la réorientation. Donc toute personne ayant souhaitant être accompagnée dans des démarches essentiellement professionnelles peut se rendre à l'espace emploi. Donc peut venir me voir.
3: C'est vous aussi à l'espace emploi?
5: Tout à fait, oui, c'est moi. Et donc l'espace emploi, en fait, c'est vraiment une porte d'entrée locale pour toutes les questions liées à l'emploi et au parcours professionnel, en résumé.
3: Et donc vous recevez combien de personnes au sein de l'espace emploi?
5: Alors en moyenne, en 2025, j'ai enregistré 338 passages. Ces 338 passages, ça peut être 10 fois ou 15 fois la même personne. On n'a pas de durée limitée. Et donc, ce qui correspond justement, en fait, à l'accueil de 86 habitants.
3: D'accord. Et vous auriez peut-être un exemple de démarche que vous avez pu faire avec une personne qui a pu aboutir?
5: Ça peut être un exemple concret, là, à l'heure actuelle, je ne sais pas, mais c'est beaucoup de démarches, justement, de recherche de formation. Essentiellement de personnes, par exemple, d'une cinquantaine d'années qui a besoin de se reconvertir. Donc il y a toute la démarche, en fait, déjà de chercher à se reconvertir, de
3: dans
5: travailler
3: domaine,
5: le projet,
3: dans...
5: voilà, tout à fait. Puis après, voir si les possibilités qui existent.
3: Alors pour faire cet accompagnement, je suppose que vous appuyez sur les entreprises locales.
5: Tout à fait, oui, je travaille aussi avec les entreprises du territoire. D'ailleurs, c'est très important. L'objectif, c'est aussi de faire le lien, en fait, entre les habitants qui recherchent un emploi et les entreprises qui recrutent sur notre territoire.
3: Vous avez un exemple, peut-être, dernièrement, une situation qui a pu aboutir sur soit une formation, quel type de formation, ou sur un emploi?
5: Alors, sur un emploi, j'ai un exemple, oui, où une personne qu'on avait essentiellement sur le chantier d'insertion et puis qui était aussi passée à l'espace emploi auparavant, puisqu'on peut faire, bien sûr, les deux, qui a intégré la déchetterie de notre communauté de communes.
3: Super exemple, d'accord. Et justement, oui, pour faire ce lien-là, donc avant la personne était à l'espace emploi, puis a intégré le chantier d'insertion, et peut-être qu'à l'inverse, vous l'expliquiez tout à l'heure, des parcours qui peuvent aller jusqu'à 24 mois. 24 mois, parfois, ça peut être court pour son projet professionnel et pour lever tous les freins qu'il peut y avoir. Est-ce que les personnes peuvent réintégrer l'espace emploi?
5: Les personnes peuvent réintégrer l'espace emploi. Les personnes peuvent trouver un emploi, ne plus venir pendant 5 ans, 6 ans, et revenir me voir si un besoin, à un moment donné, se présente.
3: Et ça vous est arrivé?
5: Ça m'est déjà arrivé, oui, tout à fait, plusieurs fois même.
3: Donc en plus, c'est un service de proximité au local et aussi les personnes qui ont confiance et qui reviennent... Donc j'invite nos auditeurs de la communauté de communes du pays de Colombey et du sud Toulois hein, qui recherchent un emploi, qui ont des questions au niveau professionnel de se rendre à la communauté de communes et de prendre rendez-vous avec Madame Robineau.
5: Voilà, je vous invite aussi à venir. Alors tout en sachant aussi, ce qui est important de signaler, c'est que l'espace emploi n'est pas réservé qu'aux demandeurs d'emploi. J'accueille aussi des retraités.
3: D'accord.
5: Qui ont des besoins qui peuvent rechercher un petit complément de salaire. Genre, j'accompagne des personnes qui sont des employeurs, pourquoi pas, qui ont des besoins ou des questionnements, et des personnes en reconversion professionnelle.
3: D'accord. Et donc, c'est de l'accompagnement qui est individuel,
5: c'est
3: personnalisé.
5: C'est de l'accompagnement individuel, tout à fait, oui. Je peux faire aussi c'est pas des accompagnements collectifs, mais je peux animer des ateliers collectifs, en fonction des besoins qui sont recensés sur le territoire et des besoins des personnes qui viennent me rencontrer. Tout dernièrement, on a la cravate solidaire qui est intervenue dans nos locaux.
3: Donc, en plus.
5: Ou des agences d'intérim qui se sont déplacées jusque Colombey, des agences d'intérim de Toul qui ne sont pas basées trop loin, mais qui se déplacent et qui viennent présenter, en fait, leur agence, leurs besoins, et qui font les entretiens dans la continuité, en fait, de la présentation.
3: Et ça, je suppose que c'est hyper intéressant pour les personnes qui viennent à l'espace emploi ou sur le chantier d'insertion. Il faut rappeler que la communauté de communes est un secteur rural, donc je suppose que la mobilité doit être un des freins peut-être majeurs sur le territoire, et le fait d'aller vers, c'est quand même intéressant pour eux de pouvoir bénéficier d'ateliers, là vous parliez de la cravate solidaire ou des agences intérim qui se déplacent.
5: Tout à fait, c'est vraiment très important, et c'est demandé.
3: C'est une demande.
5: Ouais, c'est une demande des habitants.
3: Et justement, si on a envie de venir à l'espace emploi, comment ça se passe?
6: Et sur le territoire, c'est Marilyn Robineau qui est vraiment la porte d'entrée pour l'espace emploi et pour le chantier d'insertion. Donc surtout, il faut pas hésiter à la contacter. Marilyn, ça va être l'interlocutrice unique de ces deux dispositifs, et ça permet de rassurer et d'avoir un accompagnement plus fluide et de sécuriser les échanges.
3: Donc Marilyn, vous êtes la personne de confiance et la personne vers qui on peut aller pour répondre à tous ces sujets au niveau de l'emploi.
5: Tout à fait. On peut appeler l'accueil de la communauté de communes ou directement venir dans les locaux.
3: Très bien, merci. Est-ce que vous vouliez ajouter quelque chose par rapport soit au chantier d'insertion ou à l'espace emploi ?
5: Moi, c'est tout bon.
6: Moi aussi.
3: Eh bien, je vous propose qu'on fasse une pause musicale. Vous avez choisi la chanson « Résiste » de France Gall. Pourquoi ce choix ?
6: La chanson, elle fait vraiment preuve d'espoir et en fait montrer que rien n'est jamais perdu d'avance et que c'est important de pouvoir se battre au quotidien et que de chaque situation, on arrive forcément à tirer du positif à un moment donné.
3: C'est parti.

0: De retour dans l'émission Tremplin, je suis toujours accompagnée de Marilyn Robineau et Aurore Liberator de la communauté de communes du pays de Colombey et du Sud Toulois. Et là, l'idée est de faire un focus sur une action, sur quelque chose que vous voulez mettre en lumière. Il semblerait que c'est le Club Emploi. Marilyn.
1: Oui, tout à fait. J'ai choisi le Club Emploi. Action qui a été menée donc cette année en partenariat avec l'espace emploi de la communauté de communes Moselle et Madon. Donc c'était un atelier collectif commun destiné aux habitants des deux territoires. Cet atelier, en fait, il visait à soutenir les participants dans leur démarche de recherche d'emploi et à favoriser une dynamique collective. Il s'est déroulé du 16 mars au 6 juillet, donc c'est sur une durée assez longue, tous les lundis matins à raison de 2 heures par semaine. Alors, pourquoi un club emploi? En fait, parce que le groupe, le club, ça peut constituer un véritable espace de soutien, de motivation et d'entraide. Donc, ce club-là, on l'a conçu pour plusieurs objectifs. C'était rompre l'isolement des personnes en recherche d'emploi, développer leur réseau de connaissances, redynamiser ou tout simplement dynamiser la recherche d'emploi et aussi améliorer les outils en fait et les techniques de recherche d'emploi. C'est un accompagnement donc là qui était vraiment collectif et on a poursuivi en accompagnement individuel avec les personnes qu'on a accompagnées des deux territoires. Ce club emploi, en fait, on y a placé une large place accordée en fait aux échanges, avec la même trame suivie à chaque séance, un temps d'accueil pour mettre les personnes à l'aise, un tour de table sur les victoires ou les galères de la semaine, et puis après on faisait un travail autour d'une thématique.
0: Merci Marilyn. Je peux vous poser 2-3 petites questions par rapport au Club Emploi. Un bel outil, un bel espace pour vos administrés. Donc vous expliquez, lundi matin, vous mutualisez entre deux territoires. Alors ça se passait où?
1: Alors c'était le lundi après-midi. Et ça se passait une fois sur Chaligny, hein, puisque l'espace emploi Moselle et Madon se situe à Chaligny. Et le lundi d'après, c'était chinois, Colombey-les-Belles.
0: Voilà. Donc les groupes se déplaçaient.
1: On alternait, tout à fait, les groupes se déplaçaient, ce qui permettait aussi de pouvoir discuter durant le trajet, créer un lien encore différent.
0: D'accord. Et des groupes de combien?
1: Alors on était 8 personnes en tout, en fait, sur cet atelier.
0: D'accord.
1: Ça a un petit peu fluctué, puisqu'en fonction de ce qu'on proposait, en fait, on a eu une matinale où on est allé au Girl Power, la matinale Girl Power qui a eu lieu sur Toul. Il y a eu un forum emploi sur Champignol. Et en fonction, voilà, des demandes, on avait plus ou moins 2 personnes qui participaient.
0: D'accord.
1: Des actions.
0: Est-ce qui nous intéresse le plus, je pense, pour les auditeurs, ça se reconduit?
1: Ça va peut-être se reconduire, tout à fait. C'est en vue. Voilà, peut-être, mais ça sera plus, l'année prochaine, vers avril, mai, en fonction des besoins de chacun.
0: Ouais, bon, on vous souhaite pleine réussite pour cet essaimage de ce beau projet.
1: Merci beaucoup.
0: Merci à toutes les deux d'avoir participé à l'émission Tremplin. Et puis, chers auditeurs, je vous dis à la prochaine fois.
1: Au revoir.
2: Au revoir. 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

Bonjour et bienvenue, c'est Jean-Jacques pour l'émission The Beat Goes On. Eh bien, cette semaine, on va démarrer l'émission avec Pete Doherty, puisqu'il va nous rendre visite en Lorraine, notamment à Nancy, puisqu'il fait partie de l'affiche du festival Nancy Jazz Pulsation. Alors, je vais vous donner la date, c'est le 14 octobre prochain, ça se passe au chapiteau de la Pépinière. Et donc, c'est une soirée rock avec Pete Doherty, Sam Sauvage et Jem Baker. Alors, on va écouter son dernier album, qui s'appelle Felt Better. Il est bien francophone aussi. Il faut le savoir, vous le verrez dans ses chansons. Donc on va écouter un premier titre, ça s'appelle Calvados.

Alors avant tout, Pete Doherty, qui se fait aussi appeler Peter Doherty, il vient de Hexham, dans le Northumberland, donc au Royaume-Uni. C'est un auteur, compositeur, interprète britannique, et il est également peintre et acteur, et il a formé un groupe qui a marqué le rock britannique, c'est les Libertines, avec notamment Karl Barat, et tous les deux, donc ils sont... Ils ont des carrières maintenant indépendantes et il est guitariste et il est également chanteur. Et puis, il a créé un autre groupe à la suite de Libertine, il s'appelait Baby Shambles. Et maintenant, il est dans une mouvance à jouer de la musique en solo. Donc, on va écouter un deuxième titre, Pot of Gold.

très subtil. Il est influencé par Oscar Wilde et William Blake, des grands de la littérature britannique. Et il restera longtemps donc dans son Angleterre natale, mais il va se retrouver après en Allemagne, mais également en dehors du Dorset, Coventry, Liverpool, Birmingham, à Chypre. Et donc c'est un artiste qu'il faut vraiment voir sur scène. Donc je peux faire que de vous recommander ce spectacle rock qui est présenté, donc je le rappelle, à la Pépinière de Nancy le 14 octobre, et on va écouter The Day the Baron Died.

Alors, on va rester chez nos amis d'Outre-Manche avec deux belles nouveautés du label Continental Records, avec deux singer-songwriters vraiment de haut niveau. Hein. Le premier, l'album est extraordinaire, c'est Dean Owens avec les Sinners. Et l'album s'appelle Our Favorite Sins. Et on va commencer par un titre qui s'appelle Boxing Shorts.

0: Alors, il est considéré comme un au Royaume-Uni, comme un troubadour, et il est également fan de Trainspotting, et puis de beaucoup de réalisations cinématographiques, mais également il est influencé par la musique, et notamment des musiciens qui incluent Al Perkins, Will Borrow, Nelson Hubbard, Gabby Moreno et le Latin rock légende Calexico. Donc on va écouter deuxième titre, c'est Johnny Cash. Alors là, c'est un hommage à Johnny Cash. C'est le jour où Johnny Cash a joué, The Johnny Cash Played.
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Alors, il a notamment collaboré également avec ce groupe Calexico. C'est un groupe formidable, hein. Bien au-delà de l'appellation latino, c'est vraiment un groupe dans la pure tradition singer-songwriter avec des musiciens de haut niveau. Donc on va écouter ce fameux Our Favorite Sins avec un troisième titre, Thousand Wind.

Alors ce label, qui est néerlandais, hein, Continental Records, il est spécialisé dans le blues, mais aussi il trouve des grandes pointures, comme celle qu'on va écouter aujourd'hui, qu'on a déjà écouté une, mais on va écouter la deuxième. C'est Jack Browning, c'est aussi un Britannique qui a 27 ans, et il est peintre et musicien, donc c'est toujours des artistes, entre guillemets. Et il est influencé par beaucoup de musiciens qui viennent du rock, de la country ou d'autres horizons. Parmi ses influences, citons Tom Petty, Tom Waits, Bruce Springsteen, et puis des légendes comme Tom Van Zandt et d'autres. Donc, on va continuer l'écoute, on va tout le moins la commencer avec Ivy is the Head.

Alors, il a fait sa première apparition live en 2024 au Red Rooster Festival au Royaume-Uni, avant d'y faire une tournée et puis de partir sur les routes, notamment d'où vient son label, les Pays-Bas. Et puis, il a également visité les États-Unis, notamment le Tennessee, le Kentucky, l'Ohio et d'autres États. Et en 2025, il est retourné aux États-Unis pour jouer Laurel Cove Music Festival. Donc, c'est un artiste accompli. C'est également un album de haute volée que je vous recommande chaleureusement. Et on va écouter un deuxième titre qui s'appelle John Yard Dogs.

Donc, on va quand même terminer avec un troisième titre. Je rappelle donc son nom s'appelle Jack Browning. L'album s'appelle Painted Skies, et des cieux peints, entre guillemets, ou des ciels, entre, on peut dire des ciels ou des cieux, enfin, c'est pas tout à fait, dans le deuxième cas, orthodoxe. Et le label, il est néerlandais, Continental Records, et on écoute Factory Reset.

Alors maintenant, c'est une grande pointure du rock et de la musique aux États-Unis. C'est R.E.M., qui sont sur le label Warner Bros. J'ai mis la main, entre guillemets, sur un album qui a été enregistré il y a quelques années, qui s'appelle Around the Sun. Jamais écouté, jamais diffusé. Et vraiment, là, c'était vraiment une révélation pour moi. Et on va écouter un premier titre, ça s'appelle Leaving New York.

Alors tout le monde connaît les grands tubes d'R.E.M., mais ce groupe, donc qui ça veut dire R.E.M., c'est Rapid Eye Movement, c'est-à-dire un œil rapide, un mouvement rapide de l'œil. Et donc ils sont originaires d'Athènes, pas en Grèce, mais aux États-Unis, dans l'État de Géorgie. Ils se sont formés en 79 avec notamment Michael Stipe au chant, Peter Buck à la guitare, qui sont aujourd'hui des icônes du pop-rock américain. Et ils ont fait partie du rock alternatif des années 80. Je me souviens, ils étaient à l'époque sur CBS. Et c'est à cette époque-là que j'ai acheté les premiers albums, notamment, quand je dis CBS, c'est le sous-label, entre guillemets, mais pas sous-péjoratif, IRS Records. Et leur premier album a tout de suite été un succès. Et donc, la biographie donne vraiment exactement la teneur de leur texte. C'est ça qui est intéressant, parce qu'ils sont en même temps des poètes, etc. Ils se réfèrent à l'intelligentsia de la musique américaine, comme Patti Smith, Television, le Velvet Underground également. Et puis, donc, j'ai parlé tout à l'heure d'IRS Records, ils y sont restés de 82 à 86. Et puis la gloire est arrivée après, donc entre 87 et 93. Alors le Wikipédia ou leur biographie, elle fait beaucoup de pages, donc je ne vais pas m'éterniser sur. Et moi, je vous invite à aller voir sur Internet. Vous allez voir les pages défiler. Là, on est deux albums avant qu'ils se séparent. C'est en 2004, ce Around the Sun. Et on va écouter Final Straw.

Eh bien, c'est ainsi que se termine cette semaine donc l'émission The Beat Goes On. Claude était avec moi à la technique et on se retrouvera la semaine prochaine pour une nouvelle émission.

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1: Bonjour, je me permets de vous contacter concernant le jeune Gaba, originaire d'Algérie. Oui, ce jour, il a reçu un refus de prise en charge et a été reconnu majeur. Nous nous sommes rendus à la permanence de la LDH, la Ligue des droits de l'homme, et c'est sur les conseils de Christine que je vous contacte ce jour. Lundi, il devra partir de notre foyer de l'enfance. C'est un jeune très respectueux, calme, poli et toujours prêt à aider. Cependant, il reste fragile et il s'inquiète beaucoup de se retrouver à la rue. Il est un peu perdu sur la suite, il demande jusqu'à quand on va pouvoir lui tendre la main. Auriez-vous une place dans une famille, s'il vous plaît? Bien cordialement.
2: Oui, bonjour. Je suis Madame D. Et je suis bénévole au Resto du Cœur d'Épinal, 88 ans. J'accompagne actuellement un jeune Guinéen bénéficiaire et bénévole au Resto du Cœur qui est débouté par l'OFRA. Il doit rendre prochainement sa chambre et se retrouver à la rue. Auriez-vous une solution pour lui ou des pistes d'hébergement? Je vous remercie d'avance pour votre réponse. Merci cordialement.
3: Bonjour, salutations à toute l'équipe. Je m'appelle Intel. Je viens d'Angola et je suis arrivé en France en 2023. J'ai une fille de 8 ans et elle a des problèmes de santé. Dépraconocytose. L'assistant du CD de Nancy a donné votre adresse, donc j'écris ce message pour demander de l'aide. Je n'ai pas un endroit où vivre en ce moment, je suis avec une amie quand elle n'est pas à la maison. Je dois toujours chercher un autre endroit pour dormir. J'ai déjà fait une demande à la mairie pour l'autorisation de séjour pour maladie. Ils m'ont dit d'attendre 2 ou 3 mois. S'il vous plaît, je demande votre attention, merci.
1: Bonjour, nous avons choisi de démarrer cette émission de rentrée de septembre par ce type de témoignage auquel on a affaire très régulièrement.
3: Donc vous l'aurez reconnu, nous sommes sur l'émission Sans Papier.
1: Mais pas sans voix.
3: Voilà, et ces messages sont adressés à l'association À Toi pour les migrants. Effectivement, c'est quotidien, alors allez, n'exagérons pas, hebdomadaire, au moins entre 1 et 4, 5 par semaine, nous recevons ce type de messages de personnes en précarité, sans papier, de travailleurs sociaux qui sont confrontés à des situations où ils accompagnent des personnes pendant quelques semaines, quelques mois, et un jour on leur demande de les mettre à la rue. Donc les services publics se tournent vers le milieu associatif pour prendre le relais. On vous en lira d'autres dans le courant de l'émission. Et encore une fois, en ce mois de septembre, je crois que nous avons affaire à une émission un peu différente de celle d'habitude. Fred, tu nous en dis 2 mots?
1: Oui, puisque nous allons commencer par l'interview de Grace, donc, qui était venue à notre émission faite au plateau de Haye, avocate qui vient de sortir un livre. Donc une interview un peu plus longue avec elle.
3: Voilà, vous l'avez peut-être un petit peu entendu déjà dans les émissions estivales où on reproduisait ce qu'on avait fait le 20 juin dans le quartier du Haut-du-Lièvre. Donc effectivement, Grace Favrel avec une longue interview.
1: Et après, nous retrouverons les chroniques de Philippe.
3: Une chronique de Philippe.
1: Une
3: ancienne qu'on n'avait pas encore
1: bavard,
3: utilisée.
1: Alors si on dit « des », ça va parler.
3: Et puis, une dernière chose.
1: Et une interview qu'on a depuis un moment dans notre petite valise, et de Marco et de jeunes étudiants qui ont souhaité interviewer une famille qui héberge à la maison.
3: Voilà, alors c'est parti. On écoute déjà l'interview de Grace Favrel. Merci à elle. Et on se retrouve juste après.
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3: Bonjour Grace, tu es invitée parce que tu es investie auprès de personnes sans papier. Tu soutiens des personnes qui ont migré en France et se sont retrouvées durant des mois ou des années sans papier. Au fil de cette interview, l'idée est de partager quelques éléments de ton parcours, quelques motivations de ta mobilisation. Disons que l'idée, c'est de partager autour de ce qui fait de toi une personne engagée. À travers notre échange, j'invite nos auditeurs et auditrices à rechercher leur propre part d'humanité, à se laisser assaillir par leurs propres élans de solidarité, à nourrir leurs envies d'agir pour un monde de justice et de paix. Merci d'avoir répondu présente à cette invitation de RESF 54. Et puis, pour démarrer, avant d'entrer dans le vif du sujet, j'aimerais que tu te présentes en quelques mots. Comment tu pourrais te présenter en 30 secondes?
0: Bonjour, merci de m'avoir invitée. Alors, je me présente comme une femme d'origine rwandaise, avocate, et qui travaille principalement sur les questions de droits humains et de droits de l'environnement.
3: D'accord. Alors, première question, alors déjà, alors droits humains et droits de l'environnement. J'imagine que dans ton esprit et peut-être dans ton quotidien professionnel, c'est intimement lié. Est-ce que tu peux nous dire en quoi ça l'est ?
0: Oui, c'est intimement lié parce que, et d'ailleurs, on s'en rend très bien compte avec les phénomènes de réchauffement climatique qui provoquent des canicules, qui provoquent aussi de nombreux incendies, enfin tous les dérèglements auxquels on assiste actuellement, là, j'ai envie de dire, en temps réel.
3: Je précise qu'on enregistre cette interview en début juillet 2026 et qu'effectivement, on est en train de traverser un épisode caniculaire assez remarquable.
0: Voilà. Donc, c'est intimement lié parce qu'on se rend bien compte que finalement, on ne peut pas profiter de nos droits humains si on vit dans un habitat qui est trop dégradé et si on vit dans un environnement qui est pas sain. Voilà. Donc, c'est pour moi, il y a un lien qui est évident et c'est pour ça que travailler sur ces deux aspects, c'est assez fondamental et l'un ne va pas sans l'autre.
3: Et alors c'est important de rappeler ce qui te paraît être une évidence que je partage aussi, mais effectivement dans les médias à cette époque là en juin juillet, on a vu que dans certains médias, bien on mettait en avant le fait que tout le monde avait chaud et qu'on s'appelle Bernard Arnault ou qu'on vive sous les

0: droits humains et l'environnement?
1: Alors, par exemple, sur la question des droits humains, il y a évidemment des dossiers de défense des migrants. Dans la plupart du temps, c'est vraiment des atteintes assez fondamentales aux droits humains qui sont mises en cause. Par exemple, l'interdiction d'être expulsé dans un pays où on risque d'être persécuté. Sur la question des violences policières aussi, c'est une question sur laquelle je travaille beaucoup aussi, mais également les questions de discrimination au travail ou dans d'autres domaines. Sur le niveau environnemental, je travaille aussi sur la question de la pollution, des entreprises polluantes, faire des recours contre des projets polluants, travailler aussi en accompagnement avec les entreprises pour qu'elles elles aient des politiques environnementales qui soient un peu plus conformes aux normes. Donc voilà, je fais aussi un travail d'accompagnement. C'est pas simplement m'attaquer aux entreprises, mais aussi travailler avec les entreprises qui ont envie
0: d'évoluer, de s'adapter,
1: et de contribuer à de meilleures pratiques.
0: Tu as évoqué les violences policières. En ce moment, il y a un projet de loi qui est en discussion auprès du Sénat, je crois, ou de l'Assemblée nationale, je ne sais plus, autour de d'accorder la présomption d'innocence à un policier qui aurait tiré sur un tel ou un tel. Est-ce que tu es mobilisé?
1: Ça a été voté au Parlement.
0: Ça y est, ça a été voté au Parlement.
1: Ouais.
0: D'accord. Un commentaire?
1: Oui, bien sûr qu'on est mobilisé parce que finalement, on est dans des situations où on arrive vraiment très difficilement à faire reconnaître la culpabilité des policiers qui auraient des comportements violents, avec des difficultés en termes d'instruction des affaires. Il y a beaucoup de classements sans suite. Et donc là, on va se heurter à des difficultés encore plus importantes parce qu'ils ont cette présomption de légitime défense, ce qui fait que ce sera à la victime de prouver, ce qui était déjà quasiment impossible à l'époque, ce sera la victime de prouver que le policier n'était pas en état légitime de défense, lorsqu'on sait qu'on a quand même du mal à accéder au dossier, qu'il y a beaucoup de barrages qui sont faits de la part des policiers et parfois aussi des magistrats. Donc ça va rendre la tâche encore plus difficile, et je pense que c'était pas le texte à adopter actuellement. Je pense qu'on a plus besoin de plus de transparence pour rétablir un lien de confiance entre eux. La police et les citoyens, tout simplement, parce que on veut une police qui soit vraiment républicaine, et évidemment que ça nécessite qu'elle puisse rendre des comptes.
0: D'accord. Tu es avocate, est-ce que c'est le métier dont tu rêvais quand tu étais petite, Grâce?
1: Non, pas vraiment.
0: À quoi rêvais-tu donc? De quel métier rêvais-tu?
1: Alors, quand j'étais toute petite, je pense que j'avais pas vraiment d'idée, mais à partir de l'adolescence, c'est vrai que moi, je voulais vraiment une carrière à l'international. Donc, je me voyais plus secrétaire générale des Nations Unies, travailler aux Nations Unies dans une organisation internationale. Et j'ai bifurqué un peu plus tard, parce que je me suis rendu compte que la politique, c'était bien, et travailler en ONG, c'est intéressant. Mais c'est vrai que au final, il y a vraiment beaucoup de considérations politiques dans tout ce monde-là. C'est plus concret, en fait, de travailler sur le droit. Et on voit quand même beaucoup plus rapidement l'impact de son travail que quand on travaille en ONG.
0: Pourtant, il y a aussi une dimension politique, ne serait-ce que sur l'exemple qu'on vient d'évoquer, sur la présomption de légitime défense des policiers, par exemple. On sent une dimension politique aussi dans le fait de présenter un tel projet de loi, ou peut-être que je me leurre.
1: Non, mais en fait, oui, bien évidemment qu'il y a une dimension politique sur les projets de loi, mais nous, en tant qu'avocats, on se saisit du droit.
0: Ouais.
1: Pour défendre nos clients. Donc, on a vraiment, c'est un peu plus un travail d'artisan. On a notre matière première, je dirais, le droit. Et ensuite, on malaxe ça pour défendre au mieux les intérêts de notre client. Donc, c'est quelque chose vraiment assez concret, assez pratique finalement. Et ça me correspondait nettement plus que le travail en ONG, où il y a beaucoup de déclarations d'intention, mais en fait on sort très très vite à la réalité géopolitique et aux intérêts des États, et voilà.
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0: Investi au sein de la LDH aussi, qu'est-ce que ça apporte comme plus-value à ton quotidien professionnel déjà sur lequel tu travailles autour des droits humains, pour la défense des droits humains et de l'environnement donc. Et là, en plus, tu es investi auprès de la LDH, qu'est-ce que ça suffit pas d'être avocate, en quoi ça complète tes démarches, ta posture?
1: Oui, alors l'investissement au sein d'une association, je pense que oui, ça complète, on va dire, parce que il y a toute la dimension politique, la dimension plaidoyer qui est faite au sein de l'association. Car moi, c'est ce que je fais un peu. Je suis donc membre du comité national, donc je peux intervenir dans des colloques, dans des forums pour la Ligue. Je peux aussi, des fois, on envoie des documents aux Nations Unies pour faire état de la situation en France. Donc voilà, il y a une dimension politique que je peux faire, que je ne peux pas faire avec mon travail, parce que c'est pas du tout la même chose.
0: Ouais. Okay.
1: Et donc, il y a un aspect de mobilisation plus politique qui est intéressant. En fait.
0: Tu complètes le puzzle un peu, on va dire, un puzzle à travers ton action au sein de la LDH, dont se précise que ça signifie la Ligue des droits de l'homme. Effectivement, soyons précautionneux vis-à-vis des sigles qu'on peut utiliser. Oui. Tout le monde ne connaît pas toujours tout. Ok, donc une profession qui doit être très chronophage, un investissement auprès de la LDH, au sein de la LDH. Et puis, c'est aussi la raison pour laquelle on t'a rencontré le 20 juin dernier et on t'interview aujourd'hui, c'est que tu as rédigé, écrit un roman choral qui s'appelle Malgré nous, donc qui est sorti aux éditions Les Impliqués. Donc ça s'appelle Malgré nous, un roman, c'est ton premier roman. Alors à ce sujet, première question, t'es déjà hyper active, j'imagine, professionnellement, hyper active ou en tout cas active au sein de la LDH. Quelle idée de, en plus, s'atteler à un tel projet, de rédiger un roman? Quelle en était l'intention?
1: Oui, c'est vrai que je me suis rajouté un peu de choses à faire.
0: Tu dors un peu la nuit, ça va?
1: Ça va, je dors un peu, j'essaye. Oui, mais c'est vrai que c'était plus un besoin aussi. C'est ça la réalité, c'est que c'était beaucoup plus un besoin qu'une volonté ou un projet. Donc, et je me suis heurtée en fait, notamment sur les questions de droits des étrangers, à plusieurs reprises dans des dossiers, à des murs, en fait, à des choses qui étaient insurmontables, des situations inextricables. Et voilà, j'ai un problème avec les injustices, avec les choses qu'on n'arrive pas à résoudre. Et donc, écrire ce livre m'a un peu réconcilié avec mon quotidien, avec les difficultés que je rencontrais dans mon travail.
0: D'accord, ça complète, ça comble peut-être certains manques ou certaines frustrations, on va dire, que tu peux rencontrer.
1: Voilà, c'est ça, faire face à des frustrations qui sont systémiques, répétitives.
0: Alors j'allais te demander, oui, à quoi elles sont dues ces situations inextricables? C'est au fait des personnes que tu défends et qui se sont mises dans des situations malencontreuses ou quoi, où il y a effectivement un système, une administration, une société qui est faite d'impasses, de pièges et d'obstacles pour des personnes arrivées en France pour quelque raison que ce soit.
1: Oui. C'est exactement ce que tu dis, c'est vraiment un système d'accueil des étrangers qui est vraiment fait de pièges, d'obstacles. Mmh. Et pour un étranger, surmonter tous les obstacles, c'est très difficile. Il faut vraiment avoir un parcours sans faille, sans problème, que ce soit une bonne réussite professionnelle, maîtriser la langue, ne pas commettre d'écart, c'est-à-dire zéro infraction, même la plus petite peut être retenue contre un étranger. Et par la plus petite, je veux dire même des infractions routières. Hein, on est vraiment dans des tout petits délits qui peuvent être retenu contre un étranger.
0: Ne pas oblitérer un ticket de bus, un truc comme ça.
1: Voilà, c'est ça. Et également, ne pas avoir de problème psychologique, j'en parle dans mon roman, mais le trouble psychologique, les failles psychologiques, psychologiques sont retenus également contre des étrangers, alors qu'on sait qu'ils ont derrière eux tout un parcours migratoire qui est très difficile et qui, évidemment, laisse des traces. Mmh. Et donc, évidemment, peut causer des souffrances psychiques qui se font jour souvent plusieurs années après l'arrivée, une fois que les personnes ont décompensé. On voit quand même qu'il y a tout un tas de pathologies psychologiques ou psychiatriques qui se font jour. Et ça, pareil, les étrangers n'ont pas le droit de souffrir de maladies psychiatriques, parce que sinon c'est retenu contre eux. Ouais. Et c'est un motif d'expulsion. Donc voilà, on est vraiment dans un système, c'est un peu une toile dans les la plupart des étrangers se prennent, sont emprisonnés, et c'est très difficile de se défaire de cette toile. Et voilà, et c'est cette frustration-là que j'ai aussi voulu écrire, et j'ai voulu présenter en fait les différents obstacles des personnes qui arrivent sur le territoire français, en plus du parcours migratoire dans lequel qu'elles doivent faire pour arriver jusqu'en France.
0: D'accord. Alors, je l'ai dit, c'est un roman choral. Donc, à travers, on suit un petit peu l'histoire ou un passage de vie de Alassane, un jeune burkinabé. Et puis, à travers la présentation aussi d'autres personnages, sa petite amie d'origine ukrainienne, ou, par exemple, je vais lire un petit passage, Monsieur Parizeau, un entrepreneur, puis je vais lire un petit passage qui illustre, par exemple, une des briques qu'on met pour charger la barque de ces personnes sans papier. Donc, je lis un passage. Monsieur Parizeau s'accommodait de l'inertie politique et des idées reçues sur son statut. En revanche, il ne pouvait tolérer que l'administration sabote son travail. Pour lui, l'obligation de quitter le territoire, délivré à Alassane, n'était qu'un nouvel exemple du mépris de la classe dominante envers les petits patrons. Comme beaucoup de chefs de PME, M. Parizeau avait répondu présent lorsque l'État les avait sollicités pour former ces jeunes qui devaient, entre guillemets, obtenir rapidement un titre de séjour à leur majorité. Et 4 ans plus tard, il se retrouvait contraint de recruter un nouvel employé dans un secteur en tension, tandis que les grands groupes, eux, à travers leurs sous-traitants, continuaient d'embaucher des salariés non déclarés, sans jamais être inquiétés. Ça illustre une réalité que tu rencontres au quotidien des affaires que tu peux suivre.
1: Oui, alors on a plein de petits patrons, par exemple dans beaucoup de boulangers.
0: Ah oui, on en a connu.
1: Voilà, dans la maçonnerie, dans le BTP, il y a plein de petits patrons qui ont formé des mineurs qui étaient en France, des mineurs étrangers qui étaient en France, qui les ont pris en apprentissage et ensuite les ont gardés parce qu'ils étaient satisfaits de leur travail lorsqu'ils ont eu leur majorité, lorsqu'ils ont eu leur diplôme, et qui se retrouvent confrontés à la situation où leur titre de séjour n'est pas renouvelé, ou leur titre de séjour est tout simplement refusé lorsqu'ils deviennent majeurs. Mmh. Pourtant, c'était un peu l'idée qui était dit, vous pouvez recruter des mineurs, ils auront un titre de séjour plus tard, quand ils seront majeurs, recrutez-les, formez-les, et ils auront un titre de séjour. Alors que la réalité, c'est que quelques années plus tard, ils se rendent compte que la plupart n'auront pas de titre de séjour, pour plein de raisons. On va leur refuser le titre de séjour parce que, soi-disant, leurs papiers ne sont pas authentiques, parce que X ou Y raison, c'est vraiment des motifs qui ne tiennent absolument pas aux actions accomplies par les étrangers, toute une raison de motif vraiment administrative. Et donc, on va leur refuser un titre de séjour, et ces patrons, ces petits patrons, se retrouvent bien obligés de nouveau former des personnes. Alors que, comme je le dis, dans les grands groupes, on le sait très bien, dans les grands groupes du bâtiment, du ménage ou d'autres domaines, dans la restauration, on sait très bien qu'il y a de toute façon des personnes sans papier qui travaillent. C'est toléré parce que de toute façon on sait que ça existe, mais quand on est un grand groupe on peut se permettre, quand on est un petit patron on peut absolument pas se le permettre.
0: Les risques sont...
1: Et donc on favorise quand même encore une fois les grands patrons au détriment des petits patrons qui eux pour le coup avaient joué le jeu. tout simplement.
0: Est-ce que tu arrives à donner une raison, j'allais dire raisonnable, enfin des logiques raisonnables, entendables, pour justifier qu'effectivement on investisse dans l'éducation, la formation de centaines ou de milliers de jeunes, donc arrivés de quelques pays que ce soit, et puis à un moment, au bout de X années, effectivement, on met fin à un parcours, on les met face à une falaise ou un mur. Et finalement, au prix d'un, on a investi, c'est de l'argent, c'est du temps, c'est de l'humain, et puis tout ça un peu pour rien. Et au dépend de la vie de petites entreprises, au dépend de la vie d'individus, au dépend de plein de choses. Comment on peut expliquer
1: ça? J'ai pas vraiment d'explication. Et d'ailleurs, c'est aussi une des raisons du livre de montrer un peu l'absurdité du système. Parce que finalement, ces jeunes, c'est des jeunes qui vont très bien s'intégrer. Ils sont en France depuis qu'ils ont 16 ans. Ils travaillent pour la plupart. Ils payent des impôts. La plupart des clients qu'on a, c'est des personnes qui étaient en emploi, qui payaient des impôts, qui étaient totalement intégrées, qui avaient été scolarisées en France. Donc, c'est un profil plutôt intéressant. Ouais. Et c'était une main-d'œuvre qui était nécessaire parce qu'ils avaient été recrutés très rapidement. Donc, tous les ingrédients sont réunis pour que ces personnes-là bénéficient à l'économie française. Pour autant, on leur donne pas de titre. J'ai pas d'explication parce que finalement aller chercher quelqu'un qui vient de son pays parce que pour avoir un titre salarié, normalement la pratique c'est ce qui est attendu c'est de faire la démarche depuis son pays d'origine, obtenir le titre et ensuite arriver en France, donc être sponsorisé par une entreprise. Ouais. Mais finalement ces personnes-là elles sont déjà sur place, elles sont déjà bien intégrées et quand on n'a rien à leur reprocher, je ne comprends pas pourquoi on ne les laisse pas en emploi et on ne les laisse pas contribuer à l'économie française. J'ai aucune explication rationnelle pour justifier cette politique.
0: Ouais, tu évoques aussi dans ton ouvrage Malgré nous Louise, une militante, une bénévole, une personne engagée justement aux côtés des sans-papiers. Donc ça nous a d'autant plus évoqué notre réalité à nous qui sommes engagés auprès de RESF ou un toit pour les migrants. Alors pareil, je lis ça illustre aussi l'impact sur les personnes qui donnent de leur temps pour que notre société soit un peu fluidifiée, que huilée, on va dire que ça se passe mieux. Donc les effets. Alors petit passage de ton ouvrage. Loin d'assouvir son désir de justice, son engagement militant devint progressivement une source d'anxiété. Un sentiment d'impuissance s'emparait d'elle. Chaque jour, lorsqu'elle fermait la porte de l'association, elle se sentait aussi éreintée qu'un skipper ayant dû faire face à des vents contraires. Les problèmes pour lesquels on la sollicitait étaient systémiques. Les difficultés dans la prise de rendez-vous, le refus de délivrer un récépissé, l'absence de logement pour les demandeurs d'asile. En théorie, toutes ces situations étaient illégales. En pratique, elles étaient courantes et rarement sanctionnées par les tribunaux. On a là une autre illustration, effectivement, encore une fois, des briques qui chargent la barque des personnes étrangères. Et là, à travers une forme de témoignage de Louise, un militant, donc que tu romances, mais qui correspond aussi à des vraies réalités quotidiennes. Tu veux commenter aussi ce petit passage ?
1: Alors là, je voulais parler de la fatigue militante de toutes ces personnes qui s'engagent pour aider les migrants. Et comme on l'expliquait, enfin comme on l'a dit jusqu'ici, ça devient de plus en plus difficile d'aider les migrants parce qu'il y a de plus en plus d'obstacles et de plus en plus de situations où les personnes ne peuvent pas être régularisées, quel que soit leur comportement. Et donc là, c'est ça que je voulais expliquer, c'était vraiment cette fatigue militante et ces problèmes systémiques auxquels on est confronté au quotidien. Mais et ça a d'ailleurs fait l'objet d'un rapport de la part d'Amnesty International, par exemple, les délais dans le renouvellement des titres de séjour, qui normalement devraient être renouvelés sans aucun problème, dans un certain délai. Et en fait, lorsque l'administration dépasse ce délai, la personne... elle n'a plus le droit de travailler parce qu'elle n'a plus de titre de séjour valide. Et donc, elle perd son travail. Et quand elle perd son travail et qu'elle a un titre de séjour salarié, elle n'a plus de motif d'avoir un titre de séjour. Donc, du coup, elle ne peut plus être régularisée. Donc, on arrive un peu dans un système totalement absurde où la personne, elle a fait tout ce qu'il fallait pour pouvoir avoir un titre et renouveler son titre, mais en fait, en raison des carences de l'administration, qui n'a pas suffisamment de ressources humaines ou autres, cette personne-là va devenir sans papier.
0: Ouais.
1: Tout simplement parce que l'administration tarde à traiter son dossier. Et donc, c'est ce que dénonçait Amnesty, hein, la fabrique des sans-papiers, c'est qu'on a plein de situations où les personnes deviennent sans-papiers parce que l'administration est défaillante et pas du tout parce qu'elles ont commis des infractions ou d'autres écarts. Donc voilà, et ça, face à ces situations-là, en fait, en tant qu'avocat ou en tant que bénévole, on est un peu démunis parce que oui, des fois on saisit les tribunaux, mais ça suffit pas forcément. Et parce que obtenir une décision en urgence, c'est pas toujours facile, même si on a une personne qui devrait avoir un titre de séjour de renouvelé. Donc la personne, elle a fait tout ce qu'il fallait, mais malgré tout. Et c'est la raison d'ailleurs pourquoi j'ai appelé mon livre « Malgré nous », c'est que malgré tous les efforts, malgré tout ce qui est fait, les personnes continuent à ne pas pouvoir être régularisées ou des personnes continuent à recevoir des OQTF alors qu'elles ne devraient pas parce qu'elles contribuent à l'économie française, parce qu'elles sont intégrées, parce qu'elles ont fait tout ce qui était attendu d'elles.
0: Ouais, ce sont vraiment des réalités qu'on rencontre aussi très souvent, que tu décris là. C'est exact. On sent dans l'ouvrage que tu puises ton inspiration dans ton quotidien professionnel et peut-être militant aussi au sein de la LDH et peut-être ailleurs. Et alors, je vais lire un tout petit passage qui m'a fait sourire vis-à-vis de ça, et je te poserai la question, enfin je te la pose tout de suite, c'est quelle est la part de ta biographie un peu et tout, mais je te lis le passage avant de te laisser répondre. Tu évoques à un moment un petit courrier, donc il y a une avocate, Maître Jeanne, qui reçoit un petit courrier d'une personne qu'elle avait défendue, qui s'en est bien sortie, et quelques temps après, qui reçoit. Maître Jeanne, dans les moments les plus sombres de mon existence, vous m'avez regardé avec respect et m'avez tendu la main. Sans votre aide, je ne sais pas si je serais encore en vie. Vous êtes plus une mère pour moi que ma propre mère qui m'a renié en raison de mon homosexualité. Je remercie Allah de vous avoir mis sur mon chemin. Bonne fête des mères. Ces derniers mots provoquèrent en elle, l'avocate, Jeanne, une déflagration. Elle savait la solitude des personnes qui ont tout laissé derrière elle, mais ce jour-là, leur isolement était insoutenable, induisant chez elle une sorte d'asphyxie. Elle relut plusieurs fois ces phrases avant de trouver le ton adéquat pour expliquer à ce jeune homme le caractère strictement professionnel de leur relation. Par texto, elle répondit « J'ai bien reçu vos fleurs et votre carte. Je tiens à préciser que je ne suis pas votre mère. » Un peu honteuse, elle ajouta « J'ai simplement fait mon métier. » C'est émouvant comme passage et donc j'imagine il y a un peu il y a des choses que tu as toi-même ressenties à diverses occasions, peut-être pas comme ça, ça a peut-être pas été dit comme ça, mais voilà, pareil, si tu veux commenter un peu cet aspect relationnel.
1: Oui, c'est un peu pour montrer qu'il y a toujours des dossiers qui nous touchent plus que d'autres. Et pour ces dossiers-là, on dépasse un peu ce qu'on devrait strictement faire dans le cadre professionnel. On va peut-être passer des coups de fil pour aider la personne, trouver un hébergement, aller voir les associations. Et parce qu'en fait, il y a des dossiers, on sait que si on les perd, on va perdre un peu foi en la justice, tout simplement. Donc c'était ça que je voulais montrer. Et je voulais aussi montrer, parce que pour le coup, ce courrier pour la fête des mères, c'est pas moi qui l'ai vécu, mais c'est une consoeur qui me l'avait dit.
0: Qui est réel, donc, en fait, ouais.
1: Voilà, qui est réel, et une consoeur qui travaille beaucoup avec des mineurs non accompagnés, et qui m'avait dit qu'elle avait déjà reçu des courriers pour la fête des mères. Donc, c'est pour montrer aussi, c'est très humain, notre travail, et on est dans des relations où les gens mettent beaucoup d'espoir dans notre travail, dans notre mission, s'attachent peut-être un peu trop parfois, nous font peut-être un peu trop confiance, donc il faut savoir aussi garder une distance nécessaire pour pas abuser de ces personnes-là, tout simplement.
0: Tout à fait, ouais.
1: C'était ça aussi que je voulais montrer, la relation quand on est face à des personnes aussi dépendantes et aussi vulnérables, il faut trouver le juste équilibre entre être très respectueux et comprendre leurs souffrances et leurs douleurs et faire preuve d'empathie quand même, parce que c'est nécessaire dans ce métier, mais en même temps garder une certaine distance, parce que sinon c'est vrai qu'il y a des clients parfois qui voudraient nous envoyer des photos ou nous appeler les week-ends, voilà, il faut quand même mettre
0: vous inviter.
1: Une certaine distance.
0: Ok. Le temps imparti, là, je crois qu'on a déjà un peu dépassé. Peut-être, tu veux dire un dernier mot sur l'ouvrage avant qu'on puisse se diriger vers la conclusion?
1: Oui, l'ouvrage, c'est vraiment pour inviter. En fait, ce que je voulais, c'est provoquer une rencontre entre le lecteur et des migrants pour qu'ils voient la réalité de la migration, la douleur de l'exil, et comprendre les différentes dimensions de la migration, avec l'aspect du trauma, parce que la migration, c'est toujours un peu traumatique, avec l'aspect du parcours migratoire, du parcours administratif, parce que lorsque les personnes arrivent sur place, elles se disent que le voyage est fini, mais en fait, il y a encore énormément de choses qu'elles devront traverser avant d'avoir une situation stable.
0: Ouais.
1: Et donc, c'est tout cela que je voulais montrer pour dépasser un peu les idées reçues sur la migration, les fausses idées qui sont véhiculées aussi énormément par les médias. Et donc, voilà, ce que je voulais, c'était provoquer une rencontre.
0: Je crois que le pari est réussi. En tous les cas, ceux autour de moi qui l'ont lu et moi-même, on a eu l'occasion, effectivement, même de découvrir des choses, alors qu'on est peut-être quand même un peu impliqué dedans. Mais effectivement, il y a quelques vertus d'explication, voire un peu pédagogiques, qui sont là, mais aussi en matière d'émotion. C'est riche. Ce que je te propose, c'est je lis un dernier petit passage et puis on conclut. Et justement, comme ça porte sur la question de la migration et des parcours d'immigration, un tout petit passage concernant Alassane, où à un moment il est dans un camion et il sait que c'est, on va dire, c'est le grand départ. Et à l'instant où le camion se remit en route, où tout était mobile, Alassane, qui s'était opposé à son père avec l'aplomb d'un homme, se sentit comme un nouveau-né. Il aurait souhaité que la vie ralentisse, voire qu'elle se rembobine. Mais cela était impossible. Incapable de demeurer dans son village, incapable d'aller en France, son passé et son avenir se situaient à équidistance. Il ne lui restait plus que le présent, encore non écrit, dans lequel il craignait de s'engluer. Effectivement, là, ça donne à voir ce qu'on peut avoir à l'esprit quand on vit ce genre de périple. Et tu dis que c'est un livre qui permet une rencontre. Alors effectivement, j'invite les auditeurs, les auditrices à aller voir dans leur librairie ou à commander cet ouvrage malgré nous, s'ils veulent rencontrer. Alors j'ai noté Sekou, vous pouvez aussi rencontrer Alassane, Babacar, Kadiatou, Monsieur Emmanuel, Louise, Monsieur Parizeau, Ludmila, Fatou, Guillaume, Issa, et je crois que je n'en ai pas oublié.
1: Non, je pense que c'est bon.
0: Voilà. Merci beaucoup, Grâce, de nous avoir accordé ce temps. C'était et puis je rappelle que tu étais à nos côtés le 20 juin dernier lors de notre grande émission en public, en plein air, en direct, qui s'appelait L'écho d'ailleurs. Un bon moment passé à tes côtés et aux côtés d'autres associations aussi. Bien, écoute, j'ai hâte de t'interviewer pour un second ouvrage.
1: Non.
0: C'est en projet? Non, déjà, ou pas?
1: Non,
0: tout de suite?
1: Pas encore, parce que je fais actuellement un peu de promotion sur cet ouvrage-là. Et j'ai l'impression que finalement, le travail n'est pas encore fini sur ce roman.
0: Oui.
1: Donc, peut-être que quand j'aurai fini la promotion, je pourrai me remettre à écrire. Mais c'est vrai que c'est un travail intéressant finalement de poser les choses, de poser les mots. C'est particulièrement stimulant et donc c'est quelque chose que j'aimerais pouvoir refaire.
0: Merci beaucoup. Donc Grâce Favrel, avocate mobilisée sur les droits humains, les droits de l'environnement, impliquée au sein de la LDH et auteur de Malgré nous, un roman édité par Les Impliqués, en vente dans les librairies lorraines en particulier. Merci Grâce, bonne continuation et au plaisir.
1: À bientôt, au revoir.

0: Oui, bonjour, je suis une ancienne étudiante vivante en Asie. Je suis en situation administrative et financière très précaire. Depuis 4 jours, je n'ai plus de toit et je dors dans la rue, des fois dans les cafétérias d'une non-résidence étudiante. Je ne suis pas si les gens comme moi entrent dans vos critères. Mais voilà, j'ai besoin d'aide, je vous en prie, merci.
1: C'était Famwe que vous venez d'entendre qui lisait un témoignage. Famwe qui est avec nous aujourd'hui dans le studio, c'est notre invité, notre guest star.
2: Ouais.
1: Donc Famwe qui vient de Côte d'Ivoire et ça fait 2 ans qu'il est à Nancy.
2: Ouais.
1: Et qu'il est lui aussi dans une situation précaire, à passer de famille à famille d'accueil d'autres
2: ouais.
1: familles. Et on est bien content de l'avoir avec nous aujourd'hui. Alors, moi, j'en profite pour parler du projet théâtre qui a lieu cet été, dans, oui. auquel tu as participé. Donc, c'est Hélène, une comédienne du Saint-Ois, qui est venue taper à notre porte pour nous proposer, à la porte d'un toit pour les migrants,
2: ouais.
1: pour proposer de faire des ateliers théâtre à des personnes migrantes afin qu'elles puissent témoigner de leur parcours, de leurs angoisses, de tout ce qu'elles expérimentent et vivent en ce moment, et aussi que ce soit l'occasion pour elles de pouvoir sortir tout ça, de que ce soit libérateur. Et ça a été très très chouette. Il y a eu 4 séances pendant l'été, juillet, août, et ça a été vraiment un temps très fort.
0: Ouais, hein? Exactement. Ouais,
1: ouais.
0: Ouais, j'ai apprécié.
3: Ouais, tu y as participé, c'était rigolo, c'était émouvant. Bon.
0: Ouais, vraiment j'ai apprécié, vraiment, c'est bien. Ouais.
3: Ok. Il y aura d'autres séquences jusqu'à la fin de l'année, et puis après on fera une petite tournée, peut-être
1: voilà.
3: dans certains villages du Toulois aussi.
1: L'objectif étant qu'il y ait des représentations en milieu rural, pour aller toucher un peu les personnes qui n'ont pas l'occasion de voir de près des personnes migrantes, c'est plus souvent des gens de la ville, puisque voilà, dans les villages, il y a une méconnaissance.
3: Ok, et entre Grâce et Famwe, on a entendu Kerry James qui chantait Au pays des droits de l'homme, mmh. et maintenant une autre voix, celle de Philippe, qui nous fait sa chronique, un tout petit peu décalée, elle traite des métiers en tension, mais c'est encore d'actualité.
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5: 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Cette chronique pourrait s'intituler « Métier en tension, une vaste hypocrisie ». Sur le terrain, c'est bien le cas. Regardons cela d'un petit peu plus près, pour vérifier cette hypothèse. Car le gouvernement présente la régularisation des sans-papiers par des métiers en tension comme une mesure humanitaire. La liste des métiers en tension fait la une des médias depuis la préparation de la loi du 26 janvier 2024 pour contrôler l'immigration et améliorer l'intégration. À noter que dans l'intitulé de cette loi, on trouve d'un côté et en premier le contrôle et en deux l'amélioration de l'intégration. En réalité, le deuxième point ne représente que peu d'articles dans la loi. Cette loi crée une nouvelle possibilité d'être régularisé dans le cadre de l'admission exceptionnelle au séjour, par le biais des métiers en tension pour les étrangers en situation irrégulière. Il est à noter que l'admission exceptionnelle au séjour relève des décisions au bon vouloir des préfets. On appelle ça le pouvoir discrétionnaire. L'administration dispose donc d'un choix décisionnaire. En fonction de son appréciation, la préfète ou le préfet dit oui ou non, sans avoir besoin de justifier quoi que ce soit. Cette nouvelle mesure des métiers en tension a été présentée par le gouvernement comme une mesure humanitaire envers les migrants. On a d'ailleurs vérifié l'extrême mauvaise volonté du ministre de l'Intérieur face à cette mesure, puisqu'il a tout fait pour retarder la publication de la liste des métiers en tension. 16 mois de retard tout de même, empêchant tous les étrangers concernés de pouvoir en bénéficier légitimement. En France, depuis longtemps, de nombreuses personnes étrangères sans papier travaillent illégalement avec la complicité de l'administration française. Puisque ces travailleurs sont déclarés, ont un contrat de travail, des bulletins de salaire en règle. Cette situation économique ubuesque est souvent le résultat d'occupations de postes précaires et d'emplois médiocrement rémunérés que ne souhaitent pas occuper les travailleurs de notre pays. La plupart de ces embauches ont lieu dans des domaines où le recrutement est tendu, voire totalement infructueux pour certains postes, d'où cette liste des métiers en tension. Rappelons deux choses avant de voir comment ça marche. Premièrement, l'embauche d'un sans-papier est illégale pour l'employeur. Et deuxièmement, bien qu'ils aient des fiches de salaire en règle et que les employeurs cotisent, les étrangers n'ont pas droit à l'assurance chômage, ils n'ont pas droit non plus aux allocations familiales, ils n'ont pas droit non plus aux indemnités journalières en cas de maladie ou d'accident de travail. Alors ça marche comment tout ça ? Alors une personne sans papier qui exerce un métier en tension peut obtenir une carte de séjour par le biais de l'admission exceptionnelle au séjour. Souvenez-vous du pouvoir du préfet. S'il justifie de 12 mois de salariat sur un contrat de 20 heures hebdomadaires minimum au cours des deux années précédentes dans un métier en tension, qui figure sur la liste officielle et dans la zone géographique en tension. Ça paraît simple. La personne doit justifier également de 3 années de présence sur le territoire national, d'une intégration sociale et d'un respect des valeurs républicaines sans faille. En Meurthe-et-Moselle, il faut dire que les modes de démarche administrative sont différents dans chaque département, mais en tout cas en Meurthe-et-Moselle, la demande est effectuée sur la plateforme numérique démarche-simplifiée.fr. Oui, ça fait rire. Sauf que quand la liste actualisée tant attendue est parue le 22 mai 2025, la plateforme en question n'était pas à jour. Il était donc impossible de l'utiliser telle quelle. Je vous épargne la liste des pièces à fournir, mais vous allez quand même vous en faire une petite idée avec ce qui suit. Plateforme numérique en rade. Bon, donc seule solution pour effectuer la demande, par courrier commandé avec accusé de réception. J'ai accompagné une mère de famille pour cette demande. Elle a 12 employeurs, travaille de manière déclarée depuis plus de 5 ans. Elle est en France depuis 9 ans. Le nombre de documents à fournir était tel que le courrier en question pesait 1,3 kg. Oui, 1,3 kg de papier, qui représentait 260 photocopies de documents. Et la personne, sur demande de la préfecture, a dû renvoyer encore 70 autres copies pour que son dossier soit complet. Sans compter le nombre d'heures à préparer, vérifier, photocopier tous les documents demandés, à s'arracher les cheveux car les formulaires à case fermée ne prévoyaient pas tout tel ou tel cas. Nous avons même eu de la peine pour l'agent de la préfecture qui va tout vérifier et instruire le dossier. Bah ouais, on est gentil, hein, on est prévenant envers les autres. Et n'allez pas croire que cette personne, si tant est que la préfecture lui donne un avis favorable, obtienne une régularisation de plusieurs années. Mais non, non, non, non, non. Elle n'aura qu'un titre d'un an à renouveler, et on lui demandera de prouver encore et encore qu'elle exerce bien toujours un métier en tension, en espérant que la fameuse liste ne sera pas modifiée. Dans ce cas, il faudra tout recommencer. Cette liste permet aussi au gouvernement d'épingler des employeurs, puisqu'ils se placent dans l'illégalité en embauchant des sans-papiers. Les déclarer n'y change rien au regard de la législation, car pour travailler, il faut un titre de séjour en règle et une autorisation de travail. J'ai même vu la police, après un contrôle dans un restaurant, exercer des pressions sur un employé étranger sans papier pour qu'elle charge son employeur. Et cet employé expliquant « non, non, non, que tout se passait bien avec son patron, qu'il aimait exercer son métier, il était sincère d'ailleurs, et qu'il était respecté ». À noter que les employeurs risquent une poursuite au pénal avec quand même 30 000 euros d'amende et jusqu'à 5 ans de prison. Ça rigole pas. Le but non avoué, évidemment, pour le gouvernement est de faire en sorte que ces employeurs soient définitivement dégoûtés d'employer des étrangers. Là, je dois dire que nous touchons le fond et que nous sommes en plein délire juridique. Puisque cette loi, si vous l'avez bien compris, s'appuie sur un acte illégal pour justifier d'une régularisation. Alors qu'on demande aux migrants d'être irréprochables. Par ailleurs, il faut dire qu'une demande d'admission au séjour sur le fondement du travail est instruite dans un délai de 14 mois. Quel est l'employeur qui va attendre pendant 14 mois, sans certitude d'acceptation, un salarié sur un poste qu'il a besoin de pourvoir dans l'immédiat ? Ben moi j'en connais pas. Comme on peut facilement le démontrer, le travail n'est pas non plus un facteur déterminant permettant à un migrant de vivre dans notre pays. Ni d'ailleurs aux entreprises d'embaucher dans de bonnes conditions des employés étrangers volontaires et compétents. Parmi eux, nombreux sont celles et ceux qui ont appris leur métier dans nos lycées et nos universités. Cela s'appelle un énorme gâchis social, pour les personnes concernées bien sûr, mais aussi pour nos entreprises. J'ai cherché en physique la définition du mot « tension » et, je cite, de point ouvrir les guillemets, force qui agit de manière à écarter, à séparer les parties constitutives d'un corps. Alors de là à imaginer que les élus qui nous gouvernent ne souhaiteraient qu'une chose, exercer cette force pour écarter et séparer tous les étrangers de notre société, il n'y a qu'un pas que je franchis avec le sentiment d'un malaise profond. Ce n'est pas seulement un gâchis énorme, mais c'est un gâchis effrayant.
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3: Donc voilà, c'était la chronique de Philippe comme annoncé. Et pour effectivement, vous avez annoncé que c'était une émission un peu pas comme les autres, encore une fois. Effectivement, on n'a pas d'interview de personnes sans papier. Donc c'est pour ça qu'on vous a lu quelques messages de personnes premières concernées. C'est pour ça aussi qu'on a Famoué à nos côtés. Et maintenant, on va vous faire écouter une dernière petite séquence que je te laisse présenter, Fred.
1: Oui, c'est maintenant l'interview qui a été menée par Marco et des collègues d'école d'ingénieurs du son, dont le travail était de faire une interview de 5 minutes dans le cadre de leurs études. Et ils sont venus nous demander si nous étions partants pour témoigner notre expérience, Joanne et moi, d'hébergeuses. Voilà.
3: De personnes migrantes.
1: De personnes migrantes. Donc c'est parti pour 5 minutes d'interview.
3: C'est parti.
2: Aujourd'hui, nous vous présentons une interview-reportage sur l'accueil de migrants à domicile. Un travail de Mio Manoa, Ruben Vertor, Marco Testa, Antonin Seriex et Timothée Bourreau.
3: Alors, on pourrait dire sur nous que nous sommes un couple avec 4 enfants et que nous habitons dans la banlieue de Nancy. Je suis Joanne et tu es ?
6: Et moi, je m'appelle Fred, donc je suis mariée à Joanne. Et nous avons effectivement 4 enfants, Jana, Pablo, Barnabé et Fanette. Alors, je dirais que nous accueillons des migrants depuis 2016. Tu me coupes si je me trompe.
3: C'est ça.
6: 2016.
3: Oui, donc ça fait 10 ans qu'on héberge des gens. On a commencé par héberger une famille d'Arméniens, un couple avec leur enfant. Ensuite, on a hébergé 2 jeunes noirs africains.
6: Mamadou et Gianni.
3: Un Congolais, un Guinéen. Et puis ensuite, on a hébergé plusieurs jeunes successivement sur des périodes plus ou moins longues. Et aujourd'hui, on a un jeune.
6: Alors, le jeune qu'on accueille actuellement s'appelle Vakaba. Il vient de Guinée-Conakry. Et Vakaba donc, nous a raconté un soir où il était là devant le poêle, où on se trouve là, le regard triste et tout ça. Et il me montre sur son portable et il me dit « Regarde maman, il y a un an, j'étais là ». Et il me montre une photo de la mer. Donc il était sur l'embarcation avec son copain. Donc il traversait pour venir en Europe. Et son copain s'est noyé. Il a fait partie de ceux qui n'ont pas pu être rescapés.
3: Et il a 16 ans.
6: Il a 16 ans, oui.
3: En faisant ça, on incarne des valeurs qu'on prétend porter, de fraternité, d'humanité. Ben voilà, on les traduit comme ça. C'est mieux que de se contenter d'en parler seulement autour, en faisant le monde le soir, quoi.
6: Donc je pense qu'effectivement, on n'arrêtera jamais, parce que pour le coup, ça ne s'arrêtera pas. La politique actuelle n'est pas partie pour qu'on accueille mieux. Donc, voilà Vakaba qui rentre. Super.
3: Hello.
7: C'est bon, moi.
6: Salut. Tu viens du foot ?
7: Non,
6: pas du foot.
3: À l'anniversaire de machin, Ousmane.
6: Ah non, t'es allé voir l'appartement d'Ousmane.
3: Ah non, l'appartement, oui.
6: C'est long. L'autre façon de participer positivement, c'est de changer le regard des gens sur ce que sont les migrants. Donc, on aime bien dire, nous, les rendre visibles, les migrants, que ce soit plus cette nébuleuse ou c'est pour le... Les représentations les pires qu'on puisse entendre dans les médias, ils savent bien faire ça, effectivement, des délinquants qui veulent venir prendre nos métiers, etc., nous envahir, alors que c'est pas le sujet.
3: Manger nos enfants, nos femmes. Et après, il y a une dimension plus politique, à mon avis, plus fondamentale. Lutter pour le changement un peu des états d'esprit, des visions, des représentations qu'ont les gens.
8: mais face à un discours qui monte de plus en plus, où il faut toujours qu'on ait un bouc émissaire, c'est l'étranger, ou tantôt c'est le pauvre, alors si l'étranger est pauvre, ben là c'est encore mieux, etc., etc. Nous-mêmes, notre niveau de vie, il tient à ce qu'on a exploité de chez eux, à ce qu'on les ait esclavagisés, à ce qu'on ait pris les richesses qu'ils avaient dans leur sol.
6: Si ça vous chatouille ou que ça vous gratouille d'héberger, ben faites-le, franchissez le pas, parce que vraiment, c'est tellement riche et tellement porteur. Sinon, déjà en tout premier, changez votre regard s'il n'est pas pour l'instant suffisamment empathique, doux, bienveillant envers les personnes que vous ne connaissez pas, qui vous semblent étrangères.
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0: C'était Son More Blues du groupe Zaz Attack, dont Marco, le jeune qui nous a interviewé, est le trompettiste.
1: C'est comme ça que se finit notre émission. Merci Famoué, encore merci à notre duo, on se remercie nous-mêmes.
0: Hein, c'est ouais, c'est ça.
1: Voilà, on se retrouve au mois d'octobre.
0: Avant, il y a le cercle du silence
1: de septembre.
0: Donc, qui sera le 26 septembre à 15h, place Stanislas, selon un rituel.
1: Bien entendu.
0: Bien réglé, bien huilé.
1: Et en octobre, on retrouve la deuxième partie d'interview de Blerta, qu'on avait entendu en juin. Et Famoué qui est avec nous aujourd'hui, eh bien on l'entendra en interview les deux mois suivants, novembre et décembre. Merci. Salut à tout le monde.
2: Salut.
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2: Bonjour à toutes et à tous, vous êtes bien sur Radio Déclic. Merci si vous nous rejoignez pour cette édition de l'émission Déclic Midi du lundi 21 septembre. Excusez-nous pour le petit retard, je vais vous l'expliquer dans quelques instants. En tout cas, il est midi et quelques minutes au moment de la diffusion de cette émission. Bon appétit si jamais vous êtes en train de manger. Et donc, dans cette émission, eh bien, déjà, nous avons Lucie. Bonjour Lucie.
3: Bonjour Élise.
2: Comment vas-tu?
3: Écoute, très très bien, et toi?
2: Eh bien écoute, ça va, on commence une nouvelle semaine ensemble. Alors toi, tu vas rester encore deux jours puisque ton service civique se termine, mais on te retrouvera prochainement quand même sur les ondes.
3: Et oui, mais on garde un petit peu de suspense.
2: Voilà, tu reviendras normalement au début du mois d'octobre en tout cas, mais voilà, on apprécie de te retrouver encore pour ta dernière de Déclic Midi en fait, puisque ce sera l'émission spéciale de Chloé qui est en stage. Donc il n'y aura pas de Déclic Midi, ce sera la place du Déclic Midi de demain mardi, mais donc c'est ton dernier Déclic Midi.
3: Ah oui, ça fait quelque chose quand même.
2: J'imagine. Et donc pour ce dernier déclic qui est midi, c'est pas facile à prononcer, tu nous as prévu quoi?
3: Eh ben, je vous ai prévu du coup une petite chronique d'actu sur les 50 millions d'euros destinés au plan canicule dans les écoles qui ne sont plus 50 millions d'euros. Et un petit fait historique sur Colombey-les-Belles.
2: Eh bien, très bien. Alors oui, le petit retard est dû au fait que notre invité du jour n'a pas pu venir. En fait, il y a eu un petit quiproquo dans les mails. Et donc, du coup, il viendra plutôt en octobre pour donc un quoi de neuf des Comcom. C'était le président de la Comcom du pays de Colombey du Sud Toulois, Benjamin Voineau, qui viendra donc nous parler justement de ce renouvellement des élus au sein de la Comcom. Ce sera plutôt en octobre. Mais donc, je vous ai prévu une rediffusion d'une interview du CIAS de Moselle et Madon et de l'association Le Jour d'Après sur le Deuil Blanc, un événement qui va s'organiser ce week-end. Donc on les écoutera tout à l'heure. Mais avant ça, donc, on commence par s'informer.
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2: Et suite à l'impressionnant incendie de l'usine Pabrec à Dieulouard samedi, une analyse de l'air et de l'eau a été demandée par la préfecture. Selon l'Est Républicain, à ce stade, aucune des études réalisées ne démontre de toxicité ou des risques pour la santé. Il n'y a pas eu de victimes côté employés et habitants. Deux pompiers ont été légèrement blessés lors de l'intervention. Plus de 500 personnes ont participé à la marche contre le permis de tuer des policiers à Nancy. Cette manifestation fait suite à un appel national contre la loi instaurant une présomption de légitime défense en faveur des policiers en cas de tir. Autre manifestation, une centaine d'agriculteurs se sont rassemblés dimanche devant un site pétrolier stratégique en Lorraine. Il s'agissait du dépôt pétrolier de Saint-Bosson, à quelques kilomètres du lac de Madine. Ce site est l'un des dépôts qui permettent d'alimenter les stations d'essence d'une partie du Grand Est. Cette mobilisation des jeunes agriculteurs avait pour objectif d'envoyer un signal au gouvernement pour réclamer le versement des aides sur le carburant. Selon Ici Lorraine, les agriculteurs présents indiquaient n'avoir toujours pas reçu cette aide promise par le gouvernement, malgré la fin des moissons. Le syndicat attend les annonces d'un nouveau plan d'aide plus structurel du gouvernement Le Cornu avant de potentiellement envisager une nouvelle mobilisation d'ampleur. Côté carburant, justement, ce lundi matin, on dénombre 17% des stations-service du territoire qui manquent au moins un carburant. Ce chiffre vient du ministre de l'Économie, Roland Lescure, interviewé sur France Inter. Ce sont surtout les stations du groupe Total Énergie qui a mis en place un plafonnement des prix sur le gasoil et l'essence. Une aide supplémentaire automatique pour les gros rouleurs est prévue à partir du 1er octobre, mais il n'y aura pas de baisse de taxes généralisées comme on a pu le voir dans les pays voisins. Les pêcheurs qui sont encore aussi en manifestation pourront bénéficier d'un prêt à taux zéro à partir du 1er octobre. Du côté du rapprochement entre le Canada et la France, cela semble bien parti pour un rapprochement dit profond. Emmanuel Macron a reçu dimanche à Saint-Pierre-et-Miquelon le Premier ministre canadien Marc Carney. Ce rapprochement concerne surtout la pêche, la sécurité et l'énergie. Cette rencontre est une étape de plus pour cette alliance et une réaction aux velléités expansionnistes du président américain Donald Trump. En Russie, pas de surprise, le parti de Vladimir Poutine est donné vainqueur des législatives. Il a obtenu 57,87% des suffrages, à moitié du dépouillement des bulletins, selon la commission électorale centrale. Cette information est reprise par les médias officiels russes. Selon The Moscow Times, qui est un média opposant au pouvoir, les électeurs n'ont guère eu de possibilité d'influer sur le résultat dans les urnes. Le seul parti opposé à la guerre en Ukraine a en effet été exclu du scrutin à la proportionnelle et ses candidats ont fait face à des exclusions et des pressions de la part des autorités dans les circonscriptions uninominales. En Allemagne, le chancelier Friedrich Merz a écarté toute perspective de démission dimanche. Les résultats désastreux de son parti lors des élections régionales au Mecklembourg, Poméranie-Occidentale et à Berlin

0: des écoles avait été annoncée avec 50 millions d'euros destinés au plan canicule dans les écoles, donc pour la rénovation des écoles suite à la canicule. Voilà. Pour rappel, avant toute chose, 4000 écoles ont été contraintes de fermer et 11 000 ont dû aménager leurs horaires selon les chiffres du ministère de l'Éducation nationale du 7 juillet. Ce fonds de 50 millions d'euros a cependant été raboté pendant l'été à hauteur de 40 millions d'euros, donc c'est-à-dire qu'il nous reste 10 millions d'euros pour faire des travaux, grosso modo. J'ai fait mes maths. Et nous allons donc parler de Amaury Fievez, donc qui est doctorant à l'École des Mines et participant et qui participe au programme Racine. Et qui montre qu'avec un budget assez restreint, on peut adapter des écoles au moins au premier stade de rénovation, c'est-à-dire en utilisant la low-tech, donc les brasseurs d'air, les protections solaires, la ventilation nocturne, etc. Ce qui implique une moindre dépense en énergie et en ressources. Des solutions qui peuvent d'ailleurs se mettre en place sur un an. Pour une école d'environ 100 élèves, il faudrait compter entre 20 000 et 40 000 euros de rénovation. Ce n'est donc pas le prix des rénovations de base qui pose problème, mais le manque d'accompagnement de l'État sur les questions de ces dernières. La mise en place d'un guichet et d'une aide au développement à disposition des communes les encourage à faire des travaux, car certaines communes ne feront pas l'effort de rénover leurs écoles si elles ne sont pas financées par l'État. D'où ce fameux fonds de rénovation thermique, qui aurait été super. Le chercheur compte également sur le fait que les écoles peuvent être adaptées par un mouvement solidaire lancé par Monsieur et Madame Tout-le-Monde. Des personnes chargées du programme Racine reçoivent par exemple des demandes de parents sur comment adapter les écoles d'ici l'été prochain. On a également Guillaume Perrin, donc le directeur du programme ACTÉ, Action des collectivités territoriales pour l'efficacité énergétique, qui déplore le gel de ce fonds, craignant un manque de préparation des communes pour les prochaines canicules, sachant que les premières pourraient frapper fin mai, début juin. Tout comme Amaury Fievez, il constate l'instabilité des politiques publiques parce que selon lui, je cite, « c'est de l'argent disponible qui est gelé pour être dirigé vers d'autres sites, vers d'autres actions pardon, prioritaires en fonction des choix du gouvernement ». Il souligne également qu'au lieu de 12 000 écoles prévues, le fonds a été limité à 2 500 écoles prioritaires. Pour développer, je vous conseille l'entretien de Basta avec le chercheur donc Amaury Alviez, que vous pouvez retrouver sur leur site, et le reportage de France Info daté du 3 septembre. Si vous avez envie d'approfondir encore plus, vous pouvez également retrouver des informations sur les différents programmes, donc le programme ACTÉ, et le programme Racine sur leur site internet respectif. Et en attendant, on ne désespère pas et on garde un petit peu d'énergie pour changer le monde.
1: Eh bien, merci beaucoup à Lucie d'avoir ajouté une petite note positive comme t'as pu à la fin. Effectivement, ouais, c'est pas là qu'il faut chercher normalement de l'argent, hein, malheureusement. Merci beaucoup Lucie, et puis on te retrouve à la fin donc avec une petite chronique fait historique. Mais avant ça, donc on va retrouver nos invités du jour tout de suite.
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2: Et nous retrouvons donc la directrice du CIAS de Moselle et Madon, Cathy Beaufort, et Patricia Vautier, coordinatrice de l'association Le Jour d'Après Lorraine, pour nous parler ensemble du deuil blanc. Alors avant d'entamer le thème vraiment du deuil blanc, j'aimerais que chacune vous présentiez vos deux structures pour qu'on comprenne mieux qui est les CIAS et Le Jour d'Après. Qui veut commencer?
4: Moi, je vais peut-être démarrer. Voilà. Voilà, donc pour le CIAS, donc c'est le centre intercommunal d'action sociale donc qui relève de la communauté de communes Moselle et Madon. Le CIS a vocation en fait à mettre en place, en œuvre la politique d'action sociale qui est d'intérêt communautaire sur notre territoire. Et dans ce cadre-là, on intervient effectivement sur tout ce qui est éducatif, mais également au niveau santé publique. Donc on a développé ces dernières années avec un certain nombre d'acteurs locaux, on a élaboré le projet de santé publique et qui est aujourd'hui co-animé avec la CPTS, la communauté professionnelle territoriale.

0: De santé Moselle et Madon. Et pour permettre la mise en œuvre de ce projet de santé publique, on a ouvert à l'automne dernier l'espace santé qui est situé place des Tricoteries à Chaligny. Pour nous, l'objectif de cet espace, c'est vraiment que ce soit un espace ressource pour les habitants, pour pouvoir les accompagner en matière de santé et faire aussi de la prévention. Donc, dans ce cadre-là, on met en place des campagnes de prévention, on est sur tout ce qui est soutien à la parentalité, sur le bien vieillir. L'objectif, c'est vraiment d'accompagner de la naissance jusqu'à la mort les habitants du territoire, sachant que à un moment donné, au cours de sa vie, on est forcément amené à traverser des épreuves ou rencontrer des passages difficiles, et donc l'espace santé a vocation à accueillir et puis faire un petit bout de chemin, en tout cas pouvoir épauler de différentes manières les habitants. Voilà. Et dans ce cadre-là, on a développé un partenariat avec le jour d'après. Depuis quelques temps déjà, on avait commencé déjà à mettre en place aussi un temps d'échange avec les Rires d'Anna, l'association, une association qui est sur Chaligny, pour évoquer avec les habitants, les personnes qui se sentaient concernées, la mort inattendue du nourrisson. Et donc on a continué ce partenariat et aujourd'hui on a à peu près trois temps d'échanges animés le samedi matin sur l'année, sur le deuil.
1: Très bien, et dans quelques semaines justement il y aura sur le deuil blanc, on va y venir dans quelques instants, mais d'abord donc qui est aussi le jour d'après.
2: Donc moi je m'appelle Patricia, je suis coordinatrice de l'association Jour d'après. En fait je suis là depuis la création de l'association à plusieurs, donc on a créé l'association en 2019. Et à plusieurs personnes concernées par le deuil ou professionnelles qui accompagnent les familles, il y avait le constat sur le territoire qu'il manquait vraiment un espace pour ce qui se passe après la mort, quand on perd un proche. En fait, il y a des ressources qui existent sur cette période-là, qui suit la mort d'un proche et qui impacte, qui a des effets sur beaucoup de pan de la vie, en fait, que ce soit sur la souffrance psychologique, sur le corps, sur l'organisation de la vie quotidienne, enfin, et qu'en fait, il n'y avait pas, on est quand même dans une société où la mort, on en parle un peu partout, on en parle dans les médias, on en parle dans les films, on en parle vraiment partout, mais quand elle arrive dans une famille, ben c'est un petit peu comme si plus personne ne savait ni quoi dire, ni quoi faire, comme si on avait un petit peu aussi éloigné le sujet. Mais quand il arrive, on est là-dedans et on s'est rendu compte qu'il était parfois difficile d'aller saisir les ressources qui existaient parce que déjà elles ne sont pas connues, ça demande une énergie. Et donc on a eu envie d'ouvrir ce lieu-là qui se veut être un lieu d'accueil en fait, un lieu de vie on va dire, où vous pouvez trouver une information, une ressource ou un accompagnement quand vous vivez un deuil. Alors on accueille toute personne endeuillée, quel que soit son âge, donc des enfants jusqu'à la personne âgée, quel que soit le lien avec le défunt aussi, quelles que soient les circonstances du décès. Et le but, c'était de mettre à disposition un panel de ressources où chacun vient saisir ce dont il a besoin au moment où il en a besoin. Et l'action dont on va parler dans cette chronique-là fait partie d'une des ressources que l'on propose, qu'on appelle les cafés thématiques, où là, on va se poser sur une thématique à plusieurs, en fait, on l'ouvre. C'est pour donner aussi une information, en fait, de qu'est-ce qui se passe dans ces moments-là et ouvrir la parole. Voilà, et peut-être faciliter l'accès aux ressources. Donc la proposition du CIAS, parce que nous on est basé sur Nancy, oui. Mais la proposition du CIAS nous semblait très intéressante parce que ça permet aussi d'ouvrir, de pas forcément être obligé de venir sur Nancy. Et de pouvoir aussi le proposer sur les territoires, quand on sait que, on va parler du deuil blanc, mais il y a une énergie aussi à mettre dans ce qui se vit au niveau de la famille, et le fait de devoir venir sur Nancy, ça peut bloquer pour aller chercher une info. Donc en se rapprochant, on se dit que peut-être ça permettra à certaines personnes de pouvoir venir sur ces temps-là. Mmh. Voilà.
1: Donc là, le prochain temps, ce sera le samedi 26 sur le deuil blanc. Justement, alors qu'est-ce que c'est exactement le deuil blanc ? Expliquez-nous.
2: Alors, juste pour vous dire un petit peu, cette matinée sera animée par Aline. Parce que dans l'association, donc l'association, elle regroupe des professionnels qui sont formés, qui ont parfois des sujets aussi qu'ils maîtrisent bien. Il y a des bénévoles qui sont formés. Chacun, en fonction un peu de ses compétences et de ce qu'il peut apporter, va pouvoir animer certaines thématiques. Et le deuil blanc, donc Aline, qui est psychologue au sein de l'association, elle a une expérience aussi en maison de retraite, a une connaissance vraiment de ce qui se vit là. Donc elle va co-animer cette matinée avec une bénévole de l'association pour apporter des éléments, mais aussi dans la matinée, c'est vraiment un apport d'informations. C'est pas des conseils sur ce qu'on doit faire ou pas faire, c'est pas du tout ça le but. C'est de quoi on parle justement quand on parle du deuil blanc, de qu'est-ce que ça engendre. Et puis c'est un temps d'échange avec les personnes qui ont envie de parler de ce qu'elles vivent, peut-être des difficultés ou de ce qui les aide. Il y a pas obligation de parler non plus, on peut simplement venir écouter et prendre ce qu'on souhaite, enfin ce qui nous parle quoi. Alors pourquoi le deuil blanc ? En fait, nous, on accompagne essentiellement donc la période de deuil qui suit la mort d'un proche, mais on est convaincu que tout ce qui se passe avant, tout ce qui se passe au moment de la mort aussi, vient influer sur le vécu du deuil. Quand une personne est malade, le deuil blanc, ça va représenter les situations où la personne est bien présente physiquement, mais sa maladie fait que, au niveau, elle va petit à petit perdre son identité. Donc, c'est toutes les maladies neurodégénératives, type Alzheimer aussi, où la personne, à un moment, ne reconnaît plus non plus sa famille. Enfin, elle-même, son identité se transforme, ce qui fait que le proche, qui est aidant ou qui est là régulièrement auprès de la personne, va lui vivre aussi cette transformation et va percevoir aussi des émotions. Donc c'est ce que l'on ressent quand on est proche d'une personne qui est présente physiquement, mais qui se transforme vraiment dans son identité et où le lien forcément se transforme aussi. Donc qui va engendrer toute une succession de pertes en fait. Et accueillir ce que l'on ressent dans ces moments-là, peut permettre aussi de libérer déjà une charge émotionnelle en fait qu'on vit dans ces moments-là, ou en tout cas de mieux comprendre ce qui se vit, parce qu'en fait il y a déjà un processus naturel qui se met en route chez l'aidant ou chez le proche par rapport à la perte et au deuil en fait.
1: Oui, on peut être en deuil blanc sans le savoir en fait vraiment.
2: Oui, c'est un terme qui a été... Alors, je pourrais pas dire à partir de quel moment on l'a employé, mais on l'employait pas. Et puis, c'est un petit peu comme dans toutes les situations, enfin, de maladie, de la mort, du deuil, on se dit, c'est comme ça, ça arrive à d'autres, faut faire face. Oui, mais sauf qu'il y a des fois, quand on donne quelques informations ou quelques repères sur ce qu'on vit, ça aide quand même à trouver un petit peu des ressources et à identifier nos propres ressources qu'on a en nous aussi.
1: Très bien, donc le 26 on va pouvoir discuter donc avec des professionnels, mais aussi finalement discuter avec les personnes qui vont venir rencontrer ces professionnels. On peut échanger et voir que des personnes ont le même parcours que nous au final aussi.
2: Oui, et puis c'est nous c'est vraiment aussi de pouvoir ouvrir la parole en fait. Ça va pas être d'en parler, ça va juste permettre aussi de déposer ce qui se vit et de voir que d'autres en fait qui sont dans une situation similaire, même si chaque histoire est unique, chaque vécu de maladie est unique, on réagit tous différemment. En fait, on est quand même face souvent aux mêmes questionnements et il y a des choses qui vont être difficiles, il y a des choses qui vont nous aider et de se le partager, c'est bénéfique pour tout le monde aussi. Et il y a une forme de résonance, je ne suis pas toute seule, ce n'est pas moi qui n'y arrive pas, c'est en fait parce que la situation aussi, elle est compliquée. Et qu'est-ce qui peut aider mon proche, qu'est-ce qui peut m'aider moi, enfin, voilà.
1: Alors pour le 26, ça se passe où? C'est à quelle heure? Est-ce qu'il faut réserver?
0: Alors, ça se passe à l'espace santé à Chaligny, de trois places des Tricoteries. Il n'y a pas forcément besoin de s'inscrire pour participer. En tout cas, on est disponible pour répondre aux éventuelles questions. Hein, voilà. Donc au CIAS, donc au 09 74 36 04 50. Et voilà, donc c'est de 10h à 12h. Ça se passe de manière conviviale. Voilà, chacun est mis en confiance aussi. Voilà. Et
1: oui, n'importe
0: qui peut être intéressé à sa place.
1: Oui, il ne faut pas hésiter à venir pour venir en discuter.
2: Oui, puis on apporte quelques ressources aussi, c'est-à-dire qu'est-ce qu'il y a, parce que là, c'est une matinée pour en parler, mais on est bien conscient que ça ne va pas, c'est une toute petite pierre, on va dire. Mais on apporte aussi des livres qui peuvent peut-être aider pour comprendre ce qui se passe ou apporter quelques ressources. Les ressources existantes sur les territoires aussi, parce qu'il y a des actions aujourd'hui qui ne sont pas encore toujours bien connues pour les aidants, pour les aider aussi. Enfin, voilà, et c'est aussi de se dire, bah voilà, qu'est-ce qu'il existe en termes de ressources et de pouvoir apporter ces documents-là ce jour-là aussi et de les partager voilà, si les personnes en ont besoin.
1: Alors, le 14 novembre aussi, vous organisez une matinée aussi, mais sur le thème du deuil du corps.
2: Alors oui, c'est vrai qu'on organise environ trois thématiques dans l'année qu'on a retenues avec le CIAS, et l'impact du deuil sur le corps nous semblait une thématique, en tout cas on voit bien quand on propose sur Nancy, on a beaucoup de demandes pour venir à cette matinée-là, parce qu'on parle beaucoup, on imagine bien tous que quand on perd un proche, il y a une souffrance psychologique, mais en fait le deuil vient fortement impacter le corps. Et le corps aussi manifeste ce qu'il vit, et on en parle beaucoup moins. Donc ça nous semble important de pouvoir ouvrir cet espace-là aussi pour discuter de quels sont les impacts de ce qu'on vit dans le deuil sur le corps, et surtout à court, moyen et long terme, parce que le deuil, c'est pas 3 mois, c'est pas 6 mois, c'est pas 1 an. En fait, on vit avec cette épreuve-là, avec ce manque, et ça a des impacts à long cours. Et les effets sur le corps sont pas non plus forcément tout de suite identifiés dans les premiers temps du deuil. Ça peut venir aussi plus tard par aussi une fatigue intense. Hein. Et le fait d'en parler, ça permet aussi de mieux identifier ce qui peut être fait pour accompagner le corps et qui va aussi influer sur ce qui se passe au niveau psychique, quoi.
1: Donc là, pareil, on n'a pas besoin de s'inscrire non plus, on vient... ça sera à Chaligny aussi?
0: Oui, tout à fait. De toute façon, toutes les informations sur les actions qui sont proposées au sein de cet espace santé, on les retrouve sur le site de la communauté de communes Moselle et Madon. Hein, on a prochainement un festival Petite Page qui aura lieu pendant toute la semaine du 21 septembre. Voilà, donc on a un certain nombre de d'actions menées, et on retrouve toutes les infos sur le site de la communauté de communes.
1: Très bien, on n'hésite pas à y aller alors pour se renseigner, et puis on peut aussi regarder sur le site du jour d'après si on veut se renseigner un peu plus sur l'association et vous contacter au besoin.
2: Oui, voilà, vous pouvez regarder sur le site internet, on a une page Facebook où on passe vraiment toutes les informations de l'association, et voilà, vous pouvez aussi nous contacter si vous avez besoin d'informations complémentaires ou d'avoir accès à une autre ressource.
1: Eh bien, merci beaucoup à toutes les deux. Je rappelle Cathy Beaufort, vous êtes directrice du CIAS de Moselle et Madon, et Patricia Vautier, vous êtes coordinatrice de l'association Le Jour d'Après. Merci beaucoup à toutes les deux.
2: Bonne journée.
0: Merci à vous.
2: Bonne journée.
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1: Voilà, il s'agissait d'une rediffusion d'une interview qui avait été diffusée dans le Déclic Midi du 4 septembre dernier. Et on termine cette émission avec Lucie et un fait historique.
3: Et oui, et d'où vient le nom de Colombet les Belles ? Qui sont les Belles de Colombet ? Plusieurs théories ont été développées. D'abord, il y a eu l'origine gauloise, puis gallo-romaine. Le nom viendrait du latin columbarium, désignant un cimetière ou un colombier. Puis, en 1863, Didot, un historien, explique que cette appellation pourrait être liée à l'existence d'une gynécée qui aurait existé sous les Mérovingiens. Mais qu'est-ce que c'est qu'une gynécée, me direz-vous ? C'est un établissement dans lequel des femmes esclavagisées fabriquaient des étoffes, du savon et des peignes, entre autres, pour le seigneur. Certains intendants et les rois eux-mêmes, frappés par la beauté de ces femmes, auraient usé de leur pouvoir à des fins peu reluisantes.
1: Eh bien, merci beaucoup, Lucie, pour ce petit point d'actu historique sur la ville de Colombelle, le village de Colombelle. Voilà, on en apprend un peu tous les jours sur les noms. C'est vrai que c'est pas très valorisant.
3: Non, malheureusement, oui, là, c'est pas en leur faveur.
1: Non, mais c'est pas grave, parce que le village de Colombelle est belle et tout de même très sympa à aller visiter, surtout qu'il y a une nouvelle halle que vous pouvez découvrir, n'hésitez pas à le faire. C'est la fin de ce Déclic Midi, merci beaucoup à Lucie pour ta participation durant le service civique, c'était vraiment un vrai plaisir de l'animer avec toi cette émission, et demain vous n'aurez pas de Déclic Midi, ce sera la bande son du monde, l'émission de fin de stage de Chloé. Et puis dans quelques secondes vous avez un numéro de Ça vaut le détour. Très bonne journée à vous sur Radio Déclic. 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

0: 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Bonjour à toutes et à tous et bienvenue dans ce nouveau numéro de Ça vole des tours. Aujourd'hui, on va s'intéresser dans un premier temps à Ebe, qui est une jeune artiste qui nous vient de Reims et qui était d'ailleurs au Cabaret Vert cet été. C'est là où nous l'avons rencontrée et voilà, j'ai envie de vous faire découvrir son univers, un univers qui mélange la musique électronique et les jeux vidéo, ainsi que de la batterie. Donc c'est à découvrir dans quelques instants, déjà avec une interview et ensuite avec un titre, et puis elle sera amenée donc à performer notamment dans la région, donc ça sera à suivre si elle vient près de chez nous. Et puis ensuite, après avoir découvert un de ses titres, je vous proposerai un agenda de sorties à faire sur le territoire en Terre de Lorraine. Vous allez voir, il y a de belles sorties à faire pour les prochains jours et notamment donc tout au long de cette semaine et le week-end prochain. Ça sera à suivre donc dans quelques instants. Mais tout d'abord, donc on découvre Ebe, une jeune artiste qui est en train de percer au niveau de la musique électronique. Et j'ai eu l'occasion donc de la rencontrer au Cabaret Vert. Elle jouait le samedi 22 août sur l'espace Green Floor. Et donc, nous l'avons eu en interview juste avant sa performance. Alors, qu'est-ce que ça fait de venir au Cabaret Vert, toi qui viens depuis tes 8 ans en tant que festivalière?
1: Bien enseigné, n'est-ce pas? Oui. C'est juste énorme. Hein. C'est juste un truc de ouf. C'est un rêve de gosse. C'est juste... C'est merveilleux, voilà. Qu'est-ce que tu veux ? C'est merveilleux, voilà.
0: Et qu'est-ce qui va attendre les festivaliers alors ce soir ?
1: Eh bien, il y aura une surprise, effectivement, parce que j'ai de la vidéo derrière. Il y aura une intro spéciale, j'ai fait une intro spéciale pour le Cabaret Vert, au niveau de la vidéo, donc il faudra qu'il soit là dès le début.
0: D'accord, et du coup, le changement d'horaire, est-ce que ça a changé quelque chose dans ton programme ou
1: Non, écoute, là je suis avec toi, donc c'est super, c'est super, ça ne change rien. Mais sinon, non, ça change, juste je joue un peu plus tôt, mais sinon, non, ça n'a pas changé, voilà.
0: Genre au niveau du visuel, je sais pas, il ne commencera pas encore à faire nuit par exemple.
1: Ah oui, non, on vient de me poser la question d'ailleurs à RJR, et en fait non, vu que j'ai un live déjà fait, ce sera exactement le même live qu'à 22h, quoi. Donc non, c'est exactement pareil.
0: Très bien. Alors, comment ça a en fait lancé un petit peu ton projet solo? Ce projet solo, comment il s'est lancé?
1: Alors, en fait, je l'ai lancé l'année dernière. Voilà, il est très très petit. Enfin, franchement, il a commencé genre en novembre. Je suis accompagnée par la cartonnerie à Reims, donc qui est la SMAC de Reims. Et on m'appelle pour auditionner pour les Inuits du printemps de Bourges. Niveau régional. Puis évidemment, j'ai dit oui, parce que ça faisait des années que je candidatais pour ce tremplin, donc j'ai dit oui, forcément. Et donc, j'ai dû préparer un live en un mois, avec la vidéo, tout ça. Donc, j'ai bien travaillé, quand même, j'ai bien cravaché. Et voilà, donc ça s'est commencé vraiment en novembre 2025, là, quoi.
0: Et quel est un peu le bilan de cette première année?
1: C'est énorme, hein, cette première année, quand même, on finit sur le Cabaret Vert, donc, et encore, c'est pas fini cette année, donc peut-être qu'il y aura d'autres choses qui se profilent à l'horizon, pardon, parce qu'à côté, je suis DJ aussi, donc je mixe pour des événements, tout ça. Et aussi, à côté, je suis batteuse, donc je suis batteuse aussi pour des groupes, des artistes, etc. Mais là, cette année, en tant que Ebe, c'est vrai que pour une première année, c'est juste magique, là, tout ce qui m'arrive.
0: Alors, est-ce que tu peux nous décrire un petit peu le Ebe World? Qu'est-ce qu'on y trouve?
1: Le Ebe World, alors, ce que vous y trouvez, c'est du 8 bits, de la musique en 8 bits, jeux vidéo, à balles, de la musique électronique, évidemment, puisque c'est un peu mon parent, mon troisième parent avec mes vrais parents, quoi. Et de la house music, et beaucoup de fun, beaucoup de joie, et voilà.
0: Quel type de jeu vidéo t'inspire?
1: Alors, moi, je suis très classique. Mon jeu vidéo préféré, c'est Pokémon. Et c'est Pokémon, c'est Diamant, Perle et Platine. Je sais qu'il y en a beaucoup qui critiquent ces jeux-là. Je ne comprends pas, ce n'est pas grave. Mais voilà, tout ce que Pokémon, ça m'a bien inspiré, quoi. Tout ce qui est Mario aussi, tout ce qui est Final Fantasy. En fait, j'ai vraiment touché à plusieurs choses. pas mal de jeux vidéo en 2D aussi. C'est ça qui m'a inspirée d'ailleurs pour les visuels, pour mon univers sonore aussi notamment, tout ça.
2: Et tu joues à quel jeu en ce moment ?
1: En ce moment, je me refais Pokémon Noir et Blanc. Et je vais attaquer Noir et Blanc 2 parce que je ne l'ai jamais fait. Je ne l'ai jamais joué et je sais que c'est extraordinaire niveau graphisme. Parce qu'après, je suis moins fan après quand ils ont fait la 3D. Bon, c'est juste un point de vue personnel, évidemment, mais voilà.
2: Non, mais c'est vrai que c'est mieux la 2D. On est d'accord. Pokémon, en tout cas, ça marche mieux comme ça. Tu es aussi batteuse, tu l'as dit aussi. Est-ce que du coup, ça t'inspire aussi dans tes sons ? Est-ce qu'on retrouve un petit peu de battement ?
1: Ah oui. Ah ben oui, tu vas en trouver de toute façon. Ben, tout à l'heure, en fait, mon live, c'est en deux postes. T'as le poste à ma gauche qui est synthé, donc plus mélodique, et à ma droite, plus percussif. Donc j'aurai un tom, des cymbales, donc je vais faire de la batterie en direct debout devant tout le monde ce soir. Donc oui, c'est la batterie dans mes productions aussi personnelles, c'est quelque chose qui est très présent aussi.
2: Très bien. Alors, comment tu composes ? Comment te vient un peu les notes ? Comment ça te vient à l'esprit ?
1: Mais alors, ça, c'est un peu compliqué parce que des fois, ça me vient tout de suite et des fois, ça ne me vient pas. Voilà. Mais en tout cas, je sais par quoi je commence en général. Je commence souvent par les lignes percussives parce que c'est ce que je maîtrise le mieux, par les batteries, etc. Puis après, je mets une ligne mélodique dessus et j'assemble tout ça avec la basse, etc. Et je fais un prémix et puis après... Après voilà, ça y va. Mais en ce moment, c'est vrai que je fais un peu de la musique à la chaîne, c'est-à-dire je fais des prods juste à la chaîne, comme des idées en fait, si tu veux. C'est comme l'écrivain quand il commence à écrire des nouvelles. Après, il la sent peut-être en roman. Enfin, on ne sait pas. C'est un peu des idées comme ça. Et ben, c'est exactement ce que je fais en ce moment d'ailleurs. Je crée beaucoup des idées. Donc c'est des idées d'une minute trente pour avoir à peu près deux parties ou trois, voir ce que je fais avec. Et voilà.
2: Et comment viennent les idées des titres ?
1: Alors, les idées des titres, c'est le nom du synthé que j'utilise, franchement, mais voilà, c'est vraiment, non mais j'ai un peu honte, hein, parce que franchement, je pourrais être plus créative dans les titres, c'est vrai, mais pour l'instant, la plupart, c'est ça. Voilà,
2: fallait y penser.
1: Oui, fallait y penser. Bah, en fait, pour des titres, des fois, t'as la flemme de chercher midi à 14h. Tu te dis, ah bah tiens, c'est marqué quoi là ? C'est marqué Juno Star Alive. Enfin, c'est juste marqué Juno. Bon, bah Juno, j'imagine des petites étoiles, stars, et puis live, toujours. Bon, allez, Juno Stars Alive, et voilà. Ça devient ça. Voilà.
2: Très bien. Est-ce que tu as des prochains titres là qui sont en préparation, qui vont sortir, peut-être même encore un CD peut-être ?
1: Ouais, carrément. Ben là, du coup, à l'espace merch, vous pourrez retrouver donc mon merch avec des CD, avec la tracklist de ce soir. Donc voilà. Il y a notamment des stickers, il y a notamment des petites cartes postales aussi. Il y a un t-shirt aussi marqué What the fuck dedans, dessus. Et oui, au niveau des sorties, oui, justement, je prépare une bonne sortie pour ce CD-là, cet album-là, pour le sortir sur les plateformes de streaming notamment, etc., pour bien le mixer, parce que c'est le but aussi de ce live, c'est pour que les gens me découvrent mon univers, et s'ils sont accrochés, bah, qu'ils puissent évidemment m'écouter sur les plateformes, etc.
2: Et pour ceux qui n'ont pas pu venir au Cabaret Vert, on peut retrouver ce merch ailleurs ?
1: Oui, bah, écoute, il suffit juste de m'envoyer un DM Insta pour le moment. Mais c'est vrai, je n'ai pas de site à proprement parler pour le moment, parce qu'on n'a pas assez de stocks. Si tu veux, on fait un premier tirage pour voir. Mais sinon, pour découvrir mon univers, oui, il suffit d'aller sur Instagram, donc eb.musique, Facebook aussi exactement, TikTok, sur les plateformes de streaming aussi, vous mettez eb.hb, et puis voilà.
2: C'est là aussi on peut trouver les prochaines dates, par exemple ?
1: Oui, voilà, il y a les prochaines dates de marquer, tout ça. Donc voilà.
2: Et quelles sont un peu ces prochaines dates justement ? Qu'est-ce qu'il y a après le Cabaret Vert ?
1: Eh ben après le Cabaret Vert, en mars l'année prochaine, j'ai déjà une date de prévue. Dans le 78, à côté de Versailles, c'est Blin, je participe à un festival qui s'appelle Electrochic Tremplin, dont j'ai gagné cette année. Donc du coup, voilà, vu que j'ai gagné le tremplin, je peux y jouer cette année, donc ça va être super cool. Voilà.
2: Félicitations.
1: Merci beaucoup.
2: Est-ce que tu vas participer à d'autres tremplins comme ça ?
1: Si je peux, oui. Pour l'instant, je n'ai pas participé à d'autres tremplins, mais si je peux, je vais voir à partir de septembre, ça va y aller. Là, c'était surtout la prépa pour le cabaret vert, mais après, si je peux, j'y vais, quoi.
2: Et comme dernière question, quel titre tu as envie de nous présenter que je passerai juste après ?
1: Eh bien, écoute, tu peux balancer Galaxy Tropicale. Parce que, bon, même s'il dure 6 minutes, je ne sais pas si tu vas poster ces 6 minutes en radio. Mais, ouais. Mais en fait, j'aime beaucoup parce que c'est 3 parties différentes. Et si tu dois raccourcir, passe la dernière partie parce que j'ai adoré composer ça et je trouve que c'est un banger sans prétention. Voilà.
0: Merci beaucoup, Eb, pour cette interview. Elle est donc à découvrir, cette artiste, notamment la suivant sur les réseaux sociaux avec son Instagram Eb Music, HEBMUZIC. Et puis, vous pouvez donc la suivre aussi sur YouTube pour découvrir ses nouveaux titres, @Eb, HEB-6EY7SK. Et comme promis, on découvre son titre Galaxy Tropicale.

C'était Eb avec son titre Galaxy Tropical. N'hésitez pas à la suivre si vous aimez bien ce style de musique. Et puis, on va continuer donc avec un agenda pour voir un petit peu les sorties qu'on peut faire sur le territoire. Et qu'est-ce qu'on va pouvoir faire un petit peu ces prochains jours en Terre de Lorraine? Eh bien, je vais vous le dire tout de suite, il y a pas mal de sorties à faire. On commence avec des expositions de peinture, le salon de peinture, la 26e édition même du salon All Art, et toujours d'actualité à Vézelise. L'association du Grenier des Halles vous accueille toujours au Grenier des Halles de Vézelise jusqu'au 27 septembre pour cette édition, cette 26e édition du salon de peinture. 16 peintres sélectionnés originaires du Grand Est vont présenter des styles et des techniques différents, chacun dans son espace propre. Il y aura une tombola avec deux tableaux à gagner, chacun d'une valeur de 300 €. N'hésitez pas à y aller, c'est juste fermé le mercredi, mais sinon c'est disponible notamment les dimanches et samedis à différents horaires, le matin et l'après-midi. Donc n'hésitez pas à vous y rendre, l'entrée est libre. Et tant que vous êtes à Vézelise, vous pouvez aussi aller le samedi, notamment tous les samedis jusqu'au 7 novembre de 14h à 18h, vous avez des visites guidées de la vie en Lorraine durant la Seconde Guerre mondiale. Vous pouvez découvrir l'exposition de l'espace de mémoire Lorraine 39-45. C'est gratuit et en plus vous avez des super guides qui vont vous expliquer les objets qui se trouvent dans cette exposition. C'est des pièces exceptionnelles à découvrir. Alors gratuit, l'entrée est libre plutôt. À l'heure où de nouveaux conflits sont aux portes de l'Europe, eh bien une exposition comme celle-ci permet de ne pas oublier. Et elle est ouverte aussi le second dimanche de chaque mois, ainsi que le 11 novembre aussi. Elle sera ouverte d'ailleurs jusqu'au 11 novembre en fait actuellement. Donc voilà, n'hésitez pas, c'est une exposition qui est renouvelée chaque année avec de belles pièces à découvrir. Vous avez plutôt envie de jouer à des jeux de société, eh bien sachez que tous les mardis à 20h, eh bien la salle polyvalente de Royaumé, le foyer rural de la Reine, organise une soirée jeux de société. Donc voilà, n'hésitez pas si vous avez envie de jouer avec vos voisins ou avec des personnes que vous ne connaissez pas mais que vous allez apprendre à connaître, eh bien n'hésitez pas à venir donc à la salle polyvalente de Royaumé les mardis. Et autre activité que vous pouvez faire aussi tous les mardis, eh bien c'est le step, cours de step, c'est nouveau du côté de Domèvre en Haye, à la salle polyvalente, c'est organisé par Famille Rurale de la Côte en Haye. Et donc c'est un cours nouveau pour s'initier au step de 19h15 à 20h15. C'est une bonne idée pour faire travailler son cardio, la coordination et la tonicité. Un certificat médical est obligatoire pour la pratique et c'est 60 € par trimestre. Donc voilà, n'hésitez pas à vous renseigner. Vous pouvez déjà assister au cours de ce mardi et du mardi 29 aussi avant de décider si vous voulez vous inscrire. Puisque le début des cours est depuis mardi 15 septembre animé par Christine. Et donc voilà, c'est un peu les cours découvertes avant de décider si vous voulez vous inscrire ou pas. Vous pouvez maintenant aussi cuisiner, si le cœur vous en dit, ce mardi de 9h30 à 11h, place Henri Miller à Toul. Cuisiner avec les produits du marché, c'est organisé par la CC2T, la communauté de communes Terre Touloise, qui vous propose un atelier pour cuisiner ensemble les légumes de saison et repartir avec des bocaux à déguster. C'est dans le cadre du petit marché d'ici et c'est gratuit. Vous avez également une conférence ce mardi à 20h à la salle des fêtes de Tantonville sur l'histoire du maréchal Duroc. C'est gratuit, organisé par le foyer rural de Tantonville et c'est une conférence sur l'histoire de la région animée par Marin Manzin qui est historien doctorant. En parlant de conférence, il y en a une autre aussi qui aura lieu le 25 septembre à 19h à la salle des adjudications de Toul sur le général Boulanger, l'homme qui fit trembler la République. C'est organisé par les amis du musée d'art et d'histoire de Toul. Et alors, c'est pas forcément conseillé aux enfants, mais voilà, vous pouvez quand même y aller avec des adolescents, par exemple. Et ça pourra leur permettre de comprendre qui est le général Boulanger, d'en apprendre un peu plus sur son histoire. Et voilà, c'est en plus son histoire est un petit peu romancée vu la fin tragique qu'il a eu. J'en dis pas plus parce que sinon ça gâche un peu la surprise pour ceux qui ne le connaissent pas forcément. Mais voilà, n'hésitez pas à vous rendre à cette conférence proposée par les amis du musée de Toul à partir de 19h, donc le 25 septembre. Côté concert, on en a aussi justement le 25 septembre de 20h à 23h au restaurant Le Pavillon Bleu de Villers-Saint-Étienne. C'est gratuit et ce sera le duo IF, un duo voix à la fois suave, rock et rigolo. Donc voilà, ça promet d'être très sympa et c'est à découvrir donc ce 25 septembre.
Et le lendemain, si vous avez envie de faire une superbe découverte, il y a la comédie musicale qui est diffusée au Centre culturel Jean-Lot de Neuve-Maison le 26 septembre à 20h et le 27 septembre à 15h. Et c'est la comédie musicale participative inspirée de l'histoire de la vallée de Neuve-Maison. Les chansons sont originales, il y a du théâtre, de la danse, des projections qui vont faire revivre la mémoire des habitants dans un spectacle émouvant, intergénérationnel et profondément humain. À travers des chansons original, des scènes de théâtre, il y aura aussi des projections d'archives. D'hier aujourd'hui raconte l'histoire de la vallée de Neuve-Maison et de ses habitants des années 50 à 90. Mineurs, sidérurgistes, tisserandes, commerçants, familles et enfants font revivre les souvenirs d'un territoire façonné par le travail, la solidarité et les traditions populaires. Portée par plus de 30 artistes, bénévoles et habitants, cette création originale mêle émotion, humour et mémoire dans une fresque intergénérationnelle où chacun pourra retrouver un morceau de son histoire. C'est un spectacle authentique et fédérateur célébrant le patrimoine vivant de toute une vallée. Le plat tarif est de 10 euros et pour les enfants, ce sera 5 euros. Il y aura un vide-grenier qui aura lieu le 26 septembre de 8h à 18h à l'espace de don de Toul. C'est un vide-grenier qui vous fera faire en plus une bonne action puisque c'est un vide-grenier organisé par la Croix-Rouge de Toul. Vide-grenier et en même temps braderie de la Croix-Rouge. Il y a 50 emplacements en extérieur et 50 en intérieur. Braderie, pour la braderie de la Croix-Rouge, ce sera surtout des ventes de meubles, de vaisselle, de vêtements et de linge de maison à petit prix. Donc, vous pouvez y faire un petit tour le 26 septembre. Et puis, il y a aussi le 26 septembre, au soir, une randonnée bike night au gymnase des Triboulottes de Brûlé. Ce sera le départ. Il y a une rando familiale sur le thème des planètes avec l'association ATA. Et puis, une rando à pied de 10 km ainsi qu'une rando en VTT 15 et 30 km. Les départs se font de 18h30 à 20h et ça faisait quand même plus de 10 ans d'absence que le club VTT du Toulois n'avait pas refait cette course. Donc voilà, c'est vraiment un immense retour de cette traditionnelle randonnée nature et nocturne. Cette randonnée nocturne qui est baptisée pour l'occasion Bike Night, le retour, un petit peu sur le thème de Retour vers le futur si vous voyez l'affiche. Donc voilà, ce serait l'occasion de redécouvrir les sentiers des côtes de Toul à la lueur des lampes. Le plat tarif est de 10 euros. Pour les enfants de moins de 12 ans, ce sera 5 euros. Et pour la randonnée de 6 km, eh bien, ce sera 6 euros. Si vous êtes à Saint-Trey et que vous avez envie de faire une petite soirée moule frites, sachez qu'il y en a une le 26 septembre à partir de 19h à la salle polyvalente de Saint-Trey. C'est organisé par le foyer rural. Vous pouvez encore réserver jusqu'au 22 septembre et le plein tarif est de 20 euros. Donc au programme, eh bien moule frites, fromage, dessert et café. Il y a aussi un menu à 17 euros avec un steak haché, des frites, du fromage, un dessert et un café. Vous pouvez encore donc réserver. N'hésitez pas à contacter le foyer rural de Saint-Trey. Et si vous avez envie de courir parce que vous avez peut-être fait la randonnée de Bike Night et ça vous a mis la pêche, eh bien vous avez aussi le Trail de la Colline qui vous est proposé à Saxoncion. C'est ce 27 septembre à partir de 9h et c'est organisé par Saint-Ouen Triathlon. Vous pouvez réserver encore jusqu'au 24 septembre et c'est la 10e édition. Alors il y a la Sensation avec une distance de 9 km, la traditionnelle Tradition et ses 15 km ou encore l'expédition pour une distance totale de 25 km. Et plusieurs courses à destination des enfants aussi sont prévues. L'initiation avec sa distance de 1 km et la révélation sur 2,5 km. J'apprécie franchement ces jeux de mots que je trouve magnifiques. À travers sentiers, prairies et chemins escarpés en forêt, venez découvrir la colline de Sion et profitez vraiment de ces très beaux panoramas. Alors surtout après avec cette période qui commence automnale avec les feuilles qui commencent à jaunir. Donc sur le plateau Lorrain et la ligne bleue des Vosges. Vous allez faire des tours donc de Sion à Barret, en passant par les jolis petits villages de Saxon et Vaudémont. Vous allez partir donc à la découverte de ce site historique et géologique unique dans la région. Donc n'hésitez pas à le faire, c'est un très beau coin pour faire un trail. Si vous avez plutôt besoin de jouets ou de matériel de puriculture, sachez qu'il y a ce 27 septembre aussi, de 9h à 17h30 à la salle polyvalente de Viterne, une bourse de puriculture. Donc voilà, n'hésitez pas, vous pouvez retrouver des vêtements de saison de 0 mois à
14 ans, des jeux, des jouets, du matériel de périculture, tout ça à petit prix et le paiement se fait attention qu'en espèces. J'ai encore d'autres propositions à vous faire si avec tout ça vous n'êtes pas satisfait. Il y a également une exposition, alors là c'est jusqu'au 4 octobre tous les dimanches de 14h à 18h30. Vous avez la 34e édition de l'association Thème, espace d'art contemporain et son jardin qui vous propose l'art en campagne. Voilà, c'est le thème de cette exposition qui dure encore jusqu'au 4 août. Avec 27 artistes plasticiens qui sont installés dans les 1000 mètres carrés d'une ferme lorraine restaurée et son jardin de vivaces. Peintures, sculptures, arts bruts, gravures, installations, vidéos sont mises en scène et en lumière. L'entrée est libre. Il y a toujours la visite des loges, des quartiers des loges de Blénod-lès-Toul qui sont possibles jusqu'au 31 octobre de 14h à 17h tous les jours avec l'association de sauvegarde du patrimoine architectural et culturel de Blénod-lès-Toul. N'hésitez pas, c'est vraiment très sympa à faire. Vous allez visiter des loges du 16e siècle qui sont uniques en Europe, un musée rural, la forteresse médiévale, le château et l'église hall gothique, le tombeau de Hugues des Hasards. Franchement, il y a de quoi faire. La visite dure à peu près 1h30 et les guides sont très sympas. Et surtout, voilà, il vous donne plein d'anecdotes intéressantes, donc n'hésitez pas à le faire. Le plein tarif est de 6 euros. Pour les demandeurs d'emploi et les jeunes de moins de 18 ans, ce sera 3,50 euros. Et pour les moins de 12 ans, c'est gratuit. Et j'ai deux petites annonces encore à vous faire. Il y a un concert classique, concert d'orgue et chant qui est proposé en l'église de Flavigny sur Moselle le 27 septembre à 16h par l'association des amis de l'orgue de Flavigny. La participation est libre et ce sera le célèbre Dominique Dantan que l'on entend un peu partout sur le territoire qui va jouer donc de l'orgue avec Clémence Baïz. Ce sera au profit de la restauration de l'orgue qui est classé monument historique de l'église de Flavigny. Donc voilà, en plus vous faites une bonne action pour préserver le patrimoine en allant assister à ce concert. Et enfin, il y a aussi un spectacle d'humour dont je voulais vous parler qui s'appelle CC et qui aura lieu dans la ville de Toul à la salle Jean Ferrat le 27 septembre à 20h30. Le plein tarif est de 10 euros et pour les enfants de moins de 10 ans, ce sera gratuit. C'est organisé par la mairie de Fougue et c'est un spectacle de Pierre O'Kane qui dure à peu près 1h30. C'est une soirée caricative pour la bonne cause avec une brochette d'invités surprises absents. Le tout présenté par un directeur de théâtre légèrement perturbé. C'est la recette pour un feu d'artifice humide, mais drôle, accueille dès 19h45 et le spectacle commence donc à 20h30. Et voilà donc pour toutes les sorties que vous pouvez faire sur le territoire pour les prochains jours. Et franchement, j'ai envie de vous dire, sans mauvais jeu de mots, ça vaut le détour. Et justement, c'est la fin donc de cette émission Ça vaut le détour. Je vous remercie de l'avoir suivi et je vous souhaite à toutes et à tous une très bonne journée sur Radio Déclic.

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1: L'association Tout l'accueil, en partenariat avec la ville de Toul, organise un concert caritatif au profit de France Alzheimer le samedi 26 septembre 2026 à 17h30 à la collégiale Saint-Jean-Goux à Toul. 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

0: papa.
1: Oui.
0: Tu peux me raconter une histoire avec plein d'animaux, s'il te plaît.
1: Heureux comme un poisson dans une fable de La Fontaine, sans y prêter attention, des animaux squattent ma rengaine. L'arche de Noé des expressions, ils sont toute une ribambelle, mais revenons à nos moutons et engageons la ritournelle.

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1: Eh bien, bonjour Nicole.
2: Bonjour.
1: Les épluchettes de cette semaine, c'est quelle semaine?
2: Eh bien, les semaines passent, ça passe. Nous en sommes à la semaine 21-27 septembre.
1: Ah ouais, c'est la semaine de l'automne, Nicole.
2: Oui, c'est la semaine de l'automne.
1: Eh ouais, quels sont les saints, le saint du 21?
2: Alors, c'est la Saint-Matthieu. À la Saint-Matthieu, le jour comme la nuit, l'hirondelle se prépare à nous dire adieu. Petite histoire de ce qui s'est passé un petit peu en Lorraine, à Toul aussi. Alors, le saviez-vous que quel vin de Lorraine aurait été servi sur le Titanic? Le vignoble lorrain est revenu sur le devant de la scène depuis quelques années, aussi bien en Moselle que dans le Toulois. La Lorraine aurait été une terre importante de vignobles avant que le phylloxéra ne dévaste les pieds de vigne au début du XXe siècle. C'est ainsi qu'il se dit que le vin produit à Thiaucourt, non loin de Pont-à-Mousson, était servi aux passagers de troisième classe sur le Titanic, le géant des mers, coulé le 14 avril 1912. Le vignoble couvrait 200 hectares dans les communes et le vin était servi sur le paquebot de Normandie et le cépage de Pinot Noir de Chardonneret. Depuis 1997, la production est reprise dans la région après les cépages du Pinot Noir dans un ancien vignoble complété par du Chardonneret donne une nouvelle parcelle. Voilà pour l'histoire du vin de Lorraine qui était servi sur le Titanic.
1: Et bien sûr, Nicole, moi j'ai trouvé un petit truc là sur Matthieu. J'ai cherché qu'est-ce que c'était qu'un fesse Matthieu. Eh bien, effectivement, d'abord, on peut dire que Saint Matthieu est le patron des changeurs, des percepteurs, des financiers, parce que son métier, avant de suivre le Christ, était de collecter l'impôt. Eh oui. Eh bien, on a tiré l'expression « fesse Matthieu », qui est un ladre. C'est une personne très avare, en gros, un usurier. Et des fesse Matthieu, on ne met pas d'S à S, par contre, mais un X à Matthieu. Et fessé, c'est estorquer de l'argent à quelqu'un. C'est une expression ancienne.
2: D'accord.
1: Voilà, et on va passer tout de suite
2: au
1: à une chanson.
2: Ah non,
1: Quand même. Chanson. Rita Mitsuko dans C'est comme ça. C'est...

0: C'était Rita Mixoukou dans C'est comme ça. Et le 22,
1: c'est la Saint-Maurice. S'il fait beau, sème à ta guise. Et s'il pleut, fais ce que tu peux. Sème tes pois à la Saint-Maurice, tu en auras à ton caprice. T'as planté tes petits pois?
0: Non, je n'ai pas planté, mais ce sont les pois d'hiver, effectivement. Les jardiniers ont bien l'habitude de planter avant, en début d'automne, mais ces petits pois qui seront sur les tables dès février-mars. Ce sont les premiers légumes, les primeurs du printemps. Les marchands de vin, par sentence de la police de 1729, devaient avoir à leur maison et cave des enseignes et des barreaux pour indiquer leur commerce. La tradition a longtemps maintenu ces barreaux, dont certains se voient encore sur certaines caves. Toujours une chanson de Catherine Ringer et de Lavillier, Idées Noires.

0: C'était Idées Noires par Catherine Rager et Lavillier.
1: Et le 23, c'est l'automne.
0: Eh oui, Nicole, c'est l'automne.
1: Mais c'est aussi la Saint-Constant. L'automne appelé Vémine en Moselle. Bel automne plus souvent que beau printemps.
0: Eh oui, Nicole, et on peut dire que c'est le 22 septembre 1792, c'est le début théorique de l'ère révolutionnaire. Car à partir de cette époque-là, il y a eu l'adoption d'un nouveau calendrier, et ce nouveau calendrier a rythmé la vie des citoyens de l'époque. Vous savez...
1: J'ai pas connu, André.
0: Tout l'une... Ah bon, t'as pas connu. Bon, ben c'est bien. Eh bien, je vous invite à écouter « Le jour se lève encore » par Barbara.

0: Le 24.
1: Le 24, Nicole.
0: C'est la Saint-Thècle. Temps des laboureurs et de la vaine pâturage. S'il y a du brouillard en septembre, l'hiver sera humide. Si les étoiles filent en septembre, les tonneaux, il ne faut pas les vendre. Voilà.
1: Eh oui, Nicole, et c'est aussi aujourd'hui un saint complètement oublié, Dalmas. C'est un des frères prêcheurs de Gironde au XIVe siècle qu'on invoquait contre le mal de dents. Et à la fin du XVIe, on soignait les maux de dents en appliquant sur la tempe un petit emplâtre étalé sur une pastille de taffetas noir. La tache faisant ressortir la blancheur du teint, les coquettes en firent des mouches. Tout emportait sous Henri IV. Placée près de l'œil, la mouche s'appelait passionnée. Au coin de la bouche, la baiseuse. Au nez, l'effrontée. Et sur un bouton, la voleuse. Et je vous invite à écouter Santa, qui a le droit.
2: Qui a le droit.

0: ils n'ont lieu sous les mers. 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
1: C'était Qui a le droit par Santa.
2: Et le 25, c'est la Saint-Armand. Anne, en Lorraine, on fête également la Saint-Materne. Et à la Saint-Materne, s'il fait du brouillard, l'hiver sera rude. Et s'il y a des noix, l'hiver sera froid.
1: Je vais vous raconter une coutume sur les huîtres. C'est le 25 septembre 1771 qu'une ordonnance de police interdit le commerce des huîtres entre le 30 avril et le 1er septembre. C'est la règle des mois en R. Le Moyen-Âge en était friand des huîtres et on connaissait déjà le couteau d'écaillé. Rien n'égale la prestesse et le jeu adroit du poignet de l'écaillère. Sébastien Marcier affirme que Grébillon, fils, mangea en sa présence 100 douzaines d'huîtres sans en crever.
2: Oh.
1: Eh oui. Eh bien,
2: je suis gourmande d'huîtres, moi, mais je n'ai pas été jusque-là.
1: Voilà, et eh bien voici Zaz dans Je pardonne.
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0: todo.
1: C'était Jazz dans Je pardonne.
2: Et le 26, c'est la Saint-Côme et la Saint-Damien. À partir de ce jour, des croissants à la Saint-Damien, les noix sur les chemins, si l'hiver voit Saint-Michel, l'hiver ne reviendra pas avant la Noël.
1: On peut conseiller aux jardiniers de cet automne de semer les radis, les délicieux radis rouges. Mais n'oubliez pas les radis noirs aussi, c'est précieux en hiver. On peut encore les semer en terre profonde, bien fumée, en ligne claire. Et il est conseillé de les éclaircir après la levée, si nécessaire, et d'arroser copieusement et régulièrement, sans quoi ils piqueront. Voici Dadju et Pokora dans Si on disait. Ce matin.

0: C'était Dadju et Pokora dont Sio disait.
1: Et Saint-Vincent de Paul pour le 27. Septembre emporte les ponts ou tarit les fonds. S'il pleut à la Saint-Vincent, la pluie s'arrêtera comme le vent.
0: Tout ça, c'est la semaine. Il faut vous rappeler quand même que d'un traité dont on ne parle presque plus jamais dans les livres d'histoire, c'est le traité de septembre 1815, dont la signature a eu lieu à Paris. La défaite de Napoléon, la Russie, l'empereur d'Autriche, de Prusse et de la Sainte-Alliance, au nom de la très sainte et indivisible trinité des trois puissances orthodoxes, catholiques et protestantes, ont signé un traité qui condamnait la France à payer 700 millions d'indemnités et elle perdait la France, la Sarre et la Savoie. Eh bien, c'est avec cette mauvaise nouvelle que se terminent les épluchettes de cette semaine. Bye bye à tous.
1: Bonsoir à tous.

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0: L'un d'entre eux, celui au regard sombre, s'avance doucement vers nous, on dirait Lucifer. Il est tellement grand qu'il fait froid dans son ombre.
1: Dites donc, vous n'en faites pas un peu trop, là, les deux lumières?
2: Quoi? C'est à nous que tu parles, Madame Martineau!
3: Ne croyez pas, madame.
2: Vous êtes une malade! Tout est de la faute de Pef.
4: Tout est de la faute d'Aldebert.
2: Non, pardon, mauvaise faute.
0: Bon, alors c'est la faute d'Aldebert.
3: La salle des profs taguée, c'était une idée à toi, je te rappelle.
0: Bah, je sais même pas taguer, je sais même pas tenir un pinceau.
3: C'est ça, bon.
0: D'ailleurs, si je peux me faire renvoyer 3-4 jours, comme ça j'irai à la plage.

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2: Bonjour à toutes et à tous, vous êtes bien sur Radio Déclic. Merci si vous nous rejoignez pour cette édition de l'émission Déclic Midi du lundi 21 septembre. Excusez-nous pour le petit retard, je vais vous l'expliquer dans quelques instants. En tout cas, il est midi et quelques minutes au moment de la diffusion de cette émission. Bon appétit si jamais vous êtes en train de manger. Et donc, dans cette émission, eh bien, nous avons Lucie. Bonjour Lucie.
3: Bonjour Élise.
2: Comment vas-tu?
3: Bah, écoute, très très bien, et toi?
2: Eh bien écoute, ça va, on commence une nouvelle semaine ensemble. Alors toi, tu vas rester encore deux jours puisque ton service civique se termine, mais on te retrouvera prochainement quand même sur les ondes.
3: Eh oui, mais on garde un petit peu de suspense.
2: Voilà, tu reviendras normalement au début du mois d'octobre en tout cas, mais voilà, on apprécie de te retrouver encore pour ta dernière de Déclic Midi en fait, puisque demain, ce sera l'émission spéciale de Chloé qui est en stage. Donc il n'y aura pas de Déclic Midi, ce sera à la place du Déclic Midi de demain mardi, mais donc c'est ton dernier Déclic Midi.
3: Ah oui, c'est quelque chose.
2: Bah, j'imagine. Et donc pour ce dernier Déclic Midi, c'est pas facile à prononcer, tu nous as prévu quoi?
3: Eh ben, je vous ai prévu du coup une petite chronique d'actu sur les 50 millions d'euros destinés au plan canicule dans les écoles qui ne sont plus 50 millions d'euros. Et un petit fait historique sur Colombey-les-Belles.
2: Eh bien, très bien. Alors oui, le petit retard est dû au fait que notre invité du jour n'a pas pu venir. En fait, il y a eu un petit quiproquo dans les mails. Et donc, du coup, il viendra plutôt en octobre pour donc un quoi neuf des Comcom. C'était le président de la Comcom du pays de Colombey du Sud-Toulois, Benjamin Voineau, qui viendra donc nous parler justement de ce renouvellement des élus au sein de la Comcom. Ce sera plutôt en octobre. Mais donc, je vous ai prévu une rediffusion d'une interview du CIAS de Moselle et Madon et l'association Le Jour d'Après sur le Deuil Blanc, un événement qui va s'organiser ce week-end. Donc on les écoutera tout à l'heure. Mais avant ça, donc, on commence par s'informer.
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2: Et suite à l'impressionnant incendie de l'usine Pabrec à Dieulouard samedi, une analyse de l'air et de l'eau a été demandée par la préfecture. Selon Les Républicains, à ce stade, aucune des études réalisées ne démontre de toxicité ou des risques pour la santé. Il n'y a pas eu de victimes côté employés et habitants. Deux pompiers ont été légèrement blessés lors de l'intervention. Plus de 500 personnes ont participé à la marche contre le permis de tuer des policiers à Nancy. Cette manifestation fait suite à un appel national contre la loi instaurant une présomption de légitime défense en faveur des policiers en cas de tir. Autre manifestation, une centaine d'agriculteurs se sont rassemblés dimanche devant un site pétrolier stratégique en Lorraine. Il s'agissait du dépôt pétrolier de Saint-Bosson à quelques kilomètres du lac de Madine. Ce site est l'un des dépôts qui permettent d'alimenter les stations d'essence d'une partie du Grand Est. Cette mobilisation des jeunes agriculteurs avait pour objectif d'envoyer un signal au gouvernement pour réclamer le versement des aides sur le carburant. Selon Ici Lorraine, les agriculteurs présents indiquaient n'avoir toujours pas reçu cette aide promise par le gouvernement malgré la fin des moissons. Le syndicat attend les annonces d'un nouveau plan d'aide plus structurel du gouvernement Le Cornu avant de potentiellement envisager une nouvelle mobilisation d'ampleur. Côté carburant, justement, ce lundi matin, on dénombre 17% des stations-service du territoire qui manquent au moins un carburant. Ce chiffre vient du ministre de l'Économie, Roland Lescure, interviewé sur France Inter. Ce sont surtout les stations du groupe Total Énergie qui a mis en place un plafonnement des prix sur le gasoil et l'essence. Une aide supplémentaire automatique pour les gros rouleurs est prévue à partir du 1er octobre, mais il n'y aura pas de baisse de taxes généralisées, comme on a pu le voir dans les pays voisins. Les pêcheurs qui sont encore aussi en manifestation pourront bénéficier d'un prêt à taux zéro à partir du 1er octobre. Du côté du rapprochement entre le Canada et la France, cela semble bien parti pour un rapprochement dit profond. Emmanuel Macron a reçu dimanche à Saint-Pierre-et-Miquelon le Premier ministre canadien Marc Carney. Ce rapprochement concerne surtout la pêche, la sécurité et l'énergie. Cette rencontre est une étape de plus pour cette alliance et une réaction aux velléités expansionnistes du président américain Donald Trump. En Russie, pas de surprise, le parti de Vladimir Poutine a donné vainqueur des législatives. Il a obtenu 57,87% des suffrages, à moitié du dépouillement des bulletins, selon la commission électorale centrale. Cette information est reprise par les médias officiels russes. Selon The Moscow Times, qui est un média opposant au pouvoir, les électeurs n'ont guère eu de possibilité d'influer sur le résultat dans les urnes. Le seul parti opposé à la guerre en Ukraine a en effet été exclu du scrutin à la proportionnelle et ses candidats ont fait face à des exclusions et des pressions de la part des autorités dans les circonscriptions uninominales. En Allemagne, le chancelier Friedrich Merz a écarté toute perspective de démission dimanche. Les résultats désastreux de son parti lors des élections régionales au Mecklenburg, Poméranie occidentale et à Berlin suggéraient pourtant l'inverse. À ces élections, l'extrême droite a fait des scores records. Enfin, côté météo, le soleil sera présent aujourd'hui avec un ciel plus découvert cet après-midi qu'au matin où la brume a mis du temps à se dégager. Il fera jusqu'à 21 degrés du côté de Toul et 20 du côté de Colombey-les-Belles et 19 à Saxonsion. Demain mardi, il fera jusqu'à 22 degrés avec du soleil tout au long de la journée. Et je vous propose maintenant de retrouver notre chère Lucie. 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
3: Oui, et aujourd'hui, suite à la canicule de cet été, un plan de rénovation thermique des écoles avait été annoncé avec 50 millions d'euros destinés au plan canicule dans les écoles, donc pour la rénovation des écoles suite à la canicule. Voilà. Pour rappel, avant toute chose, 4000 écoles ont été contraintes de fermer et 11 000 ont dû aménager leurs horaires selon les chiffres du ministère de l'Éducation nationale du 7 juillet. Ce fonds de 50 millions d'euros a cependant été raboté pendant l'été à hauteur de 40 millions d'euros, donc c'est-à-dire qu'il nous reste 10 millions d'euros pour faire des travaux, grosso modo. J'ai fait mes maths. Et nous allons donc parler de Amaury Fievez, donc qui est doctorant à l'École des Mines et participant et qui participe au programme Racine. Et qui montre qu'avec un budget assez restreint, on peut adapter des écoles au moins au premier stade de rénovation, c'est-à-dire en utilisant la low-tech, donc les brasseurs d'air, les protections solaires, la ventilation nocturne, etc. Ce qui implique une moindre dépense en énergie et en ressources. Des solutions qui peuvent d'ailleurs se mettre en place sur un an. Pour une école d'environ 100 élèves, il faudrait compter entre 20 000 et 40 000 euros de rénovation. Ce n'est donc pas le prix des rénovations de base qui pose problème, mais le manque d'accompagnement de l'État sur les questions de ces dernières. La mise en place d'un guichet et d'une aide au développement à disposition des communes les encourage à faire des travaux, car certaines communes ne feront pas l'effort de rénover leurs écoles si elles ne sont pas financées par l'État. D'où ce fameux fonds de rénovation thermique, qui aurait été super. Le chercheur compte également sur le fait que les écoles peuvent être adaptées par un mouvement solidaire lancé par Monsieur et Madame Tout-le-Monde. Des personnes chargées du programme Racine reçoivent par exemple des demandes de parents sur comment adapter les écoles d'ici l'été prochain. On a également Guillaume Perrin, donc le directeur du programme ACTE, Action des collectivités territoriales pour l'efficacité énergétique, qui déplore le gel de ce fonds, craignant un manque de préparation des communes pour les prochaines canicules, sachant que les premières pourraient frapper fin mai, début juin. Tout comme Amaury Fievez, il constate l'instabilité des politiques publiques parce que selon lui, je cite, c'est de l'argent disponible qui est gelé pour être dirigé vers d'autres sites, vers d'autres actions, pardon, prioritaires en fonction des choix du gouvernement. Il souligne également qu'au lieu de 12 000 écoles prévues, le fonds a été limité à 2 500 écoles prioritaires. Pour développer, je vous conseille l'entretien de Basta avec le chercheur donc Amaury Alviez, que vous pouvez retrouver sur leur site, et le reportage de France Info daté du 3 septembre. Si vous avez envie d'approfondir encore plus, vous pouvez également retrouver des informations sur les différents programmes, donc le programme ACTI et le ACTE, pardon, et le programme Racine sur leur site internet respectif. Et en attendant, on ne désespère pas et on garde un petit peu d'énergie pour changer le monde.
2: Eh bien, merci beaucoup à Lucie d'avoir ajouté une petite note positive comme t'as pu à la fin. Effectivement, ouais, c'est pas là qu'il faut chercher normalement de l'argent, hein, malheureusement. Merci beaucoup Lucie, et puis on te retrouve à la fin donc avec une petite chronique fait historique. Mais avant ça, donc, on va retrouver nos invités du jour tout de suite. 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
2: Et nous retrouvons donc la directrice du CIAS de Moselle et Madon, Cathy Beaufort, et Patricia Vautier, coordinatrice de l'association Le Jour d'Après Lorraine, pour nous

0: intérêt communautaire sur notre territoire. Et dans ce cadre-là, on intervient effectivement sur tout ce qui est éducatif, mais également au niveau santé publique. Donc on a développé ces dernières années avec un certain nombre d'acteurs locaux, on a élaboré le projet de santé publique et qui est aujourd'hui co-animé avec la CPTS, la Communauté Professionnelle Territoriale de Santé Moselle et Madon. Et pour permettre la mise en œuvre de ce projet de santé publique, on a ouvert à l'automne dernier l'espace santé qui est situé place des Tricoteries à Chaligny. Pour nous, l'objectif de cet espace, c'est vraiment que ce soit un espace ressource pour les habitants, pour pouvoir les accompagner en matière de santé et faire aussi de la prévention. Donc, dans ce cadre-là, on met en place des campagnes de prévention. On est sur tout ce qui est soutien à la parentalité, sur le bien vieillir. L'objectif, c'est vraiment d'accompagner de la naissance jusqu'à la mort les habitants du territoire, sachant que à un moment donné, au cours de sa vie, on est forcément amené à traverser des épreuves ou rencontrer des passages difficiles. L'espace santé a vocation à accueillir faire un petit bout de chemin, en tout cas pouvoir épauler de différentes manières les habitants. Et dans ce cadre-là, on a développé un partenariat avec Le Jour d'Après. Depuis quelques temps déjà, on avait commencé déjà à mettre en place aussi un temps d'échange avec les Rires d'Anna, une association qui est sur Chaligny, pour évoquer avec les habitants, les personnes qui se sentaient concernées, la mort inattendue du nourrisson. Et donc on a continué ce partenariat et aujourd'hui on a à peu près trois temps d'échange animés le samedi matin sur l'année, sur le deuil.
1: Très bien, et dans quelques semaines justement il y aura sur le deuil blanc, on va y venir dans quelques instants, mais d'abord donc qui est aussi le jour d'après?
2: Donc moi je m'appelle Patricia, je suis coordinatrice de l'association Le Jour d'Après. En fait, je suis là depuis la création de l'association à plusieurs. Donc on a créé l'association en 2019 et à plusieurs personnes concernées par le deuil ou professionnelles qui accompagnent les familles. Il y avait le constat sur le territoire qu'il manquait vraiment un espace pour ce qui se passe après la mort, quand on perd un proche. En fait, il y a des ressources qui existent sur cette période-là, qui suit la mort d'un proche et qui impacte, qui a des effets sur beaucoup de pans de la vie, en fait, que ce soit sur la souffrance psychologique, sur le corps, sur l'organisation de la vie quotidienne, et qu'en fait, il n'y avait pas. On est quand même dans une société où la mort. On en parle un peu partout, on en parle dans les médias, on en parle dans les films, on en parle vraiment partout. Mais quand elle arrive dans une famille, ben c'est un petit peu comme si plus personne ne savait ni quoi dire, ni quoi faire. Comme si on avait un petit peu aussi éloigné le sujet. Mais quand il arrive, ben on est là-dedans et on s'est rendu compte qu'il était parfois difficile d'aller saisir les ressources qui existaient parce que déjà elles ne sont pas connues. Ça demande une énergie. Et donc on a eu envie d'ouvrir ce lieu-là qui se veut être un lieu d'accueil en fait, un lieu de vie on va dire, où vous pouvez trouver une information, une ressource ou un accompagnement quand vous vivez un deuil. Alors on accueille toute personne endeuillée, quel que soit son âge. Donc des enfants jusqu'à la personne âgée, quel que soit le lien avec le défunt aussi, quelles que soient les circonstances du décès. Et le but, c'était de mettre à disposition un panel de ressources où chacun vient s'éteindre.

0: saisir ce dont il a besoin au moment où il en a besoin. Et l'action dont on va parler dans cette chronique-là fait partie d'une des ressources que l'on propose, qu'on appelle les cafés thématiques, où là, on va se poser sur une thématique à plusieurs, en fait, on l'ouvre. C'est pour donner aussi une information, en fait, de qu'est-ce qui se passe dans ces moments-là et ouvrir la parole. Voilà, et peut-être faciliter l'accès aux ressources. Donc, la proposition... du CIAS, parce que nous on est basé sur Nancy, oui. Mais la proposition du CIAS nous semblait très intéressante parce que ça permet aussi de pas forcément être obligé de venir sur Nancy et de pouvoir aussi le proposer sur les territoires quand on sait que on va parler du deuil blanc, mais il y a une énergie aussi à mettre dans ce qui se vit au niveau de la famille, et le fait de devoir venir sur Nancy, ça peut bloquer pour aller chercher une info. Donc en se rapprochant, on se dit que peut-être ça permettra à certaines personnes de pouvoir venir sur ces temps-là.
1: Voilà. Donc là, le prochain temps, ce sera le samedi 26 sur le deuil blanc, justement. Alors, qu'est-ce que c'est exactement le deuil blanc ? Expliquez-nous.
0: Alors, juste pour vous dire un petit peu, cette matinée sera animée par Aline, parce que dans l'association, donc l'association, elle regroupe des professionnels qui sont formés, qui ont parfois des sujets aussi qu'ils maîtrisent bien. Il y a des bénévoles qui sont formés. Chacun, en fonction un peu de ses compétences et de ce qu'il peut apporter, va pouvoir animer certaines thématiques. Et le deuil blanc, donc Aline, qui est psychologue au sein de l'association, elle a une expérience aussi en maison de retraite, a une connaissance vraiment de ce qui se vit là. Donc elle va co-animer cette matinée avec une bénévole de l'association pour apporter des éléments, mais aussi dans la matinée, c'est vraiment un apport d'informations. C'est pas des conseils sur ce qu'on doit faire ou pas faire, c'est pas du tout ça le but. C'est de quoi on parle justement quand on parle du deuil blanc, de qu'est-ce que ça engendre. Et puis c'est un temps d'échange avec les personnes qui ont envie de parler de ce qu'elles vivent, peut-être des difficultés ou de ce qui les aide. Il n'y a pas obligation de parler non plus, on peut simplement venir écouter et prendre ce qu'on souhaite, enfin ce qui nous parle quoi. Alors, pourquoi le deuil blanc? nous, on accompagne essentiellement donc la période de deuil qui suit la mort d'un proche, mais on est convaincu que tout ce qui se passe avant, tout ce qui se passe au moment de la mort aussi, vient influer sur le vécu du deuil. Quand une personne est malade, le deuil blanc, ça va représenter les situations où la personne est bien présente physiquement, mais sa maladie fait que, elle va petit à petit perdre son identité. Donc, c'est toutes les maladies neurodégénératives, type Alzheimer aussi, où la personne, à un moment, ne reconnaît plus non plus sa famille. Enfin, elle-même, son identité se transforme, ce qui fait que le proche, qui est aidant ou qui est là régulièrement auprès de la personne, va lui vivre aussi cette transformation et va percevoir aussi des émotions. Donc c'est ce que l'on ressent quand on est proche d'une personne qui est présente physiquement, mais qui se transforme vraiment dans son identité et où le lien forcément se transforme aussi. Donc qui va engendrer toute une succession de pertes en fait. Et accueillir ce que l'on ressent dans ces moments-là, peut permettre aussi de libérer déjà une charge émotionnelle en fait qu'on vit dans ces moments-là, ou en tout cas de mieux comprendre ce qui se vit, parce qu'en fait il y a déjà un processus naturel qui se met en route chez l'aidant ou chez le proche par rapport à la perte et au deuil en fait.
1: Et on peut être en deuil blanc sans le savoir en fait vraiment.
0: Oui, c'est un terme qui a été... je pourrais pas dire à partir de quel moment on l'a employé, mais on l'employait pas. Et puis, c'est un petit peu comme dans toutes les situations, enfin, de maladie, de la mort, du deuil, on se dit, c'est comme ça, ça arrive à d'autres, faut faire face. Oui, mais sauf qu'il y a des fois, quand on donne quelques informations ou quelques repères sur ce qu'on vit, ça aide quand même à trouver un petit peu des ressources et à identifier nos propres ressources qu'on a en nous aussi.
1: Très bien, donc le 26, on va pouvoir discuter donc avec des professionnels, mais aussi finalement discuter avec les personnes qui vont venir rencontrer ces professionnels. On peut échanger et voir que des personnes ont le même parcours que nous au final aussi.
0: Oui, et puis c'est un, voilà, nous c'est vraiment aussi de pouvoir ouvrir la parole en fait. Ça va pas être d'en parler, ça va juste permettre aussi de, des fois de déposer ce qui se vit et de voir que d'autres en fait qui sont dans une situation similaire, même si chaque histoire est unique, chaque vécu de maladie est unique, on réagit tous différemment. Bah en fait on est quand même face souvent aux mêmes questionnements et il y a des choses qui vont être difficiles, il y a des choses qui vont nous aider et de se le partager, c'est bénéfique pour tout le monde aussi. Et il y a une forme de résonance. Je suis pas toute seule, c'est pas moi qui n'y arrive pas. C'est en fait parce que la situation aussi, elle est compliquée. Et qu'est-ce qui peut aider mon proche? Qu'est-ce qui peut m'aider moi? Enfin, voilà.
1: Alors pour le 26, ça se passe où? C'est à quelle heure? Est-ce qu'il faut réserver?
2: Alors, ça se passe à l'espace santé à Chaligny, trois places des Tricoteries. Il n'y a pas forcément besoin de s'inscrire pour participer. En tout cas, on est disponible pour répondre aux éventuelles questions. Hein, voilà. Donc, au CIAS, donc au 09 74 36 04 50. Et voilà, donc c'est de 10h à 12h. Ça se passe de manière conviviale. Voilà, chacun est mis en confiance aussi. Voilà. Et n'importe qui peut être intéressé à sa place.
1: Il ne faut pas hésiter à venir pour venir en discuter.
0: Oui, et puis on apporte quelques ressources aussi, c'est-à-dire qu'est-ce qui est. Parce que là, c'est une matinée pour en parler, mais après. On est bien conscient que ça ne va pas. C'est une toute petite pierre, on va dire. Mais on apporte aussi des livres qui peuvent peut-être aider pour comprendre ce qui se passe ou apporter quelques ressources. Les ressources existantes sur les territoires aussi, parce qu'il y a des actions aujourd'hui qui sont pas encore toujours bien connues pour les aidants, pour les aider aussi. Enfin voilà, et c'est aussi de se dire bah voilà qu'est-ce qui existe en termes de ressources et de pouvoir apporter ces documents là ce jour-là aussi et de les partager voilà si les personnes en ont besoin.
1: Alors le 14 novembre aussi vous organisez une matinée aussi mais sur le thème du deuil du corps.
0: Alors oui, c'est vrai qu'on organise environ 3 thématiques dans l'année qu'on a retenues avec le CIAS et l'impact du deuil sur le corps nous semblait une thématique, en tout cas on voit bien quand on propose sur Nancy, on a beaucoup de demandes pour venir à cette matinée-là parce qu'on parle beaucoup, on imagine bien tous que quand on perd un proche, il y a une souffrance psychologique, mais en fait le deuil vient fortement impacter le corps. Et le corps aussi manifeste ce qu'il vit et on en parle beaucoup moins. Donc ça nous semble important de pouvoir ouvrir cet espace-là aussi pour discuter de quels sont les impacts de ce qu'on vit dans le deuil sur le corps et surtout à court, moyen et long terme parce que le deuil, c'est pas 3 mois, c'est pas 6 mois, c'est pas 1 an. En fait, on vit avec cette épreuve-là, avec ce manque, et ça a des impacts à long cours. Et les effets sur le corps sont pas non plus forcément tout de suite identifiés dans les premiers temps du deuil. Ça peut venir aussi plus tard par aussi une fatigue intense. Enfin, et le fait d'en parler, ça permet aussi de mieux identifier ce qui peut être fait pour accompagner le corps et qui va aussi influer sur ce qui se passe au niveau psychique, quoi.
1: Donc là, pareil, on n'a pas besoin de s'inscrire non plus, on vient. Ça sera à Chaligny aussi?
2: Oui, tout à fait. De toute façon, toutes les informations sur les actions qui sont proposées au sein de cet espace santé, on les retrouve sur le site de la communauté de communes Moselle et Madon. Hein, on a prochainement un festival Petite Page qui aura lieu pendant toute la semaine du 21 septembre. Voilà, donc on a un certain nombre de d'actions menées et on retrouve toutes les infos sur le site de la communauté de communes.
1: Bah, très bien, on n'hésite pas à y aller alors pour se renseigner. Et puis on peut aussi regarder sur le site du jour d'après si on veut se renseigner un peu plus sur l'association et vous contacter au besoin.
0: Oui, voilà, vous pouvez regarder sur le site internet, on a une page Facebook où on passe vraiment toutes les informations de l'association. Et voilà, vous pouvez aussi nous contacter si vous avez besoin d'informations complémentaires ou d'avoir accès à une autre ressource.
1: Eh bien, merci beaucoup à toutes les deux. Je rappelle Cathy Beaufort, vous êtes directrice du CIAS de Moselle et Madon, et Patricia Gauthier, vous êtes coordinatrice de l'association Le Jour d'Après. Merci beaucoup à toutes les deux.
2: Merci à vous.
0: Bonne journée.
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1: Voilà, il s'agissait d'une rediffusion d'une interview qui avait été diffusée dans le Déclic Midi du 4 septembre dernier. Et on termine cette émission avec Lucie et un fait historique.
4: Et oui, et d'où vient le nom de Colombey les Belles ? Qui sont les Belles de Colombey ? Plusieurs théories ont été développées. D'abord, il y a eu l'origine gauloise, puis gallo-romaine. Le nom viendrait du latin colombarium, désignant un cimetière ou un colombier. Puis, en 1863, Didot, un historien, explique que cette appellation pourrait être liée à l'existence d'une gynécée qui aurait existé sous les Mérovingiens. Mais qu'est-ce que c'est qu'une gynécée, me direz-vous ? C'est un établissement dans lequel des femmes esclavagisées fabriquaient des étoffes, du savon et des peignes, entre autres, pour le seigneur. Certains intendants et les rois eux-mêmes, frappés par la beauté de ces femmes, auraient usé de leur pouvoir à des fins peu reluisantes.
1: Eh bien, merci beaucoup Lucie pour ce petit point d'actu historique sur la ville de Colombey, le village de Colombey. Voilà, on en apprend un peu tous les jours sur les noms. C'est vrai que c'est pas très valorisant.
4: Non, malheureusement, oui, là c'est pas en leur faveur.
1: Non, mais c'est pas grave parce que le village de Colombey est belle et tout de même très sympa à aller visiter, surtout qu'il y a une nouvelle halle que vous pouvez découvrir, n'hésitez pas à le faire. C'est la fin de ce Déclic Midi, merci beaucoup à Lucie pour ta participation durant le service civique, c'était vraiment un vrai plaisir de l'animer avec toi cette émission, et demain vous n'aurez pas de Déclic Midi, ce sera la bande son du monde, l'émission de fin de stage de Chloé. Et puis dans quelques secondes vous avez un numéro de Ça vaut le détour. Très bonne journée à vous sur Radio Déclic. 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

0: 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Bonjour à toutes et à tous et bienvenue dans ce nouveau numéro de Ça vaut le détour. Aujourd'hui, on va s'intéresser dans un premier temps à Ebe, qui est une jeune artiste qui nous vient de Reims et qui était d'ailleurs au Cabaret Vert cet été. C'est là où nous l'avons rencontrée et voilà, j'avais envie de vous faire découvrir son univers, un univers qui mélange la musique électronique et les jeux vidéo, ainsi que de la batterie. Donc c'est à découvrir dans quelques instants, déjà avec une interview et ensuite avec un titre, et puis elle sera amenée donc à performer notamment dans la région, donc ça sera à suivre si elle vient près de chez nous. Et puis ensuite, après avoir découvert un de ses titres, je vous proposerai un agenda de sorties à faire sur le territoire en terre de Lorraine. Vous allez voir, il y a de belles sorties à faire pour les prochains jours et notamment donc tout au long de cette semaine et le week-end prochain. Ça sera à suivre donc dans quelques instants. Mais tout d'abord, donc on découvre Ebe, une jeune artiste qui est en train de percer au niveau de la musique électronique. Et j'ai eu l'occasion donc de la rencontrer au Cabaret Vert. Elle jouait le samedi 22 août sur l'espace Green Floor. Et donc, nous l'avons eu en interview juste avant sa performance. Alors, qu'est-ce que ça fait de venir au Cabaret Vert, toi qui viens depuis tes 8 ans en tant que festivalière?
1: Bien enseigné, n'est-ce pas? Oui. C'est juste énorme. Hein. C'est juste un truc de ouf. C'est un rêve de gosse. C'est juste... C'est merveilleux, voilà. Qu'est-ce que tu veux ? C'est merveilleux, voilà.
0: Et qu'est-ce qui va attendre les festivaliers alors ce soir ?
1: Eh bien, il y aura une surprise, effectivement, parce que j'ai de la vidéo derrière. Il y aura une intro spéciale, j'ai fait une intro spéciale pour le Cabaret Vert. Au niveau de la vidéo, donc il faudra qu'il soit là dès le début.
0: D'accord, et du coup, le changement d'horaire, est-ce que ça a changé quelque chose dans ton programme ou...
1: Non, écoute, là, je suis avec toi, donc c'est super. C'est super, ça ne change rien. Mais sinon, non, ça change. Juste, je joue un peu plus tôt, mais sinon, non, ça n'a pas changé. Voilà.
0: Genre, au niveau du visuel, je sais pas, il commencera pas encore à faire nuit, par exemple.
1: Ah oui, non. On vient de me poser la question, d'ailleurs, hier. Et en fait, non, vu que j'ai un live déjà fait, ce sera exactement le même live qu'à 22h, quoi. Donc non, c'est exactement pareil.
0: Très bien. Alors, comment ça a en fait lancé un petit peu ton projet solo, ce projet solo, comment il s'est lancé?
1: Alors, en fait, je l'ai lancé l'année dernière. Voilà, il est très très petit. Enfin, franchement, il a commencé genre en novembre. Je suis accompagnée par la cartonnerie à Reims, donc qui est la SMAC de Reims. Et on m'appelle pour auditionner pour les Inuits du printemps de Bourges. Niveau régional, évidemment j'ai dit oui, parce que ça faisait des années que je candidatais pour ce tremplin, donc j'ai dit oui, forcément. Et donc j'ai dû préparer un live en un mois, avec la vidéo, tout ça, donc j'ai bien travaillé quand même, j'ai bien cravaché. Et voilà, donc ça s'est commencé vraiment en novembre 2025, là, quoi.
0: Et quel est un peu le bilan de cette première année?
1: C'est énorme, hein, cette première année, quand même, on finit sur le Cabaret Vert, donc, et encore, c'est pas fini cette année, donc peut-être qu'il y aura d'autres choses qui se profilent à l'horizon, parce qu'à côté, je suis DJ aussi, donc je mixe pour des événements, tout ça. Et aussi, à côté, je suis batteuse, donc je suis batteuse aussi pour des groupes, des artistes, etc. Mais là, cette année, en tant que Ebe, c'est vrai que pour une première année, c'est juste magique, là, tout ce qui m'arrive.
0: Alors, est-ce que tu peux nous décrire un petit peu le Ebe World? Qu'est-ce qu'on y trouve?
1: Le Ebe World, alors, ce que vous y trouvez, c'est du 8 bits, de la musique en 8 bits, jeux vidéo à balles, de la musique électronique, évidemment, puisque c'est un peu mon parent, mon troisième parent avec mes vrais parents, quoi. Et de la house music, et beaucoup de fun, beaucoup de joie, et voilà.
0: Quel type de jeu vidéo t'inspire?
1: Alors, moi, je suis très classique. Mon jeu vidéo préféré, c'est Pokémon. Et ces Pokémon, c'est Diamant, Perle et Platine. Je sais qu'il y en a beaucoup qui critiquent ces jeux-là. Je ne comprends pas, ce n'est pas grave. Mais voilà, tout ce que Pokémon, ça m'a bien inspiré, quoi. Tout ce qui est Mario aussi, tout ce qui est Final Fantasy. En fait, j'ai vraiment touché à plusieurs choses. Pas mal de jeux vidéo en 2D aussi, C'est ça qui m'a inspiré d'ailleurs pour les visuels, pour mon univers sonore aussi notamment, tout ça.
2: Et tu joues à quel jeu en ce moment ?
1: En ce moment, je me refais Pokémon Noir et Blanc. Et je vais attaquer Noir et Blanc 2 parce que je ne l'ai jamais fait. Je ne l'ai jamais joué et je sais que c'est extraordinaire niveau graphisme. Parce qu'après, je suis moins fan après quand ils ont fait la 3D. Bon, c'est juste un point de vue personnel, évidemment, mais voilà.
2: Non, mais c'est vrai que c'est mieux la 2D. On est d'accord. Pokémon, en tout cas, ça marche mieux comme ça. Tu es aussi batteuse, tu l'as dit aussi. Est-ce que du coup, ça t'inspire aussi dans tes sons ? Est-ce qu'on retrouve un petit peu de battement ?
1: Ah oui. Ah ben bah oui, tu vas en trouver de toute façon. Bah tout à l'heure, en fait, mon live c'est en deux postes. T'as le poste à ma gauche qui est synthé, donc plus mélodique, et à ma droite plus percussif. Donc j'aurai un tom, des cymbales. Donc je vais faire de la batterie en direct debout devant tout le monde ce soir. Donc oui, c'est la batterie dans mes productions aussi personnelles, c'est effectivement quelque chose qui est très présent aussi.
2: Très bien. Alors, comment tu composes ? Comment te vient un peu les notes, comment ça te vient à l'esprit ?
1: Mais alors, ça, c'est un peu compliqué parce que des fois, ça me vient tout de suite et des fois, ça ne me vient pas. Voilà. Mais en tout cas, je sais par quoi je commence en général. Je commence souvent par les lignes percussives parce que c'est ce que je maîtrise le mieux, par les batteries, etc. Puis après, je mets une ligne mélodique dessus et j'assemble tout ça avec la basse, etc. Et je fais un prémix et puis après voilà, ça y va. Mais en ce moment, c'est vrai que je fais un peu de la musique à la chaîne, c'est-à-dire je fais des prods juste à la chaîne. Comme des idées, en fait, si tu veux. C'est comme l'écrivain, quand il commence à écrire des nouvelles. Après, il la sent peut-être en roman. Enfin, on ne sait pas, c'est un peu des idées comme ça. Et c'est exactement ce que je fais en ce moment, d'ailleurs. Je crée beaucoup des idées. Donc, c'est des idées d'une minute trente pour avoir à peu près deux parties ou trois, voir ce que je fais avec. Et voilà.
2: Et comment viennent les idées des titres ?
1: Alors, les idées des titres, c'est souvent le nom du synthé que j'utilise, franchement. Mais voilà, c'est vraiment. Non, mais j'ai un peu honte, hein, parce que franchement, je pourrais être plus créative dans les titres, c'est vrai, mais pour l'instant, la plupart, c'est ça. Voilà,
2: fallait y penser.
1: Oui, fallait y penser. En fait, pour des titres, des fois, t'as la flemme de chercher midi à 14h. Tu te dis, tiens, c'est marqué. Quoi, là, c'est marqué Juno Star Alive. Enfin, c'est juste marqué Juno. Bon, Juno, j'imagine des petites étoiles, stars, et puis live, toujours bien. Bon, allez, Juno Stars Alive, et voilà. Ça devient ça. Voilà.
2: Très bien. Est-ce que tu as des prochains titres là qui sont en préparation, qui vont sortir, peut-être même encore un CD peut-être ?
1: Ouais, carrément. Ben là, du coup, à l'espace Merch, vous pourrez retrouver donc mon merch avec des CD, avec la tracklist de ce soir. Voilà. Il y a notamment des stickers, il y a notamment des petites cartes postales aussi. Il y a un t-shirt aussi marqué What the fuck dedans, dessus. Et oui, au niveau des sorties, oui, justement, je prépare une bonne sortie pour ce CD-là, cet album-là, pour le sortir sur les plateformes de streaming notamment, etc., pour bien le mixer, parce que c'est le but aussi de ce live, c'est pour que les gens me découvrent mon univers, et s'ils sont accrochés, qu'ils puissent évidemment m'écouter sur les plateformes, etc.
2: Et pour ceux qui n'ont pas pu venir au Cabaret Vert, on peut retrouver ce merch ailleurs ?
1: Oui, il suffit juste de m'envoyer un DM Insta pour le moment. Mais c'est vrai, je n'ai pas de site à proprement parler pour le moment, parce qu'on n'a pas assez de stocks, si tu veux. On fait un premier tirage pour voir. Mais sinon, pour découvrir mon univers, oui, il suffit d'aller sur Instagram, donc eb.musique, Facebook aussi exactement, TikTok, sur les plateformes de streaming aussi, vous mettez eb.hb, et puis voilà.
2: C'est là aussi on peut trouver les prochaines dates, par exemple ?
1: Oui, voilà, il y a les prochaines dates de marquées, tout ça. Donc voilà.
2: Et quelles sont un peu ces prochaines dates, justement ? Qu'est-ce qu'il y a après le Cabaret Vert ?
1: Et après le Cabaret Vert, en mars, l'année prochaine, j'ai déjà une date de prévue. Dans le 78, à côté de Versailles, c'est Bline, je participe à un festival qui s'appelle Electrochic Tremplin, dont j'ai gagné cette année. Donc du coup, voilà, vu que j'ai gagné le tremplin, je peux y jouer cette année, donc ça va être super cool. Voilà.
2: Félicitations.
1: Merci beaucoup.
2: Est-ce que tu vas participer à d'autres tremplins comme ça ?
1: Si je peux, oui. Pour l'instant, je n'ai pas participé à d'autres tremplins, mais si je peux, je vais voir à partir de septembre, ça va y aller. Là, c'était surtout la prépa pour le cabaret vert, mais après, si je peux, j'y vais, quoi.
2: Et comme dernière question, quel titre tu as envie de nous présenter que je passerai juste après ?
1: Eh bien, écoute, tu peux balancer Galaxie Tropicale. Parce que, bon, même s'il dure 6 minutes, je ne sais pas si tu vas poster ces 6 minutes en radio. Mais, ouais. Mais en fait, j'aime beaucoup parce que c'est 3 parties différentes. Et si tu dois raccourcir, passe la dernière partie parce que j'ai adoré composer ça et je trouve que c'est un banger sans prétention. Voilà.
0: Merci beaucoup, Eb, pour cette interview. Elle est donc à découvrir, cette artiste, notamment la suivant sur les réseaux sociaux avec son Instagram Eb Music, HEBMUZIC. Et puis, vous pouvez donc la suivre aussi sur YouTube pour découvrir ses nouveaux titres, @EB-6EY7SK. Et comme promis, on découvre son titre Galaxie Tropicale.

C'était Eb avec son titre Galaxie Tropicale. N'hésitez pas à la suivre si vous aimez bien ce style de musique. Et puis, on va continuer donc avec un agenda pour voir un petit peu les sorties qu'on peut faire sur le territoire. Et qu'est-ce qu'on va pouvoir faire un petit peu ces prochains jours en Terre de Lorraine? Eh bien, je vais vous le dire tout de suite, il y a pas mal de sorties à faire. On commence avec des expositions de peinture, le salon de peinture, la 26e édition même du salon All Art, et toujours d'actualité à Vézelise. L'association du Grenier des Halles vous accueille toujours au Grenier des Halles de Vézelise jusqu'au 27 septembre pour cette édition, cette 26e édition du salon de peinture. 16 peintres sélectionnés originaires du Grand Est vont présenter des styles et des techniques différents, chacun dans son espace propre. Il y aura une tombola avec deux tableaux à gagner, chacun d'une valeur de 300 €. N'hésitez pas à y aller, c'est juste fermé le mercredi, mais sinon c'est disponible notamment les dimanches et samedis à différents horaires, le matin et l'après-midi. Donc n'hésitez pas à vous y rendre, l'entrée est libre. Et tant que vous êtes à Vézelise, vous pouvez aussi aller le samedi, notamment tous les samedis jusqu'au 7 novembre de 14h à 18h. Vous avez des visites guidées de la vie en Lorraine durant la Seconde Guerre mondiale. Vous pouvez découvrir l'exposition de l'espace de mémoire Lorraine 39-45. C'est gratuit et en plus vous avez des super guides qui vont vous expliquer les objets qui se trouvent dans cette exposition. C'est des pièces exceptionnelles à découvrir. Alors gratuit, l'entrée est libre plutôt. À l'heure où de nouveaux conflits sont aux portes de l'Europe, eh bien une exposition comme celle-ci permet de ne pas oublier. Et elle est ouverte aussi le second dimanche de chaque mois, ainsi que le 11 novembre aussi. Elle sera ouverte d'ailleurs jusqu'au 11 novembre en fait actuellement. Donc voilà, n'hésitez pas, c'est une exposition qui est renouvelée chaque année avec de belles pièces à découvrir. Vous avez plutôt envie de jouer à des jeux de société, eh bien sachez que tous les mardis à 20h, eh bien la salle polyvalente de Royaumé, le foyer rural de la Reine, organise une soirée jeux de société. Donc voilà, n'hésitez pas si vous avez envie de jouer avec vos voisins ou avec des personnes que vous ne connaissez pas mais que vous allez apprendre à connaître, eh bien n'hésitez pas à venir donc à la salle polyvalente de Royaumé les mardis. Et autre activité que vous pouvez faire aussi tous les mardis, eh bien c'est le step, cours de step, c'est nouveau du côté de Domèvre en Haye à la salle polyvalente, c'est organisé par Famille Rurale de la Côte en Haye, et donc c'est un cours nouveau pour s'initier au step de 19h15 à 20h15. C'est une bonne idée pour faire travailler son cardio, la coordination et la tonicité. Un certificat médical est obligatoire pour la pratique et c'est 60 € par trimestre. Donc voilà, n'hésitez pas à vous renseigner. Vous pouvez déjà assister au cours de ce mardi et du mardi 29 aussi avant de décider si vous voulez vous inscrire. Puisque le début des cours est depuis mardi 15 septembre animé par Christine. Et donc voilà, c'est un peu les cours découvertes avant de décider si vous voulez vous inscrire ou pas. Vous pouvez maintenant aussi cuisiner, si le cœur vous en dit, ce mardi de 9h30 à 11h, place Henri Miller à Toul. Cuisiner avec les produits du marché, c'est organisé par la CC2T, la communauté de communes Terre Touloise, qui vous propose un atelier pour cuisiner ensemble les légumes de saison et repartir avec des bocaux à déguster. C'est dans le cadre du petit marché d'ici et c'est gratuit. Vous avez également une conférence ce mardi à 20h à la salle des fêtes de Tantonville sur l'histoire du maréchal Duroc. C'est gratuit, organisé par le foyer rural de Tantonville et c'est une conférence sur l'histoire de la région animée par Marin Manzin qui est historien doctorant. En parlant de conférence, il y en a une autre aussi qui aura lieu le 25 septembre à 19h à la salle des adjudications de Toul sur le général Boulanger, l'homme qui fit trembler la République. C'est organisé par les amis du musée d'art et d'histoire de Toul. Et alors, c'est pas forcément conseillé aux enfants, mais voilà, vous pouvez quand même y aller avec des adolescents, par exemple. Et ça pourra leur permettre de comprendre qui est le général Boulanger, d'en apprendre un peu plus sur son histoire. Et voilà, c'est en plus, son histoire est un petit peu romancée, vu la fin tragique qu'il a eu. J'en dis pas plus parce que sinon ça gâche un peu la surprise pour ceux qui ne le connaissent pas forcément. Mais voilà, n'hésitez pas à vous rendre à cette conférence proposée par les amis du musée de Toul à partir de 19h, donc le 25 septembre. Côté concert, on en a aussi justement le 25 septembre de 20h à 23h au restaurant Le Pavillon Bleu de Villers-Saint-Étienne. C'est gratuit et ce sera le duo IF, un duo voix à la fois suave, rock et rigolo. Donc voilà, ça promet d'être très sympa et c'est à découvrir donc ce 25 septembre.
Et le lendemain, si vous avez envie de faire une superbe découverte, il y a la comédie musicale qui est diffusée au Centre culturel Jean-Lot de Neuve-Maison le 26 septembre à 20h et le 27 septembre à 15h. Et c'est la comédie musicale participative inspirée de l'histoire de la vallée de Neuve-Maison. Les chansons sont originales, il y a du théâtre, de la danse, des projections qui vont faire revivre la mémoire des habitants dans un spectacle émouvant, intergénérationnel et profondément humain. À travers des chansons original, des scènes de théâtre, il y aura aussi des projections d'archives. D'hier aujourd'hui raconte l'histoire de la vallée de Neuve-Maison et de ses habitants des années 50 à 90. Mineurs, sidérurgistes, tisserandes, commerçants, familles et enfants font revivre les souvenirs d'un territoire façonné par le travail, la solidarité et les traditions populaires. Portée par plus de 30 artistes, bénévoles et habitants, cette création originale mêle émotion, humour et mémoire dans une fresque intergénérationnelle où chacun pourra retrouver un morceau de son histoire. C'est un spectacle authentique et fédérateur célébrant le patrimoine vivant de toute une vallée. Le plat tarif est de 10 euros et pour les enfants, ce sera 5 euros. Il y aura un vide-grenier qui aura lieu le 26 septembre de 8h à 18h à l'espace de don de Toul. C'est un vide-grenier qui vous fera faire en plus une bonne action puisque c'est un vide-grenier organisé par la Croix-Rouge de Toul. Vide-grenier et en même temps braderie de la Croix-Rouge. Il y a 50 emplacements en extérieur et 50 en intérieur. Braderie, pour la braderie de la Croix-Rouge, ce sera surtout des ventes de meubles, de vaisselle, de vêtements et de linge de maison à petit prix. Donc vous pouvez y faire un petit tour le 26 septembre. Et puis il y a aussi le 26 septembre au soir une randonnée bike night au gymnase des Triboulottes de Brûlé. Ce sera le départ. Il y a une rando familiale sur le thème des planètes avec l'association ATA et puis une rando à pied le 10 km ainsi qu'une rando en VTT 15 et 30 km. Les départs se font de 18h30 à 20h et ça faisait quand même plus de 10 ans d'absence que le club VTT du Toulois n'avait pas refait cette course. Donc voilà, c'est vraiment un immense retour de cette traditionnelle randonnée nature et nocturne. Cette randonnée nocturne qui est baptisée pour l'occasion Bike Night, le retour, un petit peu sur le thème de retour vers le futur si vous voyez l'affiche. Donc voilà, ce serait l'occasion de redécouvrir les sentiers des côtes de Toul à la lueur des lampes. Le plein tarif est de 10 euros. Pour les enfants de moins de 12 ans, ce sera 5 euros. Et pour la randonnée de 6 km, eh bien, ce sera 6 euros. Si vous êtes à Saint-Trey et que vous avez envie de faire une petite soirée moule frites, sachez qu'il y en a une le 26 septembre à partir de 19h à la salle polyvalente de Saint-Trey. C'est organisé par le foyer rural. Vous pouvez encore réserver jusqu'au 22 septembre et le plein tarif est de 20 euros. Donc au programme, eh bien, moule frites, fromage, dessert et café. Il y a aussi un menu à 17 euros avec un steak haché, des frites, du fromage, un dessert et un café. Vous pouvez encore donc réserver. N'hésitez pas à contacter le foyer rural de Saint-Trey. Et si vous avez envie de courir, parce que vous avez peut-être fait la randonnée de Bike Night et ça vous a mis la pêche, eh bien vous avez aussi le Trail de la Colline qui vous est proposé à Saxonction. C'est ce 27 septembre à partir de 9h et c'est organisé par Saint-Ouen Triathlon. Vous pouvez réserver encore jusqu'au 24 septembre et c'est la 10e édition. Alors il y a la Sensation avec une distance de 9 km, la traditionnelle Tradition et ses 15 km ou encore l'expédition pour une distance totale de 25 km. Et plusieurs courses à destination des enfants aussi sont prévues. L'initiation avec sa distance de 1 km et la révélation sur 2,5 km. J'apprécie franchement ces jeux de mots que je trouve magnifiques. À travers sentiers, prairies et chemins escarpés en forêt, venez découvrir la colline de Sion et profitez vraiment de ces très beaux panoramas. Alors surtout après avec cette période là qui commence automnale avec les feuilles qui commencent à jaunir. Donc sur le plateau Lorrain et la ligne bleue des Vosges. Vous allez faire des tours donc de Sion à Barret, en passant par les jolis petits villages de Saxon et Vaudémont. Vous allez partir donc à la découverte de ce site historique et géologique unique dans la région. Donc n'hésitez pas à le faire, c'est un très beau coin pour faire un trail. Si vous avez plutôt besoin de jouets ou de matériel de puriculture, sachez qu'il y a ce 27 septembre aussi, de 9h à 17h30 à la salle polyvalente de Viterne, une bourse de puriculture.
Donc voilà, n'hésitez pas, vous pouvez retrouver des vêtements de saison de 0 mois à 14 ans, des jeux, des jouets, du matériel de périculture, tout ça à petit prix, et le paiement se fait attention qu'en espèces. J'ai encore d'autres propositions à vous faire si avec tout ça vous n'êtes pas satisfait. Il y a également une exposition, alors là c'est jusqu'au 4 octobre, tous les dimanches de 14h à 18h30, vous avez la 34e édition de l'association Thème, espace d'art contemporain et son jardin, qui vous propose l'art en campagne. Voilà, c'est le thème de cette exposition qui dure encore jusqu'au 4 août. Avec 27 artistes plasticiens qui sont installés dans les 1000 mètres carrés d'une ferme lorraine restaurée et son jardin de vivaces. Peintures, sculptures, arts bruts, gravures, installations, vidéos sont mises en scène et en lumière. L'entrée est libre. Il y a toujours la visite des loges, des quartiers des loges de Bénolet-Toul qui sont possibles jusqu'au 31 octobre de 14h à 17h tous les jours avec l'association de sauvegarde du patrimoine architectural et culturel de Bénolet-Toul. N'hésitez pas, c'est vraiment très sympa à faire. Vous allez visiter des loges du 16e siècle qui sont uniques en Europe, un musée rural, la forteresse médiévale, le château et l'église hall gothique, le tombeau de Hugues des Hasards. Franchement, il y a de quoi faire. La visite dure à peu près 1h30 et les guides sont très sympas. Et surtout, voilà, il vous donne plein d'anecdotes intéressantes, donc n'hésitez pas à le faire. Le plein tarif est de 6 euros. Pour les demandeurs d'emploi et les jeunes de moins de 18 ans, ce sera 3,50 euros. Et pour les moins de 12 ans, c'est gratuit. Et j'ai deux petites annonces encore à vous faire. Il y a un concert classique, concert d'orgue et chant qui est proposé en l'église de Flavigny sur Moselle le 27 septembre à 16h par l'association des amis de l'orgue de Flavigny. La participation est libre et ce sera le célèbre Dominique Dantan que l'on entend un peu partout sur le territoire qui va jouer donc de l'orgue avec Clémence Baïz. Ce sera au profit de la restauration de l'orgue qui est classé monument historique de l'église de Flavigny. Donc voilà, en plus vous faites une bonne action pour préserver le patrimoine en allant assister à ce concert. Et enfin, il y a aussi un spectacle d'humour dont je voulais vous parler qui s'appelle CC et qui aura lieu dans la ville de Toul à la salle Jean Ferrat le 27 septembre à 20h30. Le plein tarif est de 10 euros et pour les enfants de moins de 10 ans, ce sera gratuit. C'est organisé par la mairie de Fougues et c'est un spectacle de Pierre O'Kane qui dure à peu près 1h30. C'est une soirée caricative pour la bonne cause avec une brochette d'invités surprise absents. Le tout présenté par un directeur de théâtre légèrement perturbé. C'est la recette pour un feu d'artifice humide, mais drôle, à accueil dès 19h45 et le spectacle commence donc à 20h30. Et voilà donc pour toutes les sorties que vous pouvez faire sur le territoire pour les prochains jours. Et franchement, j'ai envie de vous dire, sans mauvais jeu de mots, ça vaut le détour. Et justement, c'est la fin donc de cette émission Ça vaut le détour. Je vous remercie de l'avoir suivi et je vous souhaite à toutes et à tous une très bonne journée sur Radio Déclic.

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Bonjour et bienvenue, c'est Jean-Jacques pour l'émission Nothing But The Blues. Eh bien, cette semaine, on va démarrer l'émission avec un groupe néerlandais qui s'appelle Wailing Walkers et l'album s'appelle tout simplement Bluesman. Alors, on va commencer par un premier titre, ça s'appelle Blues Companion.

Alors ce groupe néerlandais, il se trouve que j'ai sûrement dû le voir, ça me dit vraiment quelque chose. Il se faisait appeler, avant les House Rockers, ils étaient plutôt dans un style rock'n'roll, rockabilly, boogie, etc. Et ils sont actifs depuis 1978 et ils ont enregistré de nombreux albums sous ce nom. Et donc, la réalisation qui vient d'être faite donc sur Double Trouble Records, un label d'Amsterdam, et le nom qu'ils ont pris de Wailing Walkers. Donc, premier titre, Blues Companion, on continue avec Blues Hour.

C'est un groupe qui est très influencé par Buddy Guy, John Lee Hooker, Pee-wee Clanton, Otis Rush, et qui a même été sur scène faire des premières parties avec Johnny Winter, George Thorogood et Stevie Ray Vaughan. Donc c'est quand même intéressant. Et ils ont parmi les gens qui les suivent des grands musiciens de blues américains qui sont assez élogieux les concernant. Je ne vais pas lire les citations, mais je peux vous dire que Buddy Guy et Otis Rush les recommandent particulièrement. Donc on va écouter un troisième titre, ça s'appelle Drink Muddy Waters.

On est dans les nouveautés cette semaine. On va pas trop parler de live. On est dans les nouveautés. Et la deuxième nouveauté, elle vient d'un groupe, ou tout du moins d'un chanteur qui s'appelle Kemmo, qui veut dire, c'est une abréviation de prénom et de nom. Le nom vrai, c'est Kevin Moore. Et c'est un acteur de la scène blues américaine essentielle. Et lui, il vient de sortir un album qui s'appelle Breakdown, avec un style personnel. Il l'a enregistré dans son propre studio à Nashville. Et on va écouter un premier titre de Breakdown. Ça s'appelle Every Step of Your Way.

Alors, Kemmo, il est multi. Ça fait 50 ans de carrière. Il a été récompensé de 5 Grammy Awards et il a été décerné. Il lui a été décerné le prix de l'American Music Association avec des reprises qui ont été faites de ses morceaux par B.B. King et d'autres grands musiciens. Donc, on va écouter un deuxième titre. Ça s'appelle We Make Love.

Alors, Kemmo, ça fait longtemps que je n'ai pas eu l'occasion de l'écouter et même de le diffuser. Je ne suis même pas sûr d'avoir diffusé de musique à lui, parce que c'était un artiste que j'avais repéré dans les années 1980. Et donc, sur cet album, il est notamment accompagné par des chœurs. Le Soweto Gospel Choir, donc c'est un groupe de Soweto, donc en Afrique du Sud, et également le sextet de gospel s'appelle Tex-Six. Et on va continuer l'écoute de cet album qui est fortement recommandé, et on écoute And It Over.

Alors maintenant, c'est un album d'un géant qui nous a quittés malheureusement l'année dernière de la guitare aux États-Unis, c'est Steve Cropper. Et l'album, c'est Steve Cropper et les Midnight Hours. L'album s'appelle Watching the Time. C'est un album qui a été enregistré, bien sûr, avant son décès, parce que Steve Cropper, il nous a quittés le 3 décembre 2025. Mais derrière Steve Cropper, il y a tout le rhythm and blues, la soul et le funk américain. Et tous les grands noms sont passés par son accompagnement en guitare. Je vous en citerai quelques-uns tout à l'heure. Mais il avait auparavant été un grand fan de rock'n'roll avec Bo Diddley, Chuck Berry et d'autres. Et puis, il faut dire qu'il a fondé deux groupes, notamment les Marquises, avec un titre « Last Night », qui a été un énorme succès. Et

avec donc Donald Duck Dunn. Il a été la base des enregistrements de tous les albums Soul Rhythm and Blues des années 60. Tous ces artistes qui ont flambé les hit parades, je vais vous en citer quelques-uns, hein. Otis Redding, Sam and Dave, Wilson Pickett, Rufus et Carla Thomas, Eddie Floyd, Albert King. Oui, c'est vraiment excellent. Donc, on va écouter un premier titre, ça s'appelle Blood from a Stone.

Alors, c'est Cooper est l'homme qui fait connaître Otis Redding en collaborant avec lui et qui l'a fait monter dans Hit Parade. Et il a notamment enregistré, avant que décède Otis Redding, le dernier grand tube, le fameux Sitting on Dock of the Bay. Et Cropper, il a commencé à faire des albums solo à partir de 1969, mais il a collaboré également avec d'autres artistes qui ne sont pas de la scène soul, rhythm and blues, plutôt rock, comme John Lennon, Ringo Starr, Rod Stewart, Jeff Beck Group, Roy Orbison, José Feliciano, etc., etc. Donc vous voyez un petit peu l'ampleur du personnage. Et c'est vraiment une grande perte quand il nous a quittés, donc à l'âge de 84 ans l'an passé. Et on va écouter maintenant un deuxième titre, c'est Here and Gone.

Alors depuis 1969, il a déjà enregistré de nombreux albums. Hein, vous irez sur sa discographie entre 69 et 2024. Et puis, il faut aussi signaler, si vous écoutez les émissions sur, ne serait-ce que sur Nancy Web Radio, vous retrouverez un de ses titres fabuleux avec Booker T et les MJ's, qui est l'indicatif de l'émission On Air. Donc, on va écouter encore un titre de Steve Cropper, ça s'appelle Ticket First.

Alors maintenant, on va faire un petit voyage en Croatie. De temps en temps, les Croates ont de très très bons musiciens, notamment de très bonnes musiciennes et chanteuses exclusivement pour le blues et le rhythm and blues. Et donc cette chanteuse s'appelle Billy et son groupe s'appelle Billy and the Kid Soul. L'album Soulful Woman. Alors peu d'informations, mais un très bon disque. Et on va commencer avec You Ain't Pleasing Me.

0: Alors, tout ce que je peux vous dire concernant cet artiste, à part le fait qu'elle soit croate, elle a enregistré sur le label allemand Rhythm Bomb Records, un label qui est beaucoup consacré au rock'n'roll et au rockabilly. On va écouter un deuxième titre, ça s'appelle Theme Thing.
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Alors chaque semaine en ce moment, l'agence de presse donc Blind Raccoon de Betsy Horn nous distille des nouveautés avec des grands personnages de la musique américaine, hein, du blues. Et ça fait 4-5 semaines que obligatoirement il rentre un voire plusieurs artistes qui sont sous ce label Blind Raccoon. Et aujourd'hui, hein, qui est aussi très intéressant, il s'appelle Big Harp George. Harp, c'est pour harmonica, et vous l'aurez compris, c'est un harmoniciste. Et il vient de sortir un album qui s'appelle No Shortcuts. Et on commence avec Bury My Head.

Alors cet artiste, il faut dire qu'il a énormément joué, et notamment il a joué en Asie, en Asie mineure, et un petit peu partout dans le monde. Il est passé par la France, ça c'est sûr. J'ai une souvenance assez lointaine de l'avoir vu. Et il a également une fantastique équipe qui l'accompagne derrière lui, avec une section de cuivre et une section rythmique assez extraordinaire. Donc on va écouter un deuxième titre de Big Harp George, s'appelle Come Out Swingin'.

Eh bien, c'est ainsi que se termine cette semaine l'émission Nothing But The Blues. Claude était avec moi à la technique et on se retrouve la semaine prochaine pour une nouvelle émission.

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2: Eh bien, bonjour Nicole.
3: Bonjour.
2: Les épluchettes de cette semaine, c'est quelle semaine?
3: Eh bien, les semaines passent, ça passe. Nous en sommes à la semaine 21-27 septembre.
2: Ah ouais, c'est la semaine de l'automne, Nicole.
3: Oui, c'est la semaine de l'automne.
2: Eh ouais, quels sont les saints, le saint du 21?
3: Alors, c'est la Saint-Matthieu. À la Saint-Matthieu, le jour comme la nuit, l'hirondelle se prépare à nous dire adieu. Petite histoire de ce qui s'est passé un petit peu en Lorraine, à Toul aussi. Alors, le saviez-vous que quel vin de Lorraine aurait été servi sur le Titanic? Le vignoble lorrain est revenu sur le devant de la scène depuis quelques années, aussi bien en Moselle que dans le Toulois. La Lorraine aurait été une terre importante de vignobles avant que le phylloxéra ne dévaste les pieds de vigne au début du XXe siècle. C'est ainsi qu'il se dit que le vin produit à Thiaucourt, non loin de Pont-à-Mousson, était servi aux passagers de troisième classe sur le Titanic, le géant des mers, coulé le 14 avril 1912. Le vignoble couvrait 200 hectares dans les communes et le vin était servi sur le paquebot de Normandie. Et le cépage de Pinot Noir de Chardonneray, depuis 1997, la production reprit dans la région, après les cépages du Pinot Noir dans un ancien vignoble complété par du Chardonneray, donne une nouvelle parcelle. Voilà pour l'histoire du vin de Lorraine qui était servi sur le Titanic.
2: Et bien sûr, Nicole, moi j'ai trouvé un petit truc là sur Matthieu. J'ai cherché qu'est-ce que c'était qu'un fesse Matthieu. Eh bien, effectivement, d'abord, on peut dire que Saint Matthieu est le patron des changeurs, des percepteurs, des financiers. Parce que son métier, avant de suivre le Christ, était de collecter l'impôt. Eh oui. Eh bien, ensuite, on a tiré l'expression « un fesse Matthieu », qui est un ladre. C'est une personne très avare, en gros, un usurier. Et des fesse Matthieu, on ne met pas d'S à S, par contre, mais un X à Matthieu. Et fessé, c'est estorquer de l'argent à quelqu'un. C'est une expression ancienne.
3: D'accord.
2: Voilà, et on va passer tout de suite
3: au
2: à une chanson.
3: Ah non,
2: Rita Mitsuko dans C'est comme ça.

0: C'était Rita Mixuko dans C'est comme ça. Et le 22,
1: c'est la Saint-Maurice. S'il fait beau, sème à ta guise. Et s'il pleut, fais ce que tu peux. Sème tes pois à la Saint-Maurice, tu en auras à ton caprice. T'as planté tes petits pois?
0: Non, je n'ai pas planté, mais ce sont les pois d'hiver, effectivement. Les jardiniers ont bien l'habitude de planter avant, en début d'automne, ces petits pois qui seront sur les tables dès février et mars. Ce sont les premiers légumes, les primeurs du printemps. Les marchands de vin, par sentence de la police de 1729, devaient avoir à leur maison et cave des enseignes et des barreaux pour indiquer leur commerce. La tradition a longtemps maintenu ces barreaux, dont certains se voient encore sur certaines caves. Toujours une chanson de Catherine Ringer et de Lavillier, « Idées noires ».

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0: À partir de cette époque-là, il y a eu l'adoption d'un nouveau calendrier, et ce nouveau calendrier a rythmé la vie des citoyens de l'époque. Vous savez...
1: J'ai pas connu, André.
0: Tout l'une... Ah bon, t'as pas connu. Bon, ben c'est bien. Eh bien, je vous invite à écouter « Le jour se lève encore » par Barbara.

0: Le 24.
1: Oui, le 24, Nicole.
0: C'est la synthèque, là. Temps des laboureurs et de la veine pâturage. S'il y a du brouillard en septembre, l'hiver sera humide. Si les étoiles filent en septembre, les tonneaux, il ne faut pas les vendre. Voilà.
1: Et oui, Nicole, et c'est aussi aujourd'hui un saint complètement oublié, Dalmas. C'est un des frères prêcheurs de Gérone au XIVe siècle qu'on invoquait contre le mal de dents. Et à la fin du XVIe, on soignait les maux de dents en appliquant sur la tempe un petit emplâtre étalé sur une pastille de taffetas noir, la tache faisant ressortir la blancheur du teint. Les coquettes en firent des mouches. Tout emportait sous Henri IV. Placée près de l'œil, la mouche s'appelait passionnée. Au coin de la bouche, la baiseuse. Au nez, l'effrontée. Et sur un bouton, la voleuse. Et je vous invite à écouter Santa, qui a le droit.
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1: C'était Qui a le droit par Santa.
2: Le 25, c'est la Saint-Armand, Anne. En Lorraine, on fête à Galemin la Saint-Materne. Et à la Saint-Materne, s'il fait du brouillard, l'hiver sera rude. Et s'il y a des noix, l'hiver sera froid.
1: Je vais vous raconter une coutume sur les huîtres. C'est le 25 septembre 1771 qu'une ordonnance de police interdit le commerce des huîtres entre le 30 avril et le 1er septembre. C'est la règle des mois en R. Le Moyen-Âge en était friand des huîtres et on connaissait déjà le couteau décaillé. Rien n'égale la prestesse et le jeu adroit du poignet de l'écaillère. Sébastien Marcier affirme que Grébillon, fils, mangea en sa présence 100 douzaines d'huîtres sans en crever.
2: Oh.
1: Eh oui. Eh bien,
2: je suis gourmande d'huîtres, moi.
1: Mais oui.
2: Je n'ai pas été jusque-là.
1: Voilà. Eh bien, voici Zaz dans Je pardonne.
3: Je pardonne.

0: Pardon.
1: C'était Jazz dans Je pardonne.
2: Et le 26, c'est la Saint-Côme et la Saint-Damien. À partir de ce jour, des croissants à la Saint-Damien, les noix sur les chemins, si l'hiver voit Saint-Michel, l'hiver ne reviendra pas avant la Noël.
1: On peut conseiller aux jardiniers de cet automne de semer les radis, les délicieux radis rouges. Mais n'oubliez pas les radis noirs aussi, c'est précieux en hiver. On peut encore les semer en terre profonde, bien fumée, en ligne claire. Et il est conseillé de les éclaircir après la levée, si nécessaire, et d'arroser copieusement et régulièrement, sans quoi ils piqueront. Voici Dadju et Pokora dans Si on disait. Ce matin.

0: C'était Dadju et Pokora dans Si on disait.
1: Et Saint-Vincent de Paul pour le 27. Septembre emporte les ponts ou tarit les fonds. S'il pleut à la Saint-Vincent, la pluie s'arrêtera comme le vent.
0: Tout ouais, ça, c'est il, faut, la semaine il faut vous rappeler quand même que d'un traité dont on ne parle presque plus jamais dans les livres d'histoire, c'est le traité de septembre 1815, dont la signature a eu lieu à Paris. La défaite de Napoléon, la Russie, l'empereur d'Autriche, de Prusse et de la Sainte-Algérie, au nom de la très sainte et indivisible trinité des trois puissances orthodoxes, catholiques et protestantes, ont signé un traité qui condamnait la France à payer 700 millions d'indemnités et elle perdait la France, la Sarre et la Savoie. Eh bien, c'est avec cette mauvaise nouvelle que se terminent les épluchettes de cette semaine. Bye bye à tous.
1: Bonsoir à tous.

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2: Bonjour à toutes et à tous, vous êtes bien sur Radio Déclic. Merci si vous nous rejoignez pour cette édition de l'émission Déclic Midi du lundi 21 septembre. Excusez-nous pour le petit retard, je vais vous l'expliquer dans quelques instants. En tout cas, il est midi et quelques minutes au moment de la diffusion de cette émission. Bon appétit si jamais vous êtes en train de manger. Et donc, dans cette émission, eh bien, nous avons Lucie. Bonjour Lucie.
3: Bonjour Élise.
2: Comment vas-tu?
3: Ben, écoute, très très bien, et toi?
2: Eh bien écoute, ça va, on commence une nouvelle semaine ensemble. Alors toi, tu vas rester encore deux jours puisque ton service civique se termine, mais on te retrouvera prochainement quand même sur les ondes.
3: Et oui, mais on garde un petit peu de suspense.
2: Voilà, tu reviendras normalement au début du mois d'octobre en tout cas, mais voilà, on apprécie de te retrouver encore pour ta dernière de Déclic Midi en fait, puisque ce sera l'émission spéciale de Chloé qui est en stage. Donc il n'y aura pas de Déclic Midi, ce sera à la place du Déclic Midi de demain mardi, mais donc c'est ton dernier Déclic Midi.
3: Ah oui, ça fait quelque chose quand
2: j'imagine. Et donc pour ce dernier clic qui est midi, c'est pas facile à prononcer, tu nous as prévu quoi?
3: Eh ben, je vous ai prévu du coup une petite chronique d'actu sur les 50 millions d'euros destinés au plan canicule dans les écoles qui ne sont plus 50 millions d'euros. Et un petit fait historique sur Colombey-les-Belles.
2: Eh bien, très bien. Alors oui, le petit retard est dû au fait que notre invité du jour n'a pas pu venir. En fait, il y a eu un petit quiproquo dans les mails. Et donc, du coup, il viendra plutôt en octobre pour donc un quoi de neuf des Comcom. C'était le président de la Comcom du pays de Colombey du Sud-Toulois, Benjamin Voineau, qui viendra donc nous parler justement de ce renouvellement des élus au sein de la Comcom. Ça sera plutôt en octobre. Mais donc, je vous ai prévu une rediffusion d'une interview du CIAS de Moselle et Madon et de l'association Le Jour d'Après sur le Deuil Blanc, un événement qui va s'organiser ce week-end. Donc on les écoutera tout à l'heure. Mais avant ça, donc, on commence par s'informer. 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
2: Et suite à l'impressionnant incendie de l'usine Pabrec à Dieulouard samedi, une analyse de l'air et de l'eau a été demandée par la préfecture. Selon l'Est républicain, à ce stade, aucune des études réalisées ne démontre de toxicité ou des risques pour la santé. Il n'y a pas eu de victime côté employés et habitants. Deux pompiers ont été légèrement blessés lors de l'intervention. Plus de 500 personnes ont participé à la marche contre le permis de tuer des policiers à Nancy. Cette manifestation fait suite à un appel national contre la loi instaurant une présomption de légitime défense en faveur des policiers en cas de tir. Autre manifestation, une centaine d'agriculteurs se sont rassemblés dimanche devant un site pétrolier stratégique en Lorraine. Il s'agissait du dépôt pétrolier de Saint-Bosson, à quelques kilomètres du lac de Madine. Ce site est l'un des dépôts qui permettent d'alimenter les stations d'essence d'une partie du Grand Est. Cette mobilisation des jeunes agriculteurs avait pour objectif d'envoyer un signal au gouvernement pour réclamer le versement des aides sur le carburant. Selon Ici Lorraine, les agriculteurs présents indiquaient n'avoir toujours pas reçu cette aide promise par le gouvernement, malgré la fin des moissons. Le syndicat attend les annonces d'un nouveau plan d'aide plus structurel du gouvernement Le Cornu avant de potentiellement envisager une nouvelle mobilisation d'ampleur. Côté carburant, justement, ce lundi matin, on dénombre 17% des stations-service du territoire qui manquent au moins un carburant. Ce chiffre vient du ministre de l'Économie, Roland Lescure, interviewé sur France Inter. Ce sont surtout les stations du groupe Total Énergie qui a mis en place un plafonnement des prix sur le gasoil et l'essence. Une aide supplémentaire automatique pour les gros rouleurs est prévue à partir du 1er octobre, mais il n'y aura pas de baisse de taxes généralisées comme on a pu le voir dans les pays voisins. Les pêcheurs qui sont encore aussi en manifestation pourront bénéficier d'un prêt à taux zéro à partir du 1er octobre. Du côté du rapprochement entre le Canada et la France, cela semble bien parti pour un rapprochement dit profond. Emmanuel Macron a reçu dimanche à Saint-Pierre-et-Miquelon le Premier ministre canadien Marc Carney. Ce rapprochement concerne surtout la pêche, la sécurité et l'énergie. Cette rencontre est une étape de plus pour cette alliance et une réaction aux velléités expansionnistes du président américain Donald Trump. En Russie, pas de surprise, le parti de Vladimir Poutine a donné vainqueur des législatives. Il a obtenu 57,87% des suffrages, à moitié du dépouillement des bulletins, selon la commission électorale centrale. Cette information est reprise par les médias officiels russes. Selon The Moscow Times, qui est un média opposant au pouvoir, les électeurs n'ont guère eu de possibilité d'influer sur le résultat dans les urnes. Le seul parti opposé à la guerre en Ukraine a en effet été exclu du scrutin à la proportionnelle et ses candidats ont fait face à des exclusions et des pressions de la part des autorités dans les circonscriptions uninominales. En Allemagne, le chancelier Friedrich Merz a écarté toute perspective de démission dimanche. Les résultats désastreux de son parti lors des élections régionales au Mecklenburg, Poméranie-Occidentale et à Berlin suggéraient pourtant l'inverse. À ces élections, l'extrême droite a fait des scores records. Enfin, côté météo, le soleil sera présent aujourd'hui avec un ciel plus découvert cet après-midi qu'au matin où la brume a mis du temps à se dégager. Il fera jusqu'à 21 degrés du côté de Toul et 20 du côté de Colombey-les-Belles et 19 à Saxonction. Demain mardi, il fera jusqu'à 22 degrés avec du soleil tout au long de la journée. Et je vous propose maintenant de retrouver notre chère Lucie. 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
3: Oui, et aujourd'hui, suite à la canicule de cet été, un plan de rénovation thermique des écoles avait été annoncé avec 50 millions d'euros destinés au plan canicule dans les écoles, donc pour la rénovation des écoles suite à la canicule. Voilà. Pour rappel, avant toute chose, 4000 écoles ont été contraintes de fermer et 11 000 ont dû aménager leurs horaires selon les chiffres du ministère de l'Éducation nationale du 7 juillet. Ce fonds de 50 millions d'euros a cependant été raboté pendant l'été à hauteur de 40 millions d'euros, donc c'est-à-dire qu'il nous reste 10 millions d'euros pour faire des travaux, grosso modo. J'ai fait mes maths. Et nous allons donc parler de Amaury Fievez, donc qui est doctorant à l'École des Mines et qui participe au programme Racine. Et qui montre qu'avec un budget assez restreint, on peut adapter des écoles au moins au premier stade de rénovation, c'est-à-dire en utilisant la low-tech, donc les brasseurs d'air, les protections solaires, la ventilation nocturne, etc. Ce qui implique une moindre dépense en énergie et en ressources. Des solutions qui peuvent d'ailleurs se mettre en place sur un an. Pour une école d'environ 100 élèves, il faudrait compter entre 20 000 et 40 000 euros de rénovation. Ce n'est donc pas le prix des rénovations de base qui pose problème, mais le manque d'accompagnement de l'État sur les questions de ces dernières. La mise en place d'un guichet et d'une aide au développement à disposition des communes les encourage à faire des travaux, car certaines communes ne feront pas l'effort de rénover leurs écoles si elles ne sont pas financées par l'État. D'où ce fameux fonds de rénovation thermique, qui aurait été super. Le chercheur compte également sur le fait que les écoles peuvent être adaptées par un mouvement solidaire lancé par Monsieur et Madame Tout-le-Monde. Des personnes chargées du programme Racine reçoivent par exemple des demandes de parents sur comment adapter les écoles d'ici l'été prochain. On a également Guillaume Perrin, donc le directeur du programme ACTE, Action des collectivités territoriales pour l'efficacité énergétique, qui déplore le gel de ce fonds, craignant un manque de préparation des communes pour les prochaines canicules, sachant que les premières pourraient frapper fin mai, début juin. Tout comme Amaury Fievez, il constate l'instabilité des politiques publiques parce que selon lui, je cite, « c'est de l'argent disponible qui est gelé pour être dirigé vers d'autres actions prioritaires en fonction des choix du gouvernement ». Il souligne également qu'au lieu de 12 000 écoles prévues, le fonds a été limité à 2 500 écoles prioritaires. Pour développer, je vous conseille l'entretien de Basta avec le chercheur donc Amaury Alviez, que vous pouvez retrouver sur leur site, et le reportage de France Info daté du 3 septembre. Si vous avez envie d'approfondir encore plus, vous pouvez également retrouver des informations sur les différents programmes, donc le programme ACTE et le programme Racine sur leur site internet respectif. Et en attendant, on ne désespère pas et on garde un petit peu d'énergie pour changer le monde.
2: Eh bien, merci beaucoup, Lucie, d'avoir ajouté une petite note positive, comme t'as pu à la fin. Effectivement, ouais, c'est pas là qu'il faut chercher, normalement, de l'argent, hein, malheureusement. Merci beaucoup, Lucie. Et puis, on te retrouve à la fin, donc, avec une petite chronique fait historique. Mais avant ça, donc, on va retrouver nos invités du jour, tout de suite. 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
2: Et nous retrouvons donc la directrice du CIAS de Moselle et Madon, Cathy Beaufort, et Patricia Vautier, coordinatrice de l'association Le Jour d'Après Lorraine, pour nous parler ensemble du deuil blanc. Alors avant d'entamer le thème vraiment du deuil blanc, j'aimerais que chacune vous présentiez vos deux structures pour qu'on comprenne mieux qui est le CIAS et Le Jour d'Après. Qui veut commencer?
4: Moi, je vais peut-être démarrer. Voilà. Voilà, donc pour le CIAS, donc c'est le centre intercommunal d'action sociale donc qui relève de la communauté de communes Moselle et Madon. Le CIS a vocation en fait à mettre en place, en œuvre, la politique d'action sociale qui est d'intérêt communautaire sur notre territoire. Et dans ce cadre-là, on intervient effectivement sur tout ce qui est éducatif, mais également au niveau santé publique. Donc on a développé ces dernières années avec un certain nombre d'acteurs locaux, on a élaboré le projet de santé publique et qui est aujourd'hui co-animé avec la CPTS, la Communauté Professionnelle Territoriale de Santé Moselle et Madon. Et pour permettre la mise en œuvre de ce projet de santé publique, on a ouvert à l'automne dernier l'espace santé qui est situé place des Tricoteries à Chaligny. Pour nous, l'objectif de cet espace, c'est vraiment que ce soit un espace ressource pour les habitants, pour pouvoir les accompagner en matière de santé. Et faire aussi de la prévention. Donc, dans ce cadre-là, on met en place des campagnes de prévention. On est sur tout ce qui est soutien à la parentalité, sur le bien vieillir. L'objectif, c'est vraiment d'accompagner de la naissance jusqu'à la mort les habitants du territoire, sachant que à un moment donné, au cours de sa vie, on est forcément amené à traverser des épreuves, rencontrer des passages difficiles, et donc l'espace santé a vocation à accueillir et puis faire un petit bout de chemin, en tout cas pouvoir épauler de différentes manières les habitants. Voilà. Et dans ce cadre-là, on a développé un partenariat avec Le Jour d'Après depuis quelques temps déjà. On avait commencé déjà à mettre en place aussi un temps d'échange avec les Rires d'Anna, l'association, une association qui est sur Chaligny, pour évoquer avec les habitants, les personnes qui se sentaient concernées, la mort inattendue du nourrisson. Et donc on a continué ce partenariat et aujourd'hui on a à peu près trois temps d'échanges animés le samedi matin sur l'année, sur le deuil.
2: Très bien, et dans quelques semaines justement il y aura sur le deuil blanc, on va y venir dans quelques instants, mais d'abord donc qui est aussi le jour d'après.
5: Donc moi je m'appelle Patricia, je suis coordinatrice de l'association Jour d'Après. En fait je suis là depuis la création de l'association à plusieurs, donc on a créé l'association en 2019. Et à plusieurs personnes concernées par le deuil ou professionnelles qui accompagnent les familles, il y avait le constat sur le territoire qu'il manquait vraiment un espace pour ce qui se passe après la mort, quand on perd un proche. En fait, il y a des ressources qui existent sur cette période, sur cette période-là, qui suit la mort d'un proche et qui impacte, qui a des effets sur beaucoup de pan de la vie en fait, que ce soit sur la souffrance psychologique, sur le corps, sur l'organisation de la vie quotidienne, enfin, et qu'en fait il n'y avait pas, on est quand même dans une société où la mort On en parle un peu partout, on en parle dans les médias, on en parle dans les films, on en parle vraiment partout. Mais quand elle arrive dans une famille, ben c'est un petit peu comme si plus personne ne savait ni quoi dire, ni quoi faire. Comme si on avait un petit peu aussi éloigné le sujet. Mais quand il arrive, ben on est là-dedans et on s'est rendu compte qu'il était parfois difficile d'aller saisir les ressources qui existaient parce que déjà elles ne sont pas connues. Ça demande une énergie. Et donc, on a eu envie d'ouvrir ce lieu-là, qui se veut être un lieu d'accueil, en fait, hein, un lieu de vie, on va dire, où vous pouvez trouver une information, une ressource ou un accompagnement quand vous vivez un deuil. Alors, on accueille toute personne endeuillée, quel que soit son âge, donc des enfants jusqu'à la personne âgée, quel que soit le lien avec le défunt aussi, quelles que soient les circonstances du décès. Et le but, c'était de mettre à disposition un panel de ressources où chacun vient saisir ce dont il a besoin au moment où il en a besoin. Et l'action dont on va parler dans cette chronique-là fait partie d'une des ressources que l'on propose, qu'on appelle les cafés thématiques, où là, on va se poser sur une thématique à plusieurs, en fait, c'est pour donner aussi une information, en fait, de qu'est-ce qui se passe dans ces moments-là et ouvrir la parole. Voilà. Et peut-être faciliter l'accès aux ressources. Donc, la proposition du CIAS, parce que nous, on est basé sur Nancy. Oui. Mais la proposition du CIAS nous semblait très intéressante parce que ça permet aussi, de pas forcément être obligé de venir sur Nancy. Et de pouvoir aussi le proposer sur les territoires, quand on sait que, ben, on va parler du deuil blanc, mais il y a une énergie aussi à mettre dans ce qui se vit au niveau de la famille, et le fait de devoir venir sur Nancy, ben, ça peut bloquer pour aller chercher une info. Donc en se rapprochant, on se dit que peut-être ça permettra à certaines personnes de pouvoir venir sur ces temps-là. Mmh.
6: Voilà. Donc là, le prochain temps, ce sera le samedi 26 sur le deuil blanc, justement. Alors, qu'est-ce que c'est exactement le deuil blanc? Expliquez-nous.
5: Alors, juste pour vous dire un petit peu, cette matinée sera animée par Aline, parce que dans l'association, donc l'association, elle regroupe des professionnels qui sont formés, qui ont parfois des, on va dire, des sujets aussi qu'ils maîtrisent bien. Il y a des bénévoles qui sont formés. Et en fait, chacun, en fonction un peu de ses compétences et de ce qu'il peut apporter, va pouvoir animer certaines thématiques. Et le deuil blanc, donc Aline, qui est psychologue au sein de l'association, elle a une expérience aussi en maison de retraite, a une connaissance vraiment de ce qui se vit là. Donc elle va co-animer cette matinée avec une bénévole de l'association pour apporter des éléments, mais aussi dans la matinée, c'est vraiment un apport d'informations. C'est pas des conseils sur ce qu'on doit faire ou pas faire, c'est pas du tout ça le but. C'est de quoi on parle justement quand on parle du deuil blanc, de qu'est-ce que ça engendre. Et puis c'est un temps d'échange avec les personnes qui ont envie de parler de ce qu'elles vivent, peut-être des difficultés ou de ce qui les aide. Il y a pas obligation de parler non plus, on peut simplement venir écouter et prendre ce qu'on souhaite, enfin ce qui nous parle quoi. Alors pourquoi le deuil blanc? En fait, nous, on accompagne essentiellement donc la période de deuil qui suit la mort d'un proche, mais on est convaincu que tout ce qui se passe avant, tout ce qui se passe au moment de la mort aussi, vient influer sur le vécu du deuil. Quand une personne est malade, le deuil blanc, ça va représenter les situations où la personne est bien présente physiquement, mais sa maladie fait que, au niveau, elle va petit à petit perdre son identité. Donc, c'est toutes les maladies neurodégénératives, hein, type Alzheimer aussi, où la personne, à un moment, ne reconnaît plus non plus sa famille. Enfin, elle-même, son identité se transforme, ce qui fait que le proche, qui est aidant ou qui est là régulièrement auprès de la personne, va lui vivre aussi cette transformation et va percevoir aussi des émotions. Donc c'est ce que l'on ressent quand on est proche d'une personne qui est présente physiquement, mais qui se transforme vraiment dans son identité et où le lien forcément se transforme aussi. Donc qui va engendrer toute une succession de pertes en fait. Et accueillir ce que l'on ressent dans ces moments-là, peut permettre aussi de libérer déjà une charge émotionnelle en fait qu'on vit dans ces moments-là, ou en tout cas de mieux comprendre ce qui se vit, parce qu'en fait il y a déjà un processus naturel hein, qui se met en route chez l'aidant ou chez le proche par rapport à la perte et au deuil en fait.
6: Et on peut être en deuil blanc sans le savoir en fait vraiment.
5: Oui, c'est un terme qui a été... Alors, je pourrais pas dire à partir de quel moment on l'a employé, mais on l'employait pas. Et puis, c'est un petit peu comme dans toutes les situations, enfin, de maladie, de la mort, du deuil, on se dit, ben, c'est comme ça, ça arrive à d'autres, faut faire face. Oui, mais sauf qu'il y a des fois, quand on donne quelques informations ou quelques repères sur ce qu'on vit, ben, ça aide quand même à trouver un petit peu des ressources et à identifier nos propres ressources qu'on a en nous aussi.
6: Très bien, donc le 26 on va pouvoir discuter donc avec des professionnels, mais aussi finalement discuter avec les personnes qui vont venir rencontrer ces professionnels. On peut échanger et voir que des personnes ont le même parcours que nous au final aussi.
5: Oui, et puis c'est un voilà, nous c'est vraiment aussi de pouvoir ouvrir la parole en fait. Ça va pas être d'en parler, ça va juste permettre aussi de des fois de déposer ce qui se vit et de voir que d'autres en fait qui sont dans une situation similaire, même si chaque histoire est unique, chaque vécu de maladie est unique, on réagit tous différemment. Bah en fait on est quand même face souvent aux mêmes questionnements et il y a des choses qui vont être difficiles, il y a des choses qui vont nous aider et de se le partager, c'est bénéfique pour tout le monde aussi. Et il y a une forme de résonance, je ne suis pas toute seule, ce n'est pas moi qui n'y arrive pas, c'est en fait parce que la situation aussi, elle est compliquée. Et qu'est-ce qui peut aider mon proche, qu'est-ce qui peut m'aider moi, enfin, voilà.
6: Alors pour le 26, ça se passe où? C'est à quelle heure? Est-ce qu'il faut réserver?
4: Alors, ça se passe à l'espace santé à Chaligny, de 3 places des Tricoteries. Il n'y a pas forcément besoin de s'inscrire pour participer. En tout cas, on est disponible pour répondre aux éventuelles questions. Hein, voilà. Donc au CIAS, donc au 09 74 36 0 4 50. Et voilà, donc c'est de 10h à 12h. Ça se passe de manière conviviale. Voilà, chacun est mis en confiance aussi. Voilà.
6: Il faut pas hésiter.
4: Qui peut être intéressé à sa place.
6: Oui, il faut pas hésiter à venir pour venir en discuter.
5: Oui, puis on apporte quelques ressources aussi, c'est-à-dire qu'est-ce qu'il y a, parce que là c'est une matinée pour en parler, mais on est bien conscient que ça ne va pas, c'est une toute petite pierre, on va dire, mais on apporte aussi des livres qui peuvent peut-être aider pour comprendre ce qui se passe ou apporter quelques ressources, les ressources existantes sur les territoires aussi, parce qu'il y a des actions aujourd'hui qui sont pas encore toujours bien connues pour les aidants, pour les aider aussi, enfin voilà, et c'est aussi de se dire ben voilà qu'est-ce qu'il existe en termes de ressources et de pouvoir apporter ces documents là ce jour là aussi et de les partager voilà si les personnes en ont besoin.
6: Alors le 14 novembre aussi vous organisez une matinée aussi mais sur le thème du deuil du corps.
5: Alors oui, c'est vrai qu'on organise environ 3 thématiques dans l'année qu'on a retenues avec le CIAS et l'impact du deuil sur le corps nous semblait une thématique, en tout cas on voit bien quand on propose sur Nancy, on a beaucoup de demandes pour venir à cette matinée-là parce qu'on parle beaucoup, on imagine bien tous que quand on perd un proche, il y a une souffrance psychologique, mais en fait le deuil vient fortement impacter le corps. Et le corps aussi manifeste ce qu'il vit et on en parle beaucoup moins. Donc ça nous semble important de pouvoir ouvrir cet espace-là aussi pour discuter de quels sont les impacts de ce qu'on vit dans le deuil sur le corps et surtout à court, moyen et long terme parce que le deuil, c'est pas 3 mois, c'est pas 6 mois, c'est pas 1 an. En fait, on vit avec cette épreuve-là, avec ce manque, et ça a des impacts à long cours. Et les effets sur le corps sont pas non plus forcément tout de suite identifiés dans les premiers temps du deuil. ça peut venir aussi plus tard par aussi une fatigue intense. Enfin, et le fait d'en parler, ça permet aussi de mieux identifier ce qui peut être fait pour accompagner le corps et qui va aussi influer sur ce qui se passe au niveau psychique, quoi.
6: Donc là, pareil, on n'a pas besoin de s'inscrire non plus, on vient... Ça sera à Chaligny aussi ?
4: Oui, tout à fait. De toute façon, toutes les informations sur les actions qui sont proposées au sein de cet espace santé, on les retrouve sur le site de la communauté de communes Moselle et Manon. Hein, on a prochainement un festival Petite Page qui aura lieu pendant toute la semaine du 21 septembre. Voilà, donc on a un certain nombre de d'actions menées et on retrouve toutes les infos sur le site de la communauté de communes.
6: Bah, très bien, on n'hésite pas à y aller alors pour se renseigner et puis on peut aussi regarder sur le site du jour d'après si on veut se renseigner un peu plus sur l'association et vous contacter au besoin.
5: Oui, voilà, vous pouvez regarder sur le site internet, on a une page Facebook où on passe vraiment toutes les informations de l'association et voilà, vous pouvez aussi nous contacter si vous avez besoin d'informations complémentaires ou d'avoir accès à une autre ressource.
6: Eh bien, merci beaucoup à toutes les deux. Je rappelle Cathy Beaufort, vous êtes directrice du CIAS de Moselle et Madon et Patricia Vautier, vous êtes coordinatrice de l'association Le Jour d'Après. Merci beaucoup à toutes les deux.
4: Bonne journée.
5: Merci à vous.
4: Bonne journée.
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6: Voilà, il s'agissait d'une rediffusion d'une interview qui avait été diffusée dans le Déclic Midi du 4 septembre dernier. Et on termine cette émission avec Lucie et un fait historique.
3: Et oui, et d'où vient le nom de Colombey-les-Belles ? Qui sont les Belles de Colombey ? Plusieurs théories ont été développées. D'abord, il y a eu l'origine gauloise, puis gallo-romaine. Le nom viendrait du latin columbarium, désignant un cimetière ou un colombier. Puis, en 1863, Didot, un historien, explique que cette appellation pourrait être liée à l'existence d'une gynécée qui aurait existé sous les Mérovingiens. Mais qu'est-ce que c'est qu'une gynécée, me direz-vous ? C'est un établissement dans lequel des femmes esclavagisées fabriquaient des étoffes, du savon et des peignes, entre autres, pour le seigneur. Certains intendants et les rois eux-mêmes, frappés par la beauté de ces femmes, auraient usé de leur pouvoir à des fins peu reluisantes.
6: Eh bien, merci beaucoup, Lucie, pour ce petit point d'actu historique sur la ville de Colombelle, le village de Colombelle. Voilà, on en apprend un peu tous les jours sur les noms. C'est vrai que c'est pas très valorisant.
3: Non, malheureusement, oui, là, c'est pas en leur faveur.
6: Non, mais c'est pas grave, parce que le village de Colombelle est belle et tout de même très sympa. Aller visiter, surtout qu'il y a une nouvelle halle que vous pouvez découvrir, n'hésitez pas à le faire. C'est la fin de ce Déclic Midi. Merci beaucoup à Lucie pour ta participation durant le service civique. C'était vraiment un vrai plaisir de l'animer avec toi, cette émission. Et demain, vous n'aurez pas de Déclic Midi, ce sera la bande-son du monde, l'émission de fin de stage de Chloé. Et puis dans quelques secondes, vous avez un numéro de Ça vaut le détour. Très bonne journée à vous sur Radio Déclic.
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0: 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Bonjour à toutes et à tous et bienvenue dans ce nouveau numéro de Ça vaut le détour. Aujourd'hui, on va s'intéresser dans un premier temps à Ebe, qui est une jeune artiste qui nous vient de Reims et qui était d'ailleurs au Cabaret Vert cet été. C'est là où nous l'avons rencontrée et voilà, j'avais envie de vous faire découvrir son univers, un univers qui mélange la musique électronique et les jeux vidéo, ainsi que de la batterie. Donc c'est à découvrir dans quelques instants, déjà avec une interview et ensuite avec un titre et puis elle sera amenée donc à performer notamment dans la région, donc ce sera à suivre si elle vient près de chez nous. Et puis ensuite, après avoir découvert un de ces titres, je vous proposerai un agenda de sorties à faire sur le territoire en terre de Lorraine. Vous allez voir, il y a de belles sorties à faire pour les prochains jours et notamment donc tout au long de cette semaine et le week-end prochain. Ça sera à suivre donc dans quelques instants. Mais tout d'abord, donc on découvre Ebe, une jeune artiste qui est en train de percer au niveau de la musique électronique. Et j'ai eu l'occasion donc de la rencontrer au Cabaret Vert. Elle jouait le samedi 22 août sur l'espace Green Floor. Et donc, nous l'avons eu en interview juste avant sa performance. Alors, qu'est-ce que ça fait de venir au Cabaret Vert, toi qui viens depuis tes 8 ans en tant que festivalière?
1: Bien enseigné, n'est-ce pas? Oui. C'est juste énorme. Hein. C'est juste un truc de ouf. C'est un rêve de gosse. C'est juste... C'est merveilleux, voilà. Qu'est-ce que tu veux ? C'est merveilleux, voilà.
0: Et qu'est-ce qui va attendre les festivaliers alors ce soir ?
1: Eh bien, il y aura une surprise, effectivement, parce que j'ai de la vidéo derrière. Il y aura une intro spéciale, j'ai fait une intro spéciale pour le Cabaret Vert, au niveau de la vidéo, donc il faudra qu'il soit là dès le début.
0: D'accord, et du coup, le changement d'horaire, est-ce que ça a changé quelque chose dans ton programme ou...
1: Non, écoute, là je suis avec toi, donc c'est super, c'est super, ça ne change rien. Mais sinon, non, ça change, juste je joue un peu plus tôt, mais sinon, non, ça n'a pas changé, voilà.
0: Genre au niveau du visuel, je sais pas, comment sera pas encore à faire nuit par exemple?
1: Ah oui, non, on vient de poser la question d'ailleurs à RJR, et en fait non, vu que j'ai un live déjà fait, ce sera exactement le même live qu'à 22h, quoi, donc non, c'est exactement pareil.
0: Très bien. Alors, comment ça a en fait lancé un petit peu ton projet solo, ce projet solo, comment il s'est lancé?
1: Alors, en fait, je l'ai lancé l'année dernière. Voilà, il est très très petit. Enfin, franchement, il a commencé genre en novembre. Je suis accompagnée par la cartonnerie à Reims, donc qui est la SMAC de Reims. Et on m'appelle pour auditionner pour les Inuits du printemps de Bourges. Niveau régional, donc évidemment j'ai dit oui, parce que ça faisait des années que je candidatais pour ce tremplin, donc j'ai dit oui, forcément. Et donc j'ai dû préparer un live en un mois, avec la vidéo, tout ça, donc j'ai bien travaillé quand même, j'ai bien cravaché. Et voilà, donc ça s'est commencé vraiment en novembre 2025, là, quoi.
0: Et quel est un peu le bilan de cette première année?
1: C'est énorme, hein, cette première année, quand même, on finit sur le Cabaret Vert, donc, et encore, c'est pas fini cette année, donc peut-être qu'il y aura d'autres choses qui se profilent à l'horizon, parce qu'à côté, je suis DJ aussi, donc je mixe pour des événements, tout ça. Et aussi, à côté, je suis batteuse, donc je suis batteuse aussi pour des groupes, des artistes, etc. Mais là, cette année, en tant que Ebe, c'est vrai que pour une première année, c'est juste magique, là, tout ce qui m'arrive.
0: Alors, est-ce que tu peux nous décrire un petit peu le Ebe World? Qu'est-ce qu'on y trouve?
1: Le Ebe World, alors, ce que vous y trouvez, c'est du 8 bits, de la musique en 8 bits, jeux vidéo, à balles, de la musique électronique, évidemment, puisque c'est un peu mon parent, mon troisième parent, avec mes vrais parents, quoi. Et de la house music, et beaucoup de fun, beaucoup de joie, et voilà.
0: Quel type de jeu vidéo t'inspire?
1: Alors, moi, je suis très classique. Mon jeu vidéo préféré, c'est Pokémon. Et c'est Pokémon, c'est Diamant, Perle et Platine. Je sais qu'il y en a beaucoup qui critiquent ces jeux-là. Je ne comprends pas. Ce n'est pas grave. Mais voilà, tout ce que Pokémon, ça m'a bien inspiré, quoi. Tout ce qui est Mario aussi, tout ce qui est Final Fantasy. En fait, j'ai vraiment touché à plusieurs choses. Pas que des... pas mal de jeux vidéo en 2D aussi. C'est ça qui m'inspirait d'ailleurs pour les visuels, pour mon univers sonore aussi notamment, tout ça.
2: Et tu joues à quel jeu en ce moment ?
1: En ce moment, je me refais Pokémon Noir et Blanc. Et je vais attaquer Noir et Blanc 2 parce que je ne l'ai jamais fait. Je ne l'ai jamais joué et je sais que c'est extraordinaire niveau graphisme. Parce qu'après, je suis moins fan après quand ils ont fait la 3D. Bon, c'est juste un point de vue personnel, évidemment, mais voilà.
2: Non, mais c'est vrai que c'est mieux la 2D. On est d'accord. Pokémon, en tout cas, ça marche mieux comme ça. Tu es aussi batteuse, tu l'as dit aussi. Est-ce que du coup, ça t'inspire aussi dans tes sons ? Est-ce qu'on retrouve un petit peu de battement ?
1: Ah oui. Ah bah oui, tu vas en trouver de toute façon. Bah, tout à l'heure, en fait, mon live, c'est en deux postes. T'as le poste à ma gauche qui est synthé, donc plus mélodique, et à ma droite, plus percussif. Donc j'aurai un tom, des cymbales, donc je vais faire de la batterie en direct debout devant tout le monde ce soir. Donc oui, c'est la batterie dans mes productions aussi personnelles, c'est effectivement quelque chose qui est très présent aussi.
2: Très bien. Alors, comment tu composes ? Comment te vient un peu les notes, comment ça te vient à l'esprit ?
1: Mais alors, ça, c'est un peu compliqué parce que des fois, ça me vient tout de suite et des fois, ça ne me vient pas. Voilà. Mais en tout cas, je sais par quoi je commence en général. Je commence souvent par les lignes percussives parce que c'est ce que je maîtrise le mieux, par les batteries, etc. Puis après, je mets une ligne mélodique dessus et j'assemble tout ça avec la basse, etc. Et je fais un prémix et puis après voilà, ça y va. Mais en ce moment, c'est vrai que je fais un peu de la musique à la chaîne, c'est-à-dire je fais des prods juste à la chaîne. Comme des idées, en fait, si tu veux. C'est comme l'écrivain, quand il commence à écrire des nouvelles. Après, il la sent peut-être en roman. Enfin, on ne sait pas, c'est un peu des idées comme ça. Et c'est exactement ce que je fais en ce moment, d'ailleurs. Je crée beaucoup des idées. Donc, c'est des idées d'une minute trente pour avoir à peu près deux parties ou trois, voir ce que je fais avec. Et voilà.
2: Et comment viennent les idées des titres ?
1: Alors, les idées des titres, c'est souvent le nom du synthé que j'utilise, franchement. Mais voilà, c'est vraiment. Non, mais j'ai un peu honte, hein, parce que franchement, je pourrais être plus créative dans les titres, c'est vrai, mais pour l'instant, la plupart, c'est ça. Voilà,
2: fallait y penser.
1: Oui, fallait y penser. En fait, pour des titres, des fois, t'as la flemme de chercher midi à 14h. Tu te dis, tiens, c'est marqué quoi là ? C'est marqué Juno Star Alive. Enfin, c'est juste marqué Juno. Bon, Juno, j'imagine des petites étoiles, stars, et puis live, toujours. Bon, allez, Juno Stars Alive, et voilà. Ça devient ça. Voilà.
2: Très bien. Est-ce que tu as des prochains titres là qui sont en préparation, qui vont sortir, peut-être même encore un CD peut-être ?
1: Ouais, carrément. Ben là, du coup, à l'espace merch, vous pourrez retrouver donc mon merch avec des CD, avec la tracklist de ce soir. Donc voilà. Il y a notamment des stickers, il y a notamment des petites cartes postales aussi. Il y a un t-shirt aussi marqué What the fuck dedans, dessus. Et oui, au niveau des sorties, oui, justement, je prépare une bonne sortie pour ce CD-là, cet album-là, pour le sortir sur les plateformes de streaming notamment, etc., pour bien le mixer, parce que c'est le but aussi de ce live, c'est pour que les gens me découvrent mon univers, et s'ils sont accrochés, qu'ils puissent évidemment m'écouter sur les plateformes, etc.
2: Et pour ceux qui n'ont pas pu venir au Cabaret Vert, on peut retrouver ce merch ailleurs ?
1: Oui, il suffit juste de m'envoyer un DM Insta pour le moment. Mais c'est vrai que je n'ai pas de site à proprement parler pour le moment, parce qu'on n'a pas assez de stocks, si tu veux. On fait un premier tirage pour voir. Mais sinon, pour découvrir mon univers, oui, il suffit d'aller sur Instagram, donc eb.musique, Facebook aussi exactement, TikTok, sur les plateformes de streaming aussi, vous mettez eb.hb, et puis voilà.
2: C'est là aussi on peut trouver les prochaines dates, par exemple ?
1: Oui, voilà, il y a les prochaines dates de marquer, tout ça. Donc voilà.
2: Et quelles sont un peu ces prochaines dates, justement ? Qu'est-ce qu'il y a après le Cabaret Vert ?
1: Et ben après le Cabaret Vert, en mars, l'année prochaine, j'ai déjà une date de prévue. Dans le 78, à côté Versailles, c'est Bline, je participe à un festival qui s'appelle Electrochic Tremplin, dont j'ai gagné cette année. Donc du coup, voilà, vu que j'ai gagné le tremplin, je peux y jouer cette année, donc ça va être super cool. Voilà.
2: Félicitations.
1: Merci beaucoup.
2: Est-ce que tu vas participer à d'autres tremplins comme ça ?
1: Si je peux, oui. Pour l'instant, je n'ai pas participé à d'autres tremplins, mais si je peux, je vais voir à partir de septembre, ça va y aller. Là, c'était surtout la prépa pour le cabaret vert, mais après, si je peux, j'y vais, quoi.
2: Et comme dernière question, quel titre tu as envie de nous présenter que je passerai juste après ?
1: Eh bien, écoute, tu peux balancer Galaxie Tropicale. Parce que, bon, même s'il dure 6 minutes, je ne sais pas si tu vas poster ces 6 minutes en radio. Mais, ouais. Mais en fait, j'aime beaucoup parce que c'est 3 parties différentes. Et si tu dois raccourcir, passe la dernière partie parce que c'est. J'ai adoré composer ça et je trouve que c'est un banger sans prétention. Voilà.
0: Merci beaucoup, Eb, pour cette interview. Elle est donc à découvrir, cette artiste, notamment la suivant sur les réseaux sociaux avec son Instagram, Eb Music, HEBMUZIC. Et puis, vous pouvez donc la suivre aussi sur YouTube pour découvrir ses nouveaux titres, @EB-6EY7SK. Et comme promis, on découvre son titre Galaxie Tropicale.

C'était Eb avec son titre Galaxy Tropical. N'hésitez pas à la suivre si vous aimez bien ce style de musique. Et puis, on va continuer donc avec un agenda pour voir un petit peu les sorties qu'on peut faire sur le territoire. Et qu'est-ce qu'on va pouvoir faire un petit peu ces prochains jours en Terre de Lorraine? Eh bien, je vais vous le dire tout de suite, il y a pas mal de sorties à faire. On commence avec des expositions de peinture, le salon de peinture, la 26e édition même du salon All Art, et toujours d'actualité à Vézelise. L'association du Grenier des Halles vous accueille toujours au Grenier des Halles de Vézelise jusqu'au 27 septembre pour cette édition, cette 26e édition du salon de peinture. 16 peintres sélectionnés originaires du Grand Est vont présenter des styles et des techniques différents, chacun dans son espace propre. Il y aura une tombola avec deux tableaux à gagner, chacun d'une valeur de 300 euros. N'hésitez pas à y aller, c'est juste fermé le mercredi, mais sinon c'est disponible notamment les dimanches et samedis à différents horaires, le matin et l'après-midi. Donc n'hésitez pas à vous y rendre, l'entrée est libre. Et tant que vous êtes à Vézelise, vous pouvez aussi aller le samedi, notamment tous les samedis.

Samedi jusqu'au 7 novembre, de 14h à 18h, vous avez des visites guidées de la vie en Lorraine durant la Seconde Guerre mondiale. Vous pouvez découvrir l'exposition de l'espace de mémoire Lorraine 39-45. C'est gratuit et en plus vous avez des super guides qui vont vous expliquer les objets qui se trouvent dans cette exposition. C'est des pièces exceptionnelles à découvrir. Alors gratuit, l'entrée est libre plutôt. À l'heure où de nouveaux conflits sont aux portes de l'Europe, eh bien une exposition comme celle-ci permet de ne pas oublier. Et elle est ouverte aussi le second dimanche de chaque mois, ainsi que le 11 novembre aussi. Elle sera ouverte d'ailleurs jusqu'au 11 novembre en fait actuellement. Donc voilà, n'hésitez pas, c'est une exposition qui est renouvelée chaque année avec de belles pièces à découvrir. Vous avez plutôt envie de jouer à des jeux de société, eh bien sachez que tous les mardis à 20h, eh bien à la salle polyvalente de Royaumé, le foyer rural de la Reine organise une soirée jeux de société. Donc voilà, n'hésitez pas si vous avez envie de jouer avec vos voisins ou avec des personnes que vous ne connaissez pas mais que vous allez apprendre à connaître, eh bien n'hésitez pas à venir donc à la salle polyvalente de Royaumé les mardis. Et autre activité que vous pouvez faire aussi tous les mardis, eh bien c'est le step, cours de step, c'est nouveau du côté de Domèvre en Haye à la salle polyvalente, c'est organisé par Famille Rurale de la Côte en Haye. Et donc c'est un cours nouveau pour s'initier au step de 19h15 à 20h15. C'est une bonne idée pour faire travailler son cardio, la coordination et la tonicité. Un certificat médical est obligatoire pour la pratique et c'est 60€ par trimestre. Donc voilà, n'hésitez pas à vous renseigner. Vous pouvez déjà assister au cours de ce mardi et du mardi 29 aussi avant de décider si vous voulez vous inscrire. Puisque le début des cours est depuis mardi 15 septembre animé par Christine. Et donc voilà, c'est un peu les cours découvertes avant de décider si vous voulez vous inscrire ou pas. Vous pouvez maintenant aussi cuisiner, si le cœur vous en dit, ce mardi de 9h30 à 11h, place Henri Miller à Toul. Cuisiner avec les produits du marché, c'est organisé par la CC2T, la communauté de communes Terre Touloise, qui vous propose un atelier pour cuisiner ensemble les légumes de saison et repartir avec des bocaux à déguster. C'est dans le cadre du petit marché d'ici et c'est gratuit. Vous avez également une conférence ce mardi à 20h à la salle des fêtes de Tantonville sur l'histoire du maréchal Duroc. C'est gratuit. C'est organisé par le foyer rural de Tantonville et c'est une conférence sur l'histoire de la région animée par Marin Manzin qui est historien doctorant. En parlant de conférence, il y en a une autre aussi qui aura lieu le 25 septembre à 19h à la salle des adjudications de Toul sur le général Boulanger, l'homme qui fit trembler la République. C'est organisé par les amis du musée d'art et d'histoire de Toul. Et alors, c'est pas forcément conseillé aux enfants, mais voilà, vous pouvez quand même y aller avec des adolescents, par exemple. Et ça pourra leur permettre de comprendre qui est le général Boulanger, d'en apprendre un peu plus sur son histoire. Et voilà, c'est en plus, son histoire est un petit peu romancée, vu la fin tragique qu'il a eu. J'en dis pas plus parce que sinon ça gâche un peu la surprise pour ceux qui ne le connaissent pas forcément. Mais voilà, n'hésitez pas à vous rendre à cette conférence proposée par les amis du musée de Toul à partir de 19h, donc le 25 septembre. Côté concert, on en a aussi justement le 25 septembre de 20h à 23h au restaurant Le Pavillon Bleu de Villers-Saint-Étienne. C'est gratuit et ce sera le duo IF, un duo voix à la fois suave, rock et rigolo. Donc voilà, ça promet d'être très sympa. Et c'est à découvrir donc ce 25 septembre. Et le lendemain, si vous avez envie de faire une superbe découverte, il y a la comédie musicale qui est diffusée au Centre culturel Jean-Lot de Neuve-Maison le 26 septembre à 20h et le 27 septembre à 15h. Et c'est la comédie musicale participative inspirée de l'histoire de la vallée de Neuve-Maison. Les chansons sont originales, il y a du théâtre, de la danse, des projections qui vont faire revivre la mémoire des habitants dans un spectacle émouvant, intergénérationnel et profondément humain. À travers des chansons originales, des scènes de théâtre, il y aura aussi des projections d'archives. D'hier aujourd'hui raconte l'histoire de la vallée de Neuve-Maison et de ses habitants des années 50 à 90. Mineurs, sidérurgistes, tisserandes, commerçants, familles et enfants font revivre les souvenirs d'un territoire façonné par le travail, la solidarité et les traditions populaires. Portée par plus de 30 artistes, bénévoles et habitants, cette création originale mêle émotion, humour et mémoire dans une fresque intergénérationnelle où chacun pourra retrouver un
morceau de son histoire. C'est un spectacle authentique et fédérateur, célébrant le patrimoine vivant de toute une vallée. Le plat tarif est de 10 euros et pour les enfants, ce sera 5 euros. Il y aura un vide-grenier qui aura lieu le 26 septembre de 8h à 18h à l'espace de don de Toul. C'est un vide-grenier qui vous fera faire en plus une bonne action puisque c'est un vide-grenier organisé par la Croix-Rouge de Toul. Vide-grenier et en même temps braderie de la Croix-Rouge. Il y a 50 emplacements en extérieur et 50 en intérieur. Braderie, pour la braderie de la Croix-Rouge, ce sera surtout des ventes de meubles, de vaisselle, de vêtements et de linge de maison à petit prix. Donc vous pouvez y faire un petit tour le 26 septembre. Et puis il y a aussi le 26 septembre au soir une randonnée bike night au gymnase des Triboulottes de Brûlé. Ce sera le départ. Il y a une rando familiale sur le thème des planètes avec l'association ATA. Et puis une rando à pied de 10 km ainsi qu'une rando en VTT 15 et 30 km. Les départs se font de 18h30 à 20h. Et ça faisait quand même plus de 10 ans d'absence que le club VTT du Toulois n'avait pas refait cette course. Donc voilà, c'est vraiment un immense retour de cette traditionnelle randonnée nature et nocturne. Cette randonnée nocturne qui est baptisée pour l'occasion Bike Night, le retour. Un petit peu sur le thème de Retour vers le futur si vous voyez l'affiche. Donc voilà, ce serait l'occasion de redécouvrir les sentiers des côtes de Toul à la lueur des lampes. Le plein tarif est de 10 euros. Pour les enfants de moins de 12 ans, ce sera 5 euros. Et pour la randonnée de 6 km, eh bien, ce sera 6 euros. Si vous êtes à Saint-Trey et que vous avez envie de faire une petite soirée moule frites, sachez qu'il y en a une le 26 septembre à partir de 19h à la salle polyvalente de Saint-Trey. C'est organisé par le foyer rural. Vous pouvez encore réserver jusqu'au 22 septembre et le plein tarif est de 20 euros. Donc au programme, eh bien, moule frites, fromage, dessert et café. Il y a aussi un menu à 17 euros avec un steak haché, des frites, du fromage, un dessert et un café. Vous pouvez encore donc réserver. N'hésitez pas à contacter le foyer rural de Saint-Trey. Et si vous avez envie de courir parce que vous avez peut-être fait la randonnée de Bike Night et ça vous a mis la pêche, et bien vous avez aussi le Trail de la Colline qui vous est proposé à Saxonsion. C'est ce 27 septembre à partir de 9h et c'est organisé par Saint-Ouen Triathlon. Vous pouvez réserver encore jusqu'au 24 septembre et c'est la 10e édition. Alors il y a la Sensation avec une distance de 9 km, la traditionnelle Tradition et ses 15 km ou encore l'expédition pour une distance totale de 25 km. Et plusieurs courses à destination des enfants aussi sont prévues. L'initiation avec sa distance de 1 km et la révélation sur 2,5 km. J'apprécie franchement ces jeux de mots que je trouve magnifiques. À travers sentiers, prairies et chemins escarpés en forêt, venez découvrir la colline de Sion et profitez vraiment de ces très beaux panoramas. Alors surtout après avec cette période là qui commence automnale avec les feuilles qui commencent à jaunir. Donc sur le plateau Lorrain et la ligne bleue des Vosges. Vous allez faire des tours donc de Sion à Barret, en passant par les jolis petits villages de Saxon et Vaudémont. Vous allez partir donc à la découverte de ce site historique et géologique unique dans la région. Donc n'hésitez pas à le faire, c'est un très beau coin pour faire un trail. Si vous avez plutôt besoin de jouets ou de matériel de puriculture, sachez qu'il y a ce 27 septembre aussi, de 9h à 17h30 à la salle polyvalente de Viterne, une bourse de puriculture. Voilà, n'hésitez pas, vous pouvez retrouver des vêtements de saison de 0 mois à 14 ans, des jeux, des jouets, du matériel de puriculture, tout ça à petit prix et le paiement se fait attention qu'en espèces. J'ai encore d'autres propositions à vous faire si avec tout ça vous n'êtes pas satisfait. Il y a également une exposition, alors là c'est jusqu'au 4 octobre tous les dimanches de 14h à 18h30. Vous avez la 34e édition de l'association Thème, espace d'art contemporain et son jardin qui vous propose l'art en campagne. Voilà, c'est le thème de cette exposition qui dure encore jusqu'au 4 août. Avec 27 artistes plasticiens qui sont installés dans les 1000 mètres carrés d'une ferme lorraine restaurée et son jardin de vivaces. Peintures, sculptures, arts bruts, gravures, installations, vidéos sont mises en scène et en lumière. L'entrée est libre. Il y a toujours la visite des loges, hein, des quartiers des loges de Blénol-et-Toul qui sont possibles jusqu'au 31 octobre de 14h à 17h tous les jours avec l'association de sauvegarde du patrimoine architectural et culturel de Blénol-et-Toul. N'hésitez pas, c'est vraiment très sympa à faire. Vous allez visiter des loges du 16e siècle qui sont uniques en Europe, un musée rural, la forteresse médiévale, le château et l'église hall gothique, le tombeau de Hugues des Hasards. Franchement, il y a de quoi faire. La visite dure à peu près 1h30 et les guides sont très sympas.
Et surtout, voilà, il vous donne plein d'anecdotes intéressantes. Donc, n'hésitez pas à le faire. Le plein tarif est de 6 euros. Pour les demandeurs d'emploi et les jeunes de moins de 18 ans, ce sera 3,50 euros. Et pour les moins de 12 ans, c'est gratuit. Et j'ai deux petites annonces encore à vous faire. Il y a un concert classique, concert d'orgue et chant qui est proposé en l'église de Flavigny sur Moselle le 27 septembre à 16h par l'association des amis de l'orgue de Flavigny. La participation est libre et ce sera le célèbre Dominique Dantan que l'on entend un peu partout sur le territoire qui va jouer donc de l'orgue avec Clémence Baïz. Ce sera au profit de la restauration de l'orgue qui est classé monument historique de l'église de Flavigny. Donc voilà, en plus vous faites une bonne action pour préserver le patrimoine en allant assister à ce concert. Et enfin, il y a aussi un spectacle d'humour dont je voulais vous parler qui s'appelle CC et qui aura lieu dans la ville de Toul à la salle Jean Ferrat le 27 septembre à 20h30. Le plein tarif est de 10 euros et pour les enfants de moins de 10 ans, ce sera gratuit. C'est organisé par la mairie de Fougue et c'est un spectacle de Pierre Ockaigne qui dure à peu près 1h30. C'est une soirée caritative pour la bonne cause avec une brochette d'invités surprises absents. Le tout présenté par un directeur de théâtre légèrement perturbé. C'est la recette pour un feu d'artifice humide, mais drôle, accueille dès 19h45 et le spectacle commence donc à 20h30. Et voilà donc pour toutes les sorties que vous pouvez faire sur le territoire pour les prochains jours. Et franchement, j'ai envie de vous dire, sans mauvais jeu de mots, ça vaut le détour. Et justement, c'est la fin donc de cette émission Ça vaut le détour. Je vous remercie de l'avoir suivi et je vous souhaite à toutes et à tous une très bonne journée sur Radio Déclic.

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3: Oui, j'appelais pour signaler une personne malveillante qui circule sur la commune de Glin et qui monte sur les toits des personnes âgées en leur pétant des tuiles et pour leur dire ensuite que leur toiture n'est plus très bonne, qu'elle est véreuse et qu'il faut tout refaire. Voilà, donc je trouve que c'est pas mal de divulguer le message un peu partout. Comme ça, si lui, de son côté, il entend ce message, il ira voir ailleurs.

0: Et bonsoir à tous et bonsoir à toutes, c'est le Talk Show, l'émission de radio d'une bande de potes. Nous on se retrouve tous les mois, c'est notre rendez-vous une fois par mois. Du coup c'est notre émission de rentrée, c'est la rentrée pour nous aussi. Bonsoir à tous, moi c'est Charlie. On a une heure et demie d'émission de radio où on est voilà une bande de copains, on vient échanger, on vient discuter, on vient partager, essayer d'échanger un peu de points de vue, d'opinion, on essaie d'avoir la vision positive. Ouais merci, je crois que tes ventilos étaient dans les oreilles un petit peu. On vient échanger un peu une vision positive du monde, de la société dans laquelle on est, donner un petit peu notre point de vue. J'ai une belle table avec moi. Bonjour les copains.
1: Bonjour.
0: Ça va?
2: Salut.
0: Bonjour. Oh, je vous entends mal.
3: Bonjour.
0: Attendez, je vous augmente un petit peu, mais bien dans le micro, messieurs, messieurs dames, parce que j'ai le plaisir d'avoir une dame avec nous aujourd'hui. Book, comment tu vas?
4: Ça va, écoute, content de faire la rentrée, j'étais pas sûr d'être là et toujours un plaisir de venir.
0: Bah oui, un plaisir de t'avoir toujours. Du coup, c'est les. Qu'est-ce que. Il t'a cassé les oreilles.
4: Ça change.
0: Donc, t'es rentré de vacances à tout juste aujourd'hui en plus. Exprès pour nous, la boucle.
4: Oui, oui, je suis de retour du sud. Là, je suis arrivé en fin d'après-midi. Donc, voilà, pile poil pour le talk show.
0: Trop bien, trop bien. Kono, bonjour.
5: Salut.
0: Ça va, Kono?
5: Ouais, ça va. T'as des petits gimmicks là déjà là, quand tu présentes l'émission?
0: C'est vrai, des gimmicks carrément?
5: Ouais.
0: Arrête. Qu'est-ce que t'appelles?
5: Bah, tu dis toujours la même phrase au début et toujours sur le même ton. Ça commence, on commence à être vraiment.
0: Il y a une signature.
5: Pro,
0: il y a une signature vocale.
5: Signature vocale.
3: Il a la même pour le ML Show, je te rassure.
0: Bah écoute, tu vois, c'est moi. On peut pas. Je fausse pas, je triche pas, je suis moi.
5: Non, c'est cool.
0: Ça va?
5: Ouais, ça va.
0: Donc, c'est notre petite émission, notre petit projet. Hein, c'est cool. C'est notre sixième émission là.
5: Ouais, c'est la sixième.
0: Sixième, ouais, c'est ça, sixième. Ouais.
5: C'est la sixième, et plus le temps passe, moins on est bien organisé. 10 minutes avant de commencer l'émission, on n'était pas sûr de quoi on allait parler. 2 minutes avant le début de l'émission, on n'était pas prêt, rien n'était allumé. Donc c'est cool.
0: Écoute, ouais, ça va, on va faire une bonne émission, on va rigoler. Notre objectif, en tout cas, est de rigoler, de partager notre bonne humeur avec les auditeurs. Je pense que ça va le faire. Jimmy, bonjour Jimmy.
6: Bonjour tout le monde.
0: Pareil, il a même signature vocale un petit peu.
6: Toujours la même.
0: Ça va?
6: Ouais, ça va.
0: Cool.
6: Ça va très bien.
0: Content de t'avoir avec nous.
6: Eh ben, moi aussi, je suis content d'être avec vous, les gars.
0: Donc, trop cool. Déjà, la dernière mission, merci à toi d'avoir pu jouer des contacts et tout et de nous avoir ramené Ilan.
6: Ouais,
0: c'était un vrai plaisir.
6: En tout cas, les retours que j'ai eus, il
0: s'est éclaté.
6: Très content.
0: Ah, trop bien. Bien.
6: Et bah, d'ailleurs, ce soir, il joue.
0: Il joue?
6: Ouais.
0: Match de préparation?
6: Non, il me semble que c'est championnat.
0: Championnat déjà?
6: Ouais, il me semble.
0: Ah, on n'était pas force d'accord avec le planning avec lui, hein, tu vois.
6: Ouais, ouais.
0: Mais trop bien. En tout cas, merci à lui d'avoir participé.
6: Et d'ailleurs, il nous remercie tous. Hein.
0: Ah. Ah, voilà.
6: Même si vous étiez pas là.
2: Il n'y a pas de quoi, il n'y a pas de quoi. Toujours un plaisir. Tu reviens quand tu veux.
0: Voilà.
6: Non,
0: on a Didier Labrocante avec nous ce soir.
7: Bonjour.
0: C'est le retour.
7: Ah oui.
0: Le retour de Didier Labrocante. Eh, hey, j'ai ton jingle et t'as une chronique à un moment donné. Hein.
2: Tu vas l'oublier comme à chaque fois.
0: Non, je t'oublie pas, je t'oublie pas. T'inquiète pas, il y a un moment donné, je t'envoie Didier Labrocante.
7: Allez.
0: Comment que c'est Didier?
7: Ça va et toi?
0: Ça va, impeccable. Les vacances?
7: Parfait, parfait. Je suis rentré il y a quelques jours là.
0: Ouais.
7: Pas un temps exceptionnel, mais on a fait plein de trucs.
0: Donc, du coup, t'as fait des brocantes, même pendant les vacances, tu bosses ou pas?
7: Oui, normal. Hein.
0: Ah ouais, putain, y a pas
7: J'ai une rubrique. Hein.
0: J'ai une rubrique.
3: Assumé. Et tu vas faire comment pour ta rubrique en hiver quand tu vas plus brocante?
0: Ah, il va chimer les
5: mains. Il y a
6: quelque chose de façon.
0: Putain, il dit. Il a de la première émission, il disait Emmaüs, il y a toujours des plans. Ok, bien. Merci Didier d'être là, c'est un plaisir.
7: Un plaisir.
0: Et je vais terminer par madame, je vais passer par Franck d'abord. Salut Franck.
8: Bonjour, bonjour Charles, bonjour à toutes et à tous. Bon, oui, hein, toujours très bien.
0: Merci de nous ouvrir les portes. C'est toi qui as les clés, t'es même pas au boulot, mais c'est toi qui as les clés d'ici.
8: Ouais, c'est vrai.
0: Donc, merci beaucoup.
8: C'est vrai, bah, un plaisir, hein, plaisir
0: et, de participer. Plaisir de t'avoir, c'est toujours un plaisir. On s'éclate et puis bah du coup, on profite du studio, donc c'est toujours assez cool. Alors, ceux qui nous suivent, on est sur Twitch en direct en même temps. Oui. Donc, allez sur le Twitch de Radio Déclic. Vous pourrez mettre des visages sur toutes ces voix que vous entendez.
8: Voilà, la caméra. Là-haut.
0: La caméra est là-haut, moi elle est juste ici, j'ai l'impression qu'elle n'est pas sur mon meilleur profil, mais bon, je me vois là dans l'écran, c'est pas fou.
8: Désolé, on pourra la bouger si tu veux.
2: Si ça peut te rassurer, t'as un visage rond.
0: C'est vrai, pas là, mais il l'a mise un peu plus bas, si je suis obligé vraiment de rentrer le ventre. Tu vois, c'est...
8: Si tu veux, tu peux t'asseoir et on peut la descendre un peu si tu veux.
0: Mais du coup, non, merci de l'installation, c'est toujours cool. Et du coup, on est sur Twitch, donc n'hésitez pas si vous voulez.
5: On peut quelques instants,
0: bien sûr,
5: juste passer le bonjour à Mathieu qui est toujours là sur Twitch, qui est le seul à être là du début jusqu'à la fin.
0: Alors, normalement, Mathieu, il fait notre modérateur normalement. Tu vois,
5: il est pas trop emmerdé par le boulot du coup.
0: Tu vois, normalement, Mathieu, il est là. On sait pas trop s'il fait modérateur, mais il vient faire le modérateur. En tout cas, on lui a demandé. Cas, il a dit avec plaisir, il est tout le temps là.
8: Il est là.
5: Il faut le remercier quand même.
0: Salut Mathieu. Mmh. Et doucement sur la faille ce soir. Et puis bah. Et je te vois demain matin, donc réveille-toi quand même. Hein. 9h à la mission locale. Et m'emmerde pas. Et avec nous, et c'est une première, et il y a eu une invitation officielle du talk show, parce que on attend, et elle attendait cette invitation depuis des mois, et depuis des mois. Et nous avons Nadia avec nous ce soir. Bonsoir Nadia, c'est un plaisir de t'avoir avec nous.
1: Merci beaucoup Charles, bonsoir à toutes et à tous.
0: Alors Nadia, il y a un petit bisutage. Normalement, il faut se lever et chanter la chanson que tu aimes le plus depuis ton enfance.
1: Oh là là, non.
0: Alors, juste présente-toi.
1: Tout de suite comme ça, c'est la première fois en direct. Tu me donnes tout de suite un défi là.
8: Devant des millions d'auditeurs.
0: Non, juste
1: j'ai des collègues
0: juste.
1: Qui regardent et tout.
0: C'est vrai, on a amplifié, on a augmenté nos viewers.
1: Mais juste. Oup, qui écoute.
0: Ah d'accord. Est-ce que tu peux te présenter un tout petit peu?
1: Voilà, Nadia. Qu'est-ce que je peux dire de moi? Je suis franco-libanaise. J'habite à Metz. Je travaille
0: parfait.
1: Dans la fonction par rapport à Metz ou au fait d'être franco-libanaise.
0: Non, non, ça veut dire Metz.
6: Tu
0: travailles dans quoi du coup?
1: Dans la fonction publique, je suis chargée de mission dans une collectivité territoriale, voilà, en okay. gros.
0: Merci. Bienvenue.
1: Merci
0: maintenant,
1: beaucoup.
0: Tu es une membre officielle du Tal Show.
1: Merci, ça me fait
0: même
1: plaisir.
0: Même si tu, je sais que tu étais une auditrice.
5: Tu es la troisième femme de l'émission.
0: De l'émission.
5: Ouais.
0: Troisième.
7: Après Didi et Océane.
0: Après Didi et Océane.
1: C'est qui la troisième?
0: C'est qui la première?
5: Il y a Océane et il y a Lucine.
0: Lucine est venue.
7: Elle était en
0: oui, Lucine était à mes côtés, tout à ouais. fait. Mais oui, ouais. il y avait Lucine à mes côtés, en exact. Exact.
8: Et moi, j'inviterai d'autres, si elles veulent venir, à venir participer. Hein, parce tout que tout la mixité, c'est important. Hein.
0: Tout à fait.
5: Ma femme aimerait bien venir. Mais le problème, c'est que si elle vient, je dois garder les enfants. Et j'aurai pas la même liberté de parole que je peux avoir. Donc le projet, il tient plus debout, Charles.
0: Et moi, la mienne, elle veut pas venir du tout. Donc du coup, voilà. Mais Justine est la bienvenue. Hein.
5: Ouais.
0: Ah oui,
5: elle, pourquoi Justine elle vient pas?
6: Faut lui demander.
8: Elle est sur le chat.
5: Bah, on peut lui faire une invitation officielle.
0: Bah oui. Et alors, je vais envoyer un message à Justine d'invitation officielle comme j'ai fait à Nadia.
6: Voilà.
0: Je ferai l'invitation officielle avec moins de fautes d'orthographe. Parce que Nadia s'est foutu de ma gueule un petit peu.
1: C'était drôle.
0: Du coup, on a une émission du coup d'une heure et demie. On a deux projets, un petit jeu sur la fin. On a deux sujets, pardon, pas projet, deux sujets. Une émission, un petit jeu à la fin. On va parler un petit peu. Bah, c'est la rentrée, c'est septembre, c'est l'émission de septembre, c'est notre rentrée aussi à nous. On a repris le boulot aussi pour certains. D'autres sont encore en vacances, n'est-ce pas?
8: Ah
0: mais
8: ouais.
0: Du coup,
7: ouais, je reviens de vacances comme je le disais tout à l'heure et j'ai encore une semaine, donc voilà. J'ai attendu tout juillet, août que les collègues envoient des photos et partagent leurs moments au bord de la plage et j'ai attendu que eux reviennent pour partir
0: pour leur
7: et
0: faire
7: là, profiter. Voilà.
6: Il est quand même en vacances toute l'année. Hein.
0: Ouais,
6: je tiens un peu à le préciser.
0: Oui, il bosse dans la formation.
7: Vous pouvez y aller, moi j'ai pas de collègues qui m'écoutent. Donc,
1: parce que tu travailles dans quoi?
7: Je suis manager d'équipe. Alors, j'ai une agence aussi à Metz, donc je peux pas totalement chambrer Metz, mais voilà, je suis auprès de France Travail, notamment prestataire chez France Travail.
1: Ah.
0: Dans la formation.
8: Faudra qu'on discute.
0: Du coup, on a une émission, donc sujet, on va parler de la rentrée, mais du coup, on va essayer de se remémorer, de se gaulerie un petit peu aussi sur cette rentrée, nos rentrées scolaires. Quel élève on était? Est-ce qu'on a des anecdotes de l'école? Est-ce que c'était un enfer? Même pourquoi pas des anecdotes là de rentrée de boulot, hein, pourquoi pas? On fera une petite musique, une petite coupure musique. On ira sur les actus et positifs parce que, comme on vous dit, on essaye nous ici de ramener un peu de bonne humeur, de joie, de choses. Quand on regarde les fils d'actu, c'est souvent c'est pas fou en ce moment avec tout ce qui se passe. Et donc du coup, on va essayer de trouver des actus positives et d'en échanger, d'en débattre et de dire ce que l'on en pense. Et on finira par un petit jeu. On verra si on met une petite musique ou pas. Je sais, je mets Franck et il est missionné, il le sait, de regarder être le chef de la montre. Tu es mon gardien du temps.
3: Oui, c'est bon.
0: Mais du coup, voilà, voilà ce qui nous annonce, ce qui nous attend aujourd'hui, ce qui vous attend. Donc, on va essayer de, on se lance une petite, un premier sujet. Et regarde, on fait comme une vraie radio, un petit.

0: Du coup, premier sujet, c'est la rentrée. Du coup, rentrée, est-ce que... Alors vous déjà, vous êtes... Alors, individuellement, vous étiez quel genre d'élève? La rentrée, c'était quoi pour vous? C'était l'enfer, c'était quoi? Bouc, c'était quoi l'enfer? C'était quoi l'enfer? Non, ouais, l'enfer, tu
1: la rentrée.
0: ça veut vraiment dire, moi, tu sais ce qui s'attend pour moi ça. Quand je vous le dis. C'était quoi la rentrée pour toi?
2: Moi, c'est toujours un peu mitigé, en même temps, pas envie d'y retourner, parce que être avec les copains, se balader, les vacances, tout ça, forcément, pas envie que ça s'arrête. Et d'un autre côté, bah, on revoit aussi d'autres amis qu'on voit plutôt sur le temps scolaire, etc. Donc il y avait toujours cette appréhension, savoir dans quelle classe on est, avec qui, quel prof on va avoir quand on est au collège, lycée, etc. Parce que ça, enfin, moi, personnellement, ça changeait tous les ans. Enfin, ça pouvait changer tous les ans. Donc voilà, toujours cette petite envie et en même temps... Ah, on est bien en vacances quand même. Il y a les grasses maths, tout ça. Si ça peut continuer un petit peu, je prenais quoi.
0: Bah, t'as bien raison. Et donc, du coup, est-ce que toi, la rentrée, donc c'était mitigé, mais après, une fois rentré, ça y est, t'étais parti sur le rythme scolaire et tout, c'était
2: ouais,
0: facile pour toi.
2: Alors,
0: scolarité bien.
2: Je pense que voilà, sur le rythme scolaire, comme je disais, je pense que ma mère galérait pour me réveiller pendant une paire de semaines avant de vraiment prendre le rythme. Souvent, quand je prenais le rythme, c'était de nouveau les vacances, donc c'est foutu. Mais sinon, non, après, en termes d'élèves, j'ai toujours été à la cool, j'étais ouais. Pas en tête de classe, mais toujours un petit mot pour dire une bêtise avec les collègues, ces chambreurs, même avec mes profs qui étaient. Donc j'étais un peu l'élève relou parce que je disais assez de bêtises ou de trucs pour être à la limite, mais c'est jamais moi qui prenais,
0: tu vois.
2: Alors, moi j'étais l'élément déclencheur et mon voisin passait de la ligne.

0: il faut trouver des techniques pour cacher des choses, pour tu vois, donc non, j'étais un escroc.
1: C'est des anecdotes qu'on mettra en avant après, tu verras. Ouais. J'étais bon moi aussi là-dessus.
0: Donc non, moi l'école, bah, c'était toujours cool d'être avec les copains, tu vois. Ouais. Donc la récréation, le midi, tu vois, mais les cours, c'était pas possible. Ah, j'étais pas du tout école.
1: Ok.
0: J'aurais pu être un très bon élève. Quand j'avais envie vraiment dans certaines matières, j'étais vraiment doué, etc. Mais en fait, je m'ennuyais trop à l'école de rester assis, d'écouter quelqu'un parler, de ça m'a fait beaucoup d'absentéisme.
2: T'avais ces fameux commentaires peut mieux faire, on n'exploite pas totalement ses compétences.
0: C'est exactement ça.
1: À des compétences que n'aimais pas.
0: Je faisais le minimum pour être tranquille, tu vois, et vis-à-vis de mes parents, tu vois. Mais en soi, c'était l'enfer.
2: C'était quoi le minimum pour tes parents?
0: Bon, ma mère, moi ça va, tu vois. Après, alors.
3: D'être présent déjà.
1: Aller à l'école.
0: Tu vois, d'avoir la moyenne, c'est bien.
2: La moyenne.
0: Avoir la moyenne, c'est bien. Par contre, elle a vite compris qui j'étais après, parce qu'elle a commencé à me dire, bah, si tu vas chercher un 12, t'auras un petit peu d'argent. Si tu vas chercher un 14, t'auras un peu plus d'argent. Et puis ainsi de suite. Et ça me, bah, malheureusement, ça me motivait, tu vois.
1: Malheureusement,
0: j'allais chercher. Non, si, parce que c'est pas bien, tu vois.
1: Oui, c'est un chantage, mais ça t'a permis d'aller jusqu'à un bac plus 3.
0: Bah j'ai une licence et 3 BTS maintenant.
1: 3 BTS. Ouais.
0: 3 BTS. J'ai quand même bien aimé l'école, on peut pas dire que j'ai pas aimé.
1: T'as fait des diplômes moi.
0: Mais donc, en alternance, tu vois, alternance, c'est bien, tu vois. Mais après assis toute la journée, c'est compliqué. Hein.
3: Ouais. C'est un groupe de K-pop à lui tout seul. Il y a 3 BTS.
1: Oh merde. Pour ceux qui n'ont pas la rêve, BTS, c'est un couple de K-pop tout simplement, donc de la musique coréenne. On sait jamais si tout le monde n'est pas là. Jimmy, c'était quoi toi à l'école?
4: La rentrée.
1: Je sais ce qu'il va dire.
5: Match de merde.
6: Match de merde. Non mais moi, franchement, j'ai jamais été. J'aime pas l'école.
1: J'aime pas l'école.
6: Mais franchement, les enfants, allez à l'école. Non mais. C'était bien la première semaine, après ça me saoulait. Hein.
1: Ouais.
6: Ouais, donc je foutais la merde. J'étais un peu un élève casse-couille, moi.
1: Ouais, t'étais pas l'élève.
6: Ouais, tu vois.
1: T'étais celui au fond de la classe, ouais, quoi. Ouais. Celui qui chauffait.
6: Moi, je chauffais tout le monde.
1: Et qui faisait la connerie avec aussi, quoi.
6: C'est exactement ça.
1: On racontera du coup 2-3 anecdotes. Si tout à l'heure, on va aller sur les 2-3 anecdotes. S'il y a le truc, tu vois, qui te marque encore de l'école, ouais. On en reparlera. Mais du coup, toi, t'as arrêté vite, du coup.
6: Ouais, j'ai arrêté vite. Après, j'étais en apprentissage très vite. En peinture, un truc comme ça.
1: Puis l'armée, puis machin.
6: Et puis voilà.
1: Ça marche. Didi la brocante.
5: Bah, moi, c'est un peu un mélange de Quentin et de Kono. Hein.
1: Ah ouais?
5: J'ai un peu la flemme d'y retourner, mais au final, content.
1: Ok.
5: Le problème, c'est que moi, j'étais tout devant. Et j'ai un nom de famille qui commence par A, donc. Ah ouais, très souvent, c'était par ordre alphabétique. Moi. J'étais tout de suite devant le bureau.
1: Ok.
5: Donc, j'étais l'élève discret qui participait pas trop. Moi, j'étais bon jusqu'à fin collège et après lycée fac, c'était pas la même. J'ai toujours fait le strict minimum, ouais. Le petit glandeur KPES.
1: Ouais.
5: Donc voilà.
1: Ouais, ça te va. Moi, je te voyais bien le gars qui emmerdait pas, qui gomiquait avec tout le monde, tu vois.
5: Non, vraiment le truc un peu comme ça, tu vois. Ouais. Il me connaissait pas. Fallait pas me chercher, quoi. Mais... Enfin, toi, t'en aurais pris plein la gueule, toi.
3: Ah oui, c'est sûr. Ça, c'est sûr.
5: Kono, baisse mon son, fumier.
1: Nadia, si je te dis école, ça te parle comment, toi, la rentrée et tout ça, c'est quoi, toi?
7: Je détestais.
1: C'est
7: enfin,
1: vrai?
7: Oui, c'était pas mon truc, l'école. J'ai préféré après l'université.
0: Je peux poser une question, Nadia?
1: Non, surtout, tu ne parles pas.
0: Tu es arrivée à quel âge en France?
7: Fin 19 ans, 20 ans.
0: Ouais, donc l'école pour toi c'était au Liban?
7: Ouais.
0: Ok.
7: Ouais. J'ai fait licence aussi au Liban.
0: Okay.
7: Et puis études supérieures en France et en Espagne.
0: Ok.
7: Donc voilà.
1: Donc t'as fait un master.
7: Je suis venue à 20 ans, puis je suis repartie. Je suis rentrée pendant un petit moment, puis je suis repartie en Espagne, puis je suis venue en France, puis je suis repartie en Espagne, puis voilà.
0: Ok. Et puis après, tu as rencontré l'amour et.
7: voilà. C'est bon, maintenant je quitte plus.
1: Et donc du coup, toi, l'école, c'était l'enfer.
7: Bah oui, je me souviens des matinées le matin, quand je me lève, il fait froid, et

0: je m'habillais, je me rappelle, sous la couette et tout, parce qu'il faisait trop froid. Et puis attendre le bus, le tocard chez nous, pendant une demi-heure, et voilà.
1: Bon, on est d'accord qu'au Liban, il faisait froid.
0: Pendant l'hiver.
1: Ah, ok. C'est quoi la météo d'hiver au Liban ?
0: On a quatre saisons, donc en été il fait chaud, en hiver, en automne il fait moins chaud, en hiver il fait froid, puis en printemps il fait un peu moins froid.
1: Alors, c'est quoi, quatre saisons. Je me fourvoie un peu, mais tu vois, j'imagine, donc je vois ça dans les pays, donc sur les bords de la Méditerranée quand même, enfin sur la mer Égée. Je sais pas diriger là, c'est en dessous de la Turquie, dans le Golfe là, je vois le Liban ici. Pour moi, il fait chaud, tu vois.
0: Il fait chaud.
2: C'est montagneux. C'est montagneux aussi.
0: Ouais, ok.
1: Non, mais tu vois, je voyais
0: En hiver, il faisait très froid et nous, on n'a pas de chauffage en fait. Donc, c'est ça la différence.
1: Ok. Là, tu vois, je voyais un hiver à 10-12 degrés, tu vois, les plus basses, tu vois.
0: Oui,
1: mais sans chauffage, maintenant tu mets le détail sans chauffage, en effet, oui.
0: C'est 12, il fait très froid quand même pour des petits enfants.
2: En fait, on ne s'en rend pas compte parce que.
0: Tu le mets à 6h le matin quand même, à 12. Ouais. Après, il fait quand même un peu plus froid en hiver. J'ai déjà vécu des 0, moins 1.
1: Ah, ouais. Ok.
0: Sans
1: chauffage, en effet, je te suis, ok.
0: Et voilà, donc je me souviens de ça, surtout. L'attente de l'autocar le matin.
1: Ok.
0: Et puis bon, l'école, enfin, je n'aimais pas quoi. Ça sert pas à rien, mais bon. Je me souviens de rien de ce que j'ai appris là-bas, donc bon.
1: Ok.
0: Et les amis, on les voit en été, donc finalement.
1: Ok. Voilà. Ça marche, merci. Franck, toi, c'est quoi la rentrée ?
3: Moi je vais dénoter. Hein.
1: J'aimais trop.
0: Il fait l'école.
3: Moi ça va. Hein.
1: C'est vrai, t'aimais trop l'école.
3: Bah, moi c'était. Ouais, j'avais mes potes à l'école quoi.
1: Ouais.
3: J'avais les potes du village, mais j'avais les potes de l'école, donc j'aimais bien. J'étais plutôt bon élève, j'avais des bonnes notes sans trop forcer. Donc en vrai.
2: Excuse-nous.
3: Moi ça allait. Ça a commencé à être plus dur, mais plus tard, tu vois. Jusqu'au lycée, ça allait. Et puis après, c'est que dans les études sup où là je faisais le minimum pour avoir les notes qu'il fallait, quoi. Mais,
1: ouais.
3: Mais non, ça va. J'étais calme, discret. Moi, j'avais sur mes bulletins de notes, j'avais juste pourrais participer un peu plus.
1: Ouais. Félicitations.
3: Voilà. Si je faisais des bêtises, c'était des trucs gentils. Ok. Voilà.
1: Ouais, t'étais le bon élève, quoi, du coup.
3: Ouais.
1: T'étais le bon élève. Okay.
3: Ouais, ça va.
1: Ok. Bon, écoute. Attends, y a pas. Bon, y en a au moins un, c'est bien pour nos auditeurs. Y en aura au moins un qui pourra prendre le parti positif de l'école. Parce que moi, si je veux voir, moi, l'école, c'est l'enfer. Alors, j'aimais trop, c'était voir les copains. Mais j'avais les copains avant, tout l'été et le soir. Donc, au final, mais c'était d'aller voir d'autres potes. Mais après, oh, l'enfer, j'aimais pas. J'étais en galère avec la dyslexie. J'étais en galère à lire, à écrire, machin. J'étais toujours un peu. J'étais le petit frère de mon frangin. Donc, laisse tomber déjà. Il était passé avant moi. C'était un calvaire, une horreur. J'aimais pas, c'était l'enfer. Donc moi quand arrivait les dernières semaines de l'été, là, août, quand les parents, tu sais, disaient, maintenant on va se coucher tôt, on va se prendre le rythme de l'école, ça annonçait déjà, ça y est, il faut y retourner, ça y est, c'est...
4: Tu rentres à telle heure.
1: Ouais, c'est ça.
4: Sois tranquille.
1: Donc ça déjà c'était l'enfer pour moi. Et après l'école, oh mon dieu, j'attendais les vacances avec impatience, j'attendais les week-ends avec impatience parce qu'il y avait le foot, il y avait machin, c'était vraiment les trucs, les coupures, c'était le truc.
4: Ma mère. Elle m'a saoulé avec ça. Non mais.
2: Elle te punissait de.
4: Non. Attends. La rentrée des classes avant. Ouais. Tu vas faire les courses.
1: Ah, les courses pour les crayons, affaires, ouais, les affaires.
4: La liste.
1: Ouais.
4: Ah, vas-y, ça m'a traumatisé, ça.
2: Mais c'est vrai, tu disais le sport, mais moi, tu vois, c'était le sport qui dictait ma semaine.
1: Ouais,
2: en fait.
1: Moi aussi, ouais.
2: Je savais, tu vois, j'aimais pas l'école, mais je savais, tiens, le mardi, j'ai foot, le mercredi, j'ai foot, tu vois.
1: Ouais.
2: Vendredi, j'ai foot.
1: Ah, oui.
2: Ça m'a permis, le sport, ça m'a permis un peu de.
1: De rythmer la semaine.
2: De rythmer la semaine. Ouais.
1: Et ça le sport a impacté moi mon moral sur la semaine.
2: Et donc du coup après j'ai fait à Saint-Jean, j'ai fait sport études. Et là par contre c'était royal.
1: C'était sport tout le temps.
2: C'était ma meilleure vie. Tous les après-midi c'était sport. Et ça c'était terrible.
1: Non mais ouais c'est clair. Moi c'était l'enfer. Arriver à l'école, c'était l'enfer. J'espère que les enfants ils auront pas ma scolarité parce que franchement horrible. Tu vois. Donc vas-y Franck.
3: Non, je voulais poser une question justement, parce que tu disais que t'as détesté l'école, mais arrivé à Saint-Jean, il y avait du sport, etc., t'as plus kiffé. C'était un peu une question générale, à votre avis, pourquoi vous avez vraiment pas kiffé votre scolarité, quoi? Ça vient de quoi? Ça vient d'où? Est-ce que ça vient
2: des profs? C'est déjà l'interlocuteur que t'as en face de toi. Moi, j'ai un gros problème avec ça, je vais pas te le cacher.
3: Est-ce que avec le truc de l'autorité,
2: l'autorité
3: prof,
2: la hiérarchie, toutes ces choses-là, ou prof ou pas prof, enfant ou pas enfant, des fois tu te fais parler comme de la merde. Que quelqu'un me cite autour de la table quelque chose qui lui reste en tête et qui se sert tous les jours qu'il a appris au collège ou en primaire, on apprend de la merde. Donc ici là par contre j'ai vu qu'à partir de cette année, en quatrième, il y avait des cours financiers.
1: Ah.
2: Et on en a beaucoup parlé et je t'ai toujours dit que je comprends pas. Pourquoi on n'apprend pas aux gens à gérer leur argent, à savoir comment on fait un prêt, qu'est-ce que c'est un prêt, qu'est-ce qui est risqué. On a fait une émission de radio là-dessus. Ouais. Et là, si à partir de cette année, en quatrième, je trouve que c'est encore un peu tard. On pourrait peut-être le faire un peu plus tôt.
1: Après, quatrième, c'est 13 ans. C'est bien 13 ans. Tu vois, 13-14 ans, c'est pas mal.
2: Non, il faut le faire dès le plus jeune âge. Tu commences au collège, mais sur certains sujets, et puis tu fais tout au long de la scolarité.
5: Chose qui, d'ailleurs, pour rejoindre Kono, on le fait pour apprendre à compter, etc. On joue souvent à la dinette. Je vais t'acheter 3 bonbons, tu m'en redonnes 2, il m'en reste combien. On le fait naturellement et ça se sert dans la vie de tous les jours. Et on passe en CE2, on se dit, bon, bah c'est bon, il a compris le truc. Maintenant, on lui met des X et des A. Genre, non, mais je veux dire, dans l'idée, tu vois, les problèmes un peu terre à terre, que ce soit du côté financier ou autre, plus tu grandis, plus tu les enlèves et on devient dans l'abstrait. Après, les mathématiciens qui nous écoutent, qui doivent être nombreux, on leur permet là-dessus.
1: Des millions,
5: mais
1: voilà. Des millions.
3: Ouais. Il y a des cours de éducation civique aussi.
2: Éducation sexuelle aussi.
1: Ouais, il y a éducation sexuelle,
3: ça,
1: éducation
3: civique. Civique aussi. Je pense que les trucs là, ça devrait être un peu plus développé, quoi. Il devrait y en avoir plus.
1: Moi, je crois que notre époque, c'était quoi? C'était une heure par semaine.
3: Ouais, ça devait être ça.
5: Enfin, moi, à mon époque.
1: On
5: a à peu près la même. C'était une dizaine d'heures dans l'année.
1: Dans l'année.
5: Ouais. Qui était obligatoire. Après, selon les établissements, ils avaient la souplesse de. Ils remplaçaient des cours d'histoire ou de géo où ils mettaient. Mais en gros, t'avais la dizaine d'heures. Et dans la dizaine d'heures au collège, tu voyais en gros comment était constituée l'Assemblée nationale.
1: C'est ça, c'était surtout
5: l'élection présidentielle, qu'est-ce que t'es un bulletin secret quand on vote une élection présidentielle et voilà, basta.
3: C'est rien, 10 heures dans l'année.
5: Après, ça a rechangé, ça va dans le plus. Maintenant, justement, il y a une heure obligatoire, etc.
1: Mais tu vois, pour revenir sur ta question, Franck, moi, ce qui me dérangeait, je reviens un peu Kono, c'était un peu les règles. Tu sais, les règles de la scolarité où tu pouvais pas parler au gars qui était à côté de toi. Bah alors pourquoi tu le mets à côté de moi si j'ai pas envie de lui parler? Tu vois, c'est. Mets-le loin de moi, tu vois.
5: Le classeur. Le classeur que tu mettais en train de là pour que le mec à côté il puisse pas copier.
1: Mais non, moi,
5: demain, t'as un problème avec X, ta voiture elle démarre pas. Tu vas voir ton voisin, tu dis t'as pas un chargeur, t'as pas un truc, tu vois. Là, c'est pareil, t'es devant ton contrôle de maths, t'es en galère, tu dis à ton voisin
1: c'est quoi la réponse.
5: Bah, et puis voilà.
1: Genre, donc tu vois, c'est cette réglementation là, il y a un gars qui a 25 cm de moi mais j'ai pas le droit de lui parler.
5: Et tu lui parles toute l'année. C'est ton meilleur pote, tu lui parles tout le long et pendant 5 minutes.
1: T'as pas le droit. Tu vois, il y avait ça, il y a ce côté, ces difficultés que je pouvais avoir à l'école dans la lecture, l'écriture, donc ça m'avait mis un peu ça me mettait un frein à ces cours de français et tout ça. Mais maintenant en vrai j'ai un peu de regret. Tu vois, j'aurais aimé m'intéresser un peu plus quand je vois mon niveau catastrophique en anglais.
2: Est-ce qu'il y a quelque chose qui t'intéressait peut-être aujourd'hui concrètement? Le seul truc qui est important à l'école et qu'on n'a pas fait, c'est les langues.
1: C'est l'anglais,
2: les langues, etc. Ouais. Le reste, c'est de la merde.
1: Ah, tu vois, j'aime bien l'histoire, tu vois. J'aurais aimé m'intéresser un petit peu plus.
2: Après, tu peux t'apprendre de la merde. Tu peux t'instruire tout seul.
1: Oui, comme
2: tu
1: as envie.
3: Et est-ce que ça dépend pas aussi beaucoup des profs?
2: C'est l'interlocuteur, en
3: histoire, d'une année à l'autre, j'adorais l'histoire, je détestais l'histoire, j'adorais l'histoire. Ça dépendait vraiment des profs.
1: Ça, je suis d'accord avec toi.
3: Sur cette matière en particulier. Mais...
1: Je suis d'accord
2: C'est comme dans la vie en général.
1: Oui.
2: Ça dépend de l'interlocuteur que tu as en face de toi.
1: Le
2: système éducatif fait que quand même la plupart des profs c'est des frustrés et puis du coup ils s'en prennent à des gamins, tu vois, ils parlent mal.
4: À notre époque les profs c'était n'importe quoi. Je suis désolé. Franchement.
3: Il le dit avec des mots un peu
2: brutaux. Non, mais si,
3: je suis plutôt d'accord.
2: Tu demandes à des frustrés et en fait tu demandes à ces personnes-là d'éduquer les enfants des autres. Mais en soi, c'est pas à eux de le faire. On a des parents qui sont en mesure de nous éduquer, nous apporter des valeurs, nous apprendre des choses, etc. Et eux, ils veulent prendre un rôle qui n'est pas leur, en fait.
1: Est-ce que, alors, est-ce qu'ils veulent le prendre ou est-ce qu'on on leur demande de le prendre?
3: C'est ça, la limite, elle n'est pas toujours.
1: Moi, je suis, parce que tu vois,
3: clair.
1: Je rejoins ce que disait Franck, c'est, ça dépend, tu le disais, ça dépend de l'interlocuteur. En fait, selon le gars, comment il s'est positionné, le gars ou la prof ou la prof ou le prof, comment il s'est positionné dans ta manière de t'instruire, de t'intéresser, toutes ces choses-là. Là, tu vois, c'était la même personne. C'était pas forcément une personne frustrée, tu vois, comme, c'est comment t'as dit, c'était frustré, c'est ça. C'est pas forcément, il avait pas forcément ce truc-là. C'est plus, il est aller dans un, il y avait peut-être une nouveauté, une envie, comment envie de transmettre, c'est la personne, c'est comme tu dis, dans la vie de tous les jours, en fonction d'eux, t'as envie de prendre de l'affinité, ou t'as envie de t'intéresser, t'as envie de te nourrir de, tu vois, t'aimes bien comment il y a le monsieur, l'ancien président de Toulon, Boudjilal.
2: Ouais, moi.
1: Donc tu vois, c'est dans sa façon de faire, dans sa machin. Il y en a qui vont dire, ouais, il est insolent, ouais, il est
2: pas. Ouais, on a chacun notre.
1: Et donc du coup, je trouve que c'est la sensibilité de chacun qui va faire que, mais les profs jouent beaucoup, la transmission joue beaucoup.
5: Attends, et puis il y a le cadre qui de, bah, on, avec nos travails respectifs, on voit ce que c'est que animer un groupe. Ou, t'es obligé de mettre un cadre, des règles, parce que du coup, t'as 30 gamins en face de toi qui ont 8 ans, un peu plus, parce que maintenant c'est limité à 12 quand ils ont 8 ans, mais on va dire à 14 ans, quand en plus ils ont tout sauf à venir à l'école, t'as 25-30 en face de toi qui un coup discute, un coup part, donc t'es obligé de cadrer.
2: Ouais, je t'arrête, le cadre, t'arrêtes tout de suite. Non, alors déjà c'est des enfants premièrement, et deuxièmement personne leur a demandé de faire ce métier là. Ce métier là c'est eux qui l'ont choisi. S'ils sont pas contents ils arrêtent.
5: C'est pas le propos, je dis, mais t'es obligé de mettre un fameux cadre pour pouvoir donner ton instruction. Mais effectivement, après moi je suis le bon exemple, hein. J'ai voulu faire ce métier là, j'ai vu à quoi ça ressemblait, j'ai dit stop, hein.
2: Donc
5: effectivement, voilà.
2: Mais il y a personne qui les a forcés, en fait. Si t'es pas capable ou si tu te sens pas de gérer une classe de 30 élèves, arrêtez. C'est des métiers vocation, hein, ça.
5: Ça, tu vois, on est formaté, métier vocation. C'est métier, t'as passé le concours, tu te sépares pas de ton job à vie, sécurité de l'emploi et tutti quanti, une fois que t'as passé le concours. T'as jamais animé une seule classe, t'as ton concours, t'es sécurisé jusqu'à la fin de ta vie.
2: Oui, tu travailles 20 heures par semaine, donc t'as le temps d'aller manifester.
5: C'est dans les 20 heures.
3: Je vais me faire l'avocat des profs, parce que j'y ai pas été, mais j'ai réfléchi un moment à vouloir devenir prof et tout, parce que j'adore ce côté transmission, etc.
2: Je suis frustré.
3: Mais je suis pas frustré, du coup, je suis pas devenu. Non, c'est juste que moi je trouve que ce côté cadre, si on reprend les profs, les programmes à l'école, etc., en fait, l'un des soucis, c'est qu'ils sont faits aussi par des personnes à l'éducation nationale qui sont pas sur le terrain, qui ont peut-être été profs à un moment, mais il y a je sais pas combien de temps, et qui du coup ne connaissent plus rien au terrain et à l'évolution, au changement des enfants et tout. Et du coup, en fait, les profs, les enseignants, à tous les niveaux, ils se retrouvent
1: avec un programme,
3: un programme et dans un truc qu'ils doivent faire d'une telle manière, peu importe les enfants que t'as, peu importe que t'en aies 15 ou que t'en aies 30. Et tu peux pas t'adapter, quoi. Et moi, si j'avais été prof, j'aurais bien voulu pouvoir enseigner de manière un peu différente, trouver des méthodes des pédagogies un peu différentes et tout, mais c'est vachement dur, en fait, de les mettre en place.
2: Moi, je suis tout à fait d'accord avec toi, c'est un métier quand même qui est super intéressant de pouvoir transmettre quelque chose, un savoir. Et aujourd'hui, c'est à ces mêmes profs-là de donner envie aux élèves de bien se comporter, parce que le cours est intéressant, parce que de s'investir, etc. Il y a une manière d'amener les choses, la pédagogie, la communication, toutes
3: tout
2: ces choses-là, c'est ultra important. Mais il y a, on va dire, 90 voire 95% des professeurs qui n'ont aucune pédagogie et aucune patience envers les élèves.
3: Selon un sondage Kono.
2: C'est ça. J'ai vu ça sur...
1: Le truc de la gendarmerie, c'est plus les forces de l'ordre, c'est plus 50-50.
2: Non, mais Charles, je vais pas dire que je les aime pas, mais je les porte pas dans mon cœur. Aujourd'hui, concrètement, il y a une manifestation en France, il y a que les profs qui ont le temps d'aller manifester. Hein.
1: Bah, oui,
5: il y a les SNCF. Il y a les cheminots.
1: Ouais, les SNCF. On vous adore, les cheminots.
0: Mais tu penses pas que les enfants aussi, parfois, ils abusent, et du coup, même si c'est un bon prof, bah, parfois, quand les enfants font des bêtises, arrêtent pas de parler, nanana, à un moment.
2: Il faut un cadre, si je suis d'accord avec toi, il faut quand même un minimum, un cadre. Mais ça, bah, il y a un CPE, il y a une équipe pédagogique, il y a un directeur d'établissement, il y a des surveillants, etc.
1: Il y a moins, moins de budget aussi, quand même. Tu vois, il y a des maintenant.
2: Il y a moins de budget. Bah, on va remettre la faute sur le budget.
1: Non, mais tu vois, par exemple, ma tante est enseignante spécialisée, donc elle est dans une école spécialisée avec des enfants qui ont des difficultés en particulier. C'est plus des enfants qui sont allophones ou qui ne parlent pas le français. Mais du coup. Elle est enseignante spécialisée, elle a deux personnes pour l'encadrer. Elle avait des classes de 8, ce qui était complètement au départ abordable, puisque tu peux faire de l'individuel. Tes deux personnes qui sont là pour t'aider peuvent faire aussi des temps collectifs, t'aider, machin. Maintenant, ce qu'elle était à 8 avant, maintenant elle est à 26.
2: Ouais, je suis d'accord, donc, les classes elles sont de plus en plus grandes.
1: Le même effectif, et du coup, comment tu fais pour. Donc là, c'est je vois cette difficulté-là comme ça aussi. Elle me dit maintenant, j'ai le même temps pour faire mon truc, j'ai le même programme pour faire évoluer les enfants, mais du coup comment je fais? Donc du coup je suis obligé de réduire mon programme pour pouvoir avoir du temps de faire sur tout le monde, mais du coup c'est pas intéressant pour eux, parce que quand ils vont sortir avec moi, quand ils vont passer la classe supérieure, ils auront pas appris tout ce que j'aurais besoin ou ils auraient besoin d'apprendre. Donc tu vois, il y a ce côté aussi, on leur donne pas toutes les armes aussi. Je suis d'accord avec toi, et je peux te dire, dans mon parcours scolaire, j'en ai insulté des profs, j'en ai vu des profs. mais je pense qu'il y a aussi cette limite de il y en a qui sont qui n'ont pas envie, il y en a qui ont envie mais qui n'ont pas les armes pour.
2: Tu vois,
1: et ça c'est dommage, tu vois, parce que c'est en effet c'est nos enfants qui sont dans ces salles-là, dans ces mains-là, et donc du coup tu as envie qu'ils apprennent plus, tu as envie qu'ils évoluent, qu'ils se pré-régalent. Moi je mets mes enfants, tu vois, la question c'est est-ce qu'ils vont bien se passer à la rentrée, quoi. C'était comme ça, quoi.
2: Mais un mauvais interlocuteur pour n'importe quel enfant, ça peut briser une vie, hein.
1: Ah, c'est clair.
5: Mais là où je remets de l'eau au moulin de Kono, mais un des sujets, c'est ce qu'on disait tout à l'heure aussi, c'est la motivation et le niveau challenge, enfin managérialement, vis-à-vis de en tant qu'enseignant. T'as ton inspecteur qui va venir une fois tous les deux ans, tous les ans, les deux premières années, après tous les deux ans, après tous les cinq ans, pour te faire une évaluation qui, de toute façon, qu'elle soit positive ou négative.
1: T'es toujours là.
5: Les salaires sont gelés, donc du coup, on s'en fout. Et managérialement, ils sont livrés à eux-mêmes. Alors, ils se plaignent assez qu'ils sont pas assez payés sur les 9 mois de l'année par rapport aux 12 qui créent, etc., etc., mais ils sont cadres quand même de la fonction publique. Donc effectivement, ils devraient être un minimum autonome, mais moi-même, je suis cadre. Ça me fait du bien d'être managé par ma responsable qui, de temps en temps, me dit, OK, Quentin, lève la tête de l'eau, regarde par là, tu vas pouvoir donner des perspectives. Oui, quel est ton objectif sur 3 mois? Quel est ton... Ça, tu parles de ça à un prof, il dit, mais Quentin, qu'est-ce que tu me parles? Effectivement, j'ai le brevet dans 6 mois avec les élèves, j'ai déjà 2 mois de retard, genre, c'est des numéros bis à foison dans l'éducation nationale. OK, ça, je peux avoir les plans en 3 mois, j'en fais mon affaire. Le reste, on sait pas. Genre,
1: j'aime beaucoup les jeux.
5: Donc,
1: ok. Ouais, je comprends. On va retourner un peu sur un sujet un peu plus rigolade. Est-ce que vous avez une anecdote de l'école? Parce qu'on est parti vachement sur on va les défoncer là. Un peu plus rigolo.
2: Après, non, par contre, peut-être qu'aussi il y a mieux à faire dans le système éducatif. Il y a d'autres pays, tu vois, franchement, regarde l'Allemagne. L'Allemagne, ils ont cours le matin, l'après-midi, c'est les activités sportives, ils ont un peu moins de vacances.
1: Ouais.
2: C'est génial, enfin, je trouve. Après, c'est mon avis personnel. Là, les enfants, ils ont 2 mois de vacances, ils sont en vacances toutes les 6 semaines, tu sais même plus comment les occuper. Ils ont trop de vacances, en fait.
5: Ça fait partie des petites choses avec, je pense, avec Jim et ma mère, elle m'a toujours forcé, mais j'ai toujours trouvé des combines. C'est le cahier de vacances, le matin. Ah, si tu veux aller jouer sur la plage avec les copains, tu fais déjà 2 pages. Ça, il faut arrêter avec ça.
1: Alors, Philippe, le cahier de vacances, quand tu auras des enfants, tu verras qui c'est.
4: Ça, je suis d'accord, parce que ça peut dégoûter.
1: Moi, les garçons.
4: Tu sais, ton enfant à l'école, en fait.
2: Oui, mais c'est comme, à la limite, t'es à l'école toute la journée.
1: Ouais.
2: Et t'es 8 heures. Et le soir, tu rentres, t'as les devoirs.
1: Non, ça tu vois, j'étais partisan du truc, je fais déjà 8 heures.
2: C'est pas possible de faire des devoirs. Moi, je me suis toujours interdit de faire mes devoirs.
1: Pareil, j'ai fait aucun
2: devoir. J'espère que mes enfants n'écoutent pas. S'ils font pas leurs devoirs, je leur dirai rien. En fait, c'est à l'école que t'apprends, c'est pas à la maison. Sinon, dans ces cas-là, donnez-moi le salaire du prof et puis il va pas à l'école.
4: Ça fait une surcharge
1: mentale.
4: Pour les enfants, quand ils rentrent, je trouve que les devoirs, c'est trop pour eux.
6: Mais t'as pas le temps de t'aborder.
4: Après, moi,
6: la pratique, ça se fait à la maison aussi.
2: Ouais, non, Dylan, pas.
6: maths. Bah, franchement, moi, les maths, c'est comme ça que j'ai appris. Non
1: ouais, ouais, non,
2: mais, ouais. Mais
6: moi, les exercices de maths.
2: Pour les parents, c'est l'enfer.
6: Oui, tu... Moi, mon père,
2: t'as les enfants qui rentrent. T'as les enfants qui rentrent, il faut qu'ils se lavent. Toi, tu dois faire à bouffer. Faut pas qu'ils aillent au lit trop tard parce que demain, il y a école. En même temps, maintenant, faut trouver les devoirs. Il y en a qui vont à la garderie. Ils sortent de la garderie, il est 18h30.
6: Mais c'est une question de temps. Mais les profs, c'est pareil, c'est une question de temps aussi.
1: Ouais,
6: mais
1: d'accord.
5: De toute façon, la question des devoirs, ça résume toute la discussion des 20 dernières minutes, où effectivement, les devoirs sont interdits en France depuis 1982 ou 86 de mémoire.
1: C'est du facultatif, non
5: Ouais, c'est même interdit en fait. Hein, ouais. Donc c'est pas facultatif.
1: Non, c'est, si tu veux le faire, ouais, tu mais peux.
5: Normalement, le prof n'a pas à t'en donner. Donc ouais. Facultativement, si tu donnes pas aux parents de numéro 37 de la page 242, ouais. Facultativement, tout seul chez lui, il va pas dire à son gosse, tu ouvres ton cahier de maths, page 32. Donc, mais par contre, effectivement, comme ils sont débordés, comme ils sont en retard sur le truc, effectivement, l'exercisation, c'est quand même un truc. Et que quand t'as un cours de maths dans ton planning qui tombe le mardi de 10 à 11, à juste avant la piscine et machin, donc le cours de maths fait plus qu'une demi-heure. Enfin, il y a tous les sujets là qui font. Et en fait, bah, c'est du glissement de tâches. Et là, c'est là où, encore une fois, je rejoins Kono. Bah, c'est l'adulte de 45 ans qui dit, moi, j'ai pas eu le temps de faire mon boulot. Tiens, tu feras les exercices avec ta mère.
2: Voilà.
5: Donc, je comprends la décision, mais ça fait un glissement de tâches.
1: Non, j'ai jamais fait un DM de ma vie. De
2: ouais, et puis si tu rends pas ton devoir, bah après, tu seras collé.
1: Et tiens, Nadia, c'est quoi tes heures de colle?
0: Je me réveillais à 6h, j'étais à l'école à 8h, et puis je rentrais chez moi vers 15h30, 16h. Sachant que nous, on n'a pas entre midi deux pauses. Donc nous, c'est 2 fois 15 minutes, juste histoire de manger un petit truc, et voilà.
1: Et quand tu faisais une bêtise, est-ce que tu avais des heures de colle?
0: Ben non. Je sais même pas ce que ça veut dire.
1: C'était quoi des punitions, toi, si tu faisais pas tes devoirs?
0: Sortir de la classe, juste, voilà, être contre le mur.
1: Contre le mur, c'est pas mal. Contre
3: le mur. J'ai l'image collée au mur.
1: Donc du coup, nous, en France, si on faisait pas nos devoirs, ou si on parlait à un camarade de classe ou des choses comme ça, ah c'est au collège, hein. Et ben on avait des heures de colle, ça veut dire que c'était des heures où on était collé sur une chaise en plus au collège. Donc du coup,
6: on n'a pas la même définition.
4: Je fais les entraînements.
1: Non, c'est pas fou. Donc au lieu de finir à 17h, tu finissais à 18h parce que t'étais assis une heure dans une salle à faire des devoirs, des exercices, des punitions.
0: Bah nous, on pouvait pas en fait faire ça parce que moi j'attendais l'autocar. Donc s'il y a pas l'autocar, s'il part sans moi, moi je rentre jamais chez moi.
1: Non, mais nous, ils nous faisaient venir. Moi, ils m'ont fait venir des samedis matins alors qu'il n'y avait pas école. Hein.
6: Ouais.
0: Ah ouais.
6: Mercredi après-midi,
1: samedi matin, il n'y avait pas école. Le collège, il ouvrait exprès pour les coller.
0: Nous, on faisait pas trop de bêtises, on était bien disciplinés quand même. J'étais dans une école catho et tout, donc c'était
1: une école privée où tu avais un cadre.
0: Uniforme et tout.
1: Uniforme.
5: Okay. Moi, j'avais pas l'uniforme, mais j'étais à peu près dans le même style. Il y en avait une paire qui défilait en collège. Et souvent les internes qui étaient contents parce que du coup il y avait d'autres potes à eux qui allaient être, parce que les internes sont obligés d'aller dans la même salle de colle de toute façon faire le devoir, donc ils étaient contents de nous voir arriver en disant oh putain c'était là,
1: j'ai pris 2 heures pour toi. C'est quoi votre anecdote, la colle, la
2: Charlie,
1: ou l'anecdote du
2: collège? J'ai été surveillant au collège, hein.
1: Oui, t'es Augustine.
2: Ouais, pendant que je faisais j'étais censé être à la fac et être surveillant, mais j'étais plus surveillant que la fac. Ouais.
6: T'as mis des heures de colle?
2: J'ai jamais mis d'heure de colle, mais je surveillais les heures de colle. Hein. Yes. Mais moi, c'était terrible, franchement. Ah oui. Les heures de colle, ils voulaient tous être collés, les gosses. Hein. C'était trop bien.
4: Il a ramené la console.
2: C'était terrible avec moi, l'école.
3: Tu faisais quoi? Tu leur faisais faire quoi?
2: Bah déjà, j'avais une petite bande, on était une petite bande de potes, tu vois. On s'amusait bien, des fois je les vois et tout, on en discute. Franchement, c'était des bons souvenirs pour eux. On discutait de tout, on jouait au foot. Moi je faisais beaucoup vous inquiétez pas, il faut, pour que ça se passe bien, il faut qu'on fasse des activités sportives, etc. Donc je faisais des
1: coach
2: quand
1: Carter.
2: C'était collé, bah on faisait des foot, on faisait plein de choses comme ça, tu vois.
1: C'était coach Carter, tu vois, un peu je vous amène de l'éducation par le biais du sport,
2: on discutait, tu vois, on se promenait dans les couloirs,
4: on discutait en plein cœur.
2: Je me souviens
3: Au passage, bon, il se passe plein de choses dans le chat, mais on peut féliciter Justine. J'ai vu qu'elle a jamais pris d'heure de colle.
4: Mais non, ça, alors là, non, alors c'est plutôt, ça c'est plutôt moi. Que je vais demander à ta mère. D'accord, je vais demander à ta mère et à ton père. Et ton père, je sais qu'il va me le dire.
1: Du coup, les petites anecdotes, votre truc que vous vous souviendrez toujours de vos années collège, lycée, heure de colle mythique. Vous en avez ? Si vous voulez, je peux vous lancer, j'en ai une déjà.
3: Vas-y.
1: Bah, c'est alors, je vous en fais une déjà mythique, je me souviendrai toute ma vie de mon premier jour de collège. Je suis passé après Thibaut. Mon Thibaut, c'est mon grand frère. Je suis passé après Thibaut. Il était en 5, il était en 3e quand je suis arrivé au collège, en 6e. J'arrive au collège, donc c'était à Nancy, donc je prenais le train et tout. Donc sorti de la gare, Saint-Léon, au collège Saint-Léon. J'arrive devant plein de grandes 3e. Ah, c'est le petit frère de Thibaut ! Parce que mon frère est plutôt beau gosse quand même, ça va. Donc toutes tes grandes. Ah, c'est le petit frère de Thibaut. Ah, trop bien, c'est bien le collège, c'est génial, tu vois. J'arrive première heure de cours, donc c'est la prof principale qui t'accueille, qui te présente. Elle connaissait pas mon frangin, hein, c'était très bien. Deuxième heure, et là je m'en fous, je balance un nom. Non, je balance pas. Prof de mathématiques qui commençait par un B au collège Saint-Léon. Si vous entendez, monsieur, vous m'avez traumatisé toute ma vie. Il a fait l'appel et deux boules. Thibaut, c'est ton frangin ? Oui. Ici, il m'a mis devant son bureau. Il a mis personne à côté de moi, ni à droite, ni à gauche, ni derrière moi. Toute l'année, j'avais personne à qui parler. Quand j'étais en mathématiques, j'avais lui en face de ma gueule. Et il m'a eu en mathématiques et en sciences physiques, et en physique chimie, de la 6e à ma 2e, 3e. Parce que j'ai redoublé ma 3e. Il m'a eu dans toutes les matières, et à chaque fois, il m'a pourri.
7: Et ça, tu vois. Ça, c'est pas le gouvernement qui lui a dit de faire ça. Hein.
1: Non, c'est la tête de con.
7: On peut voir des trucs partout, hein, mais là, non, mais là c'est sa décision à lui d'agir comme frangin.
1: J'excuse à moitié, tu vois. Ouais, c'est lui mon frangin avant. Mais du coup, et de pendant 5 ans, du coup, il m'a fait ça. Et à ma deuxième, troisième, il m'a dit : vous êtes quand même pas comme votre frère. T'avais envie de lui jeter un truc.
7: En vrai, t'as été sage parce que. Je pense qu'à ta place, je me comporte pire que mon frère.
1: Du coup, il m'a collé dans tous les sens. Du coup, j'allais parler à la personne qui était à 3e rang derrière moi. Parce que, tu vois, il élargissait le secteur à force. Hein. Il m'a collé pour des trucs. Il m'a collé parce que j'ai rendu un tube de colle à quelqu'un. Tu vois, j'ai pris des heures de colle dans ce style-là, tu vois. Et du coup, je me suis collé à une chaise, à Nadia, parce que j'ai rendu un tube de colle à quelqu'un. Tu vois, c'est...
3: Voilà. C'est dur.
7: C'était un François Pignon.
1: Donc ça, tu vois, c'est mon... Je me souviendrai toute ma vie de mon premier jour de collège. Vraiment, le gars, il m'a traumatisé. Ça, c'est... Vous en avez d'autres, vous ? Vous en avez ?
8: Moi, ce que je peux te dire, c'est que pour moi, le collège, à l'hiverdant, en tout cas, c'était royal. J'étais un élève un peu turbulent, je faisais beaucoup de bêtises. Ouais. Et je sais pas pourquoi, quand je faisais pas de bêtises, c'était quand même de ma faute, c'était toujours de ma faute. J'étais un peu persécuté aussi par l'encadrement, ouais. Par les profs, etc. Par contre, il y avait un directeur d'établissement que j'aimais beaucoup, c'est Monsieur Ferry.
1: Ah ouais.
8: Et Monsieur Ferry, bah, j'avais la chance que tous les dimanches matin, il allait jouer au PMU avec mon oncle. Donc à chaque fois que j'étais collé ou à chaque fois que ça se passait mal, je me faisais bombarder par la directrice adjointe, CPE, etc.
1: Et lui,
8: tout de suite, il disait « Stop !» Je m'en occupe. Il me prenait dans son bureau et puis on discutait. Je faisais mes devoirs dans son bureau. Il m'aidait sur mes devoirs, etc.
1: Et toi, tu m'aidais sur le quartier. C'est quoi le quartier?
8: Je te promets qu'il m'a beaucoup aidé dans ma scolarité. Même des difficultés que je pouvais avoir, c'est lui qui m'aidait justement à comprendre. Ouais. Parce que j'étais tout seul avec lui. En fait, j'avais pas le choix. Il m'avait pris un petit peu sous son aile.
1: Ah, du coup,
8: et ça, vraiment, c'était terrible.
1: Tu vois, c'est pas les parents, mais c'est quelqu'un d'autre qui t'a aidé à faire les devoirs. Tu vois.
8: Ouais. Moi, je faisais pas à la maison les devoirs.
1: C'est... une anecdote un peu ?
7: Ouais, j'en ai plusieurs, mais pour schématiser un peu de ce que je disais tout à l'heure, où je suis toujours border, mais c'est pas moi qui prends. Du coup, j'ai un exemple de non-col que j'aurais dû prendre tous les jours, mais
1: que j'ai pris à ta place.
7: Moi, c'est plus des anecdotes comme ça que de col, mais pour faire rapide, je devais être en 3e et il y avait un prof que j'adorais, et pareil, il y a plein d'anecdotes avec lui, et en fait, j'ai le fameux interne de la classe. Qui a un profil de tueur en série tous les jours, il fait peur, tu fais demi-tour quand tu le croises dans le couloir, tu vois. Et il se baladait, c'était là, il commence à faire beau, etc. Avec un pistolet à eau dans son sac, mais qui tient vraiment genre dans la paume de main, mais qui tirait assez loin. Tu vois. Bon, forcément, je lui prends. Et nous, on devait, à la sonnerie de l'école, on devait se ranger en dessous de notre panneau de notre classe, en rang, et il y avait tout le collège et le lycée qui se mettaient comme ça, etc. Et le prof venait nous chercher, on allait remonter. Et en fait, du coup, moi, que je suis en train d'arroser tout le monde avec le truc, je vois le prof passer, on allait au CDI, et je lui en mets plein la tronche.
1: Bah oui.
7: Sauf que d'habitude, il est bon délire, etc. Et là, je vois que ça va pas. Genre, il se retourne et il arrête tout le monde, il gueule dans le collège. Qu'est-ce que c'est comme ça? Moi, je suis vraiment
1: fouine.
7: Je suis un bonhomme. Donc, du coup, je balance le bordel. Pour pas là. On rentre dans le lit et en fait, on commence la classe et il veut pas commencer le cours, le prof.
1: Personne l'a dénoncé.
7: Mais tant que le mec qui a fait ça s'est pas dénoncé, on commencera pas le cours. Vous allez rester 2 heures à rien faire, à me regarder droit dans les yeux, un par un. Mais on fera rien. Du coup, il regardait et tout. Puis je voyais les gens commençaient un peu à me balancer. Mais. Pas franco non plus, donc il y avait toujours un doute qui planait, machin. Il fait le tour des sacs pour croiser et donc
1: il trouve le pistolet
7: à l'autre. Il met 6 heures de colle. Sauf que bah, du coup, c'est pas moi qui avais
1: le pistolet. Pas dénoncé.
7: Et je vois là, je dis, mais on le balance pas. Et il me regarde, machin. Et après, il lance le cours, tu vois, mais on était en mode CDI, donc je vais voir le mec, je dis.
1: Désolé,
7: enfin je veux dire, ça te fait chier ou enfin sinon je vais me dénoncer, mais ça m'arrange pas des masses parce que bah, y a peut-être ma mère qui m'écoute là. Je savais que si je rentrais avec 6 heures de colle parce que j'avais arrosé,
3: ça m'arrange pas des masses.
1: Pas trop,
3: on peut négocier. Hein.
7: Et il me dit, ouais, de toute façon.
1: Je suis interne,
7: moi je vais. Il me dit, du coup, ça faisait 2 ou 3 mercredis d'affilée qu'il était collé. Donc lui, il avait un sport, je sais plus ce qu'il faisait, du hand ou un truc comme ça. Il pouvait pas faire son activité sportive à cause de ça. Il dit, ouais, t'inquiète, c'est bon, j'ai l'habitude. Il dit, de toute façon, si c'est pas là, on court là. Il dit, on va aller en maths après, et je peux pas l'avoir, je vais lui faire une crasse. Et ça va. Donc il me prend. Et le prof, sauf que. Il croyait que c'était du parfum, etc. En fait, et il me convoque. 15 jours après, je suis convoqué, je dis, oh putain,
1: c'est la vérité. Ouais.
7: Il connaît la vérité, quoi. Et il m'assoit dans le bureau et il me dit, t'es vraiment un enfoiré, toi. On en voit tout
1: one. Il savait.
7: Et il a dit, c'est toi en fait le coup du pistolet. Il dit, bah ouais, c'est chaud, machin. C'est,
3: je suis bien.
7: Mais dis, mais comment ça se fait que tu t'es pas dénoncé, que le mec il t'a pas balancé? Donc je lui explique un peu le truc. Il dit, putain, t'en sors toujours bien. Il dit, en vrai, j'ai abusé, je m'en suis même voulu de l'avoir collé, parce qu'en fait, c'est juste que j'avais un date après, le prof qui venait. Et j'étais persuadé que c'était le prof de tennis, etc. Donc, et j'étais persuadé que c'était du parfum et que ça puait la mort, enfin, c'était un genre boule puante ou un truc comme ça. Donc, il dit, j'étais flingue parce que je devais aller retourner chez moi, me changer, machin. Il dit, alors que non, en fait, c'était juste de la flotte. Il me dit, tout le monde aurait dit que c'était de la flotte, je serais passé. En plus, il dit, c'est pas la première fois que tu fais une crasse ou je sais pas quoi que je te laisse passer.
1: Okay. Ah, vraiment. Donc, bien aimé, ouais, bien aimé quoi.
7: Mais j'en ai plusieurs comme ça.
1: Ouais, bien aimé.
4: Je vois le genre de
1: genre d'élève, genre
8: c'est les conservateurs à la récré, quoi.
1: Ouais, c'est ça.
4: T'as fait des lunettes ou pas?
7: Non.
1: C'est un drôle cliché. Il y en a un autre qui a une anecdote tout vite. Non, vous avez pas?
8: Moi j'en ai une petite avec Thibaut, il était en primaire.
1: Ah vas-y. On connaît l'autre, donc du coup on balance.
8: Nous c'était en primaire, c'était la guerre des gangs. C'était l'hiver d'un duo contre l'hiver d'un du bas. Thibaut venait d'arriver à l'école. Et moi je lui dis, bah t'es dans quel clan? Il a même pas eu le temps de répondre, je l'ai balayé direct.
1: C'est pas bien.
8: Allez,
1: faut pas faire ça.
8: C'est lui qui me l'a rappelé,
1: je
8: m'en souvenais pas.
1: C'est pas bien, faut pas faire ça. Il y a des conflits qui vont commencer comme ça.
8: Après, on a joué au foot ensemble, on est devenus copains. Hein.
1: Voilà. L'amour commence toujours par la vague, bah, c'est ça qu'on disait quand on était petit, je crois.
4: Oh la vache.
1: Ok, bon, on finit sur une note rigolote quand même, donc ça va. Mais on n'a rien contre les profs, on n'a rien contre les cheminots. Et il faut surtout pas se chamailler, surtout pas se battre et profiter de l'école parce que vous pouvez apprendre plein de choses.
7: Ça passe vite en plus, ne vous inquiétez pas, c'est 18 ans, un truc comme ça.
8: Après, moi, ce que je comprends pas, Charles.
1: Dis-moi.
8: Quand toi, t'es dans une entreprise.
1: Oui.
8: S'il y a quelque chose qui va pas.
1: Ouais.
8: Et que le programme ou la manière de faire, ça te convient pas.
1: Je
8: ou que t'estimes que c'est pas la meilleure des choses.
1: Ouais.
8: tu discutes avec la direction, tu dis écoutez, je pense que là on se trompe, on devrait pas faire comme ça, mais tout peut-être que pour ce cours là on devrait plutôt faire comme ça. Oui. Les profs, rebellez-vous, sortez un petit peu vos baloches. S'il y a quelque chose qui va pas, vous allez voir le directeur d'établissement, vous allez voir l'académie Nancy-Metz ou je sais pas quoi.
3: Ils sont dans la rue.
8: Bah ouais, et puis si, mais je sais pas, battez-vous pour votre travail et faites les choses différemment.
7: C'est bien de finir sur une note positive.
1: Bah après c'est de l'encouragement pour ceux qui ont des convictions, allez-y. Mais voilà, mais on a rien contre vous.
7: Mais
4: sortez les armes.
7: Pas en semaine et quand nous on va bosser parce que. Et du courage le dimanche matin, un truc comme ça.
1: samedi après.
7: Ouais, quand nous on est sur le terrain, nous c'est bon.
1: Voilà, belle note positive. En tout cas, non, mais profitez de ce moment. S'il y a des jeunes qui nous écoutent, profitez de votre scolarité, ça passe vite.
8: Et j'espère que les jeunes, vous aurez l'occasion de connaître aussi les grandes manifestations qu'il y a eu. C'était quoi
1: Gilets jaunes.
8: Non,
7: mais 68.
3: Les blocus,
8: c'était quoi, c'est quoi la loi?
3: Ah, je sais même plus.
7: Je sais plus, je te juste
8: ça, c'était court, terrible, ça. C'était la guerre civile dans les manches à
1: kebab. C'était le foutoir. C'était le foutoir.
4: Je te faisais gazer sur
1: la piste. Ma femme a dormi dans l'IRTS. Ils ont bloqué l'IRTS, elle a dormi à l'IRTS du coup. Et ma collègue a participé à organiser le blocus de l'IRTS. Donc je donnerai pas de nom parce que ça se trouve, elle nous écoute. Mais toute personne écoute. Mais ma collègue a organisé le blocus en disant vous voulez pas donner de stage, ok, bon on va rester assis ici. Puis du coup les éducateurs spécialisés ont dit oh, y a trop bien, il y a une manif, on y va. Et puis tout l'IRTS s'est bloqué comme ça et c'est elle qui a l'initiative du blocus. Donc voilà. Merci, tu sais qui tu es.
7: On va pouvoir enchaîner sur une pause musicale.
1: Tout à fait.
7: Le déserteur. Hein,
1: non, mais une petite dédicace, tout droit devenu de la Réunion, et on enchaîne avec une petite musique.
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0: Et on est de retour sur Radio Déclic, c'est le talk show. Donc du coup c'était Rob, et c'est un artiste, auteur, compositeur, interprète de La Réunion. Et c'est la famille en fait, hein Kono?
1: Ouais, c'est mon tonton.
0: C'est ton tonton, du coup qui a plusieurs albums à son actif, qui est chanteur. Ouais. Et en fait t'as la particularité d'avoir un tonton qui a le même âge que toi quoi.
1: Ouais c'est ça, 91 tous les deux.
0: Ouais. Et donc du coup Rob, pour ceux qui connaissent, pour ceux qui veulent s'en revoir un petit peu, R-A-W-B. Et du coup voilà, faites lui de la pub, faites tourner. Mais voilà, il a son petit réseau, son petit public à La Réunion. Il a fait des festoches un petit peu cet été.
1: Il est en métropole et il a fait beaucoup de festivals cet été.
0: Il a fait pas mal de festoches cet été. Hein.
1: Ouais. Mais il est trop jamais dans le coin, j'essaie de le chauffer.
0: Il était venu à Chaumont ou à Langres là cet été là.
1: Chaumont.
0: Ouais, Chaumont, c'est ça.
1: Il y a deux semaines.
0: Le chien à plume.
1: J'ai discuté un petit peu d'ailleurs au jardin du Michel, parce que c'est vrai que j'arrête pas d'essayer de militer pour faire en sorte qu'il puisse venir sur la petite scène. Ouais. Et ils font notamment l'hiver, ça s'appelle le tremplin, où ils reçoivent des artistes,
0: etc. Jardin d'hiver aussi. Ouais. Le jardin d'hiver du Michel.
1: Donc j'aimerais bien qu'ils puissent venir.
0: Ouais, bah ouais. Avec plus, faut rentrer.
1: Franck,
0: on va faire.
1: Hey. T'as des contacts toi?
2: Pas trop, malheureusement.
0: Non, c'est pas Radio Déclic qui mène, qui couvre le JDM.
1: C'est Radio JDM.
0: Du coup, c'est campus.
1: Non, il y a une autre radio aussi.
2: Oh, bah, on est plusieurs. Après, il doit y avoir France Inter. C'est ici Lorraine maintenant.
0: Il y a campus aussi. Truc,
2: nous, on fait la radio du Michel avec d'autres associations, d'autres radios associatives de Nancy aussi.
1: Non, mais il y avait vraiment une radio qui était sur place,
0: c'est le rassemblement des radios. Et si tu veux, il y avait des bénévoles de Radio Déclic en fait qui étaient présents aussi.
2: C'est ça, on partage pas. Hein.
0: Du coup, Didi, t'es prêt?
1: Bah oui.
0: Donc on a fait un premier sujet sur la rentrée, notre mécontentement, nos beaux souvenirs.
1: Les génériques de notre émission, ils sont lourds quand même.
0: Ils sont lourds. Du coup, ça va être la petite minute Didi.

0: la brocante.
1: C'est trop bien.
2: Vous m'avez presque manqué.
3: Tu sais qu'on était déçu le mois dernier comme t'étais pas là.
1: Bah oui.
3: Le fait de savoir qu'il n'y a pas la musique de brocante.
1: Je sais pas le générique en fait, ça nous déçu. C'est pas toi en fait, c'est le générique en fait. En soi.
4: Après, quand t'es parti en vacances, tu l'as pas mis en boucle jusque là-bas en Bretagne?
2: Non, non. J'aurais sauté la voiture.
1: Du coup, la Didi la brocante, est-ce qu'on a des... Quels sont les trouvailles, les derniers trésors faits
2: J'ai fait pas mal de brocantes en vacances. J'ai trouvé quelques bricoles, mais rien de folichon. Mais sinon, la brocante ce week-end à Liverdun. J'ai trouvé des peintures du 19e.
1: Oh.
2: Pas trop mal, ouais. Peinture avec des moutons. Et l'autre et des vaches. On reste dans le thème. Hein.
1: Champêtre quoi.
2: Ah bah oui. Et non, acheter 20 euros pièce et estimation de revente entre 500 et 600 euros.
1: Arrête.
2: La paire.
1: Sérieux?
2: Ouais, ouais.
1: La vache.
2: Ah, c'est pas mal. Hein. Puis c'est beau, hein. Vraiment très beau.
3: Ouais. Les moulures sur le.
2: Ouais.
1: Mais comment
3: le cadre, c'est beau.
1: Alors, et tu revends à qui ces genres de
2: bah, ça, c'est soit je vais sur les puces en brocante. Généralement, il y a les professionnels, t'es ouais. Les ouais. Qui rachètent beaucoup.
3: Ah ouais.
2: Ou sinon, là, je t'avoue, je vais peut-être pas les amener à Metz. Je vais peut-être les faire expertiser avant.
1: Okay.
2: Parce que je t'avoue, là, je vois pas de signature, mais bon, les
1: peintures, fois, c'est bien caché.
2: C'est caché, c'est abîmé, ouais. Tu sais. Donc j'irai peut-être voir un commissaire priseur.
5: Et après,
2: à voir. Tu vois.
5: Et moi j'ai une question. Après les gens à qui tu les vends, ils en font quoi?
2: Bah c'est soit eux-mêmes les revendent, soit ils les.
5: Parce que non mais s'ils sont capables de mettre 500 balles pour.
3: C'est de la collection peut-être.
5: Après moi j'ai envie de savoir ce qu'ils vont faire avec quoi.
1: Je trouve ça.
4: Tu vois, vu qu'il y a deux tableaux, on fait moite-moite. En cadeau de mariage, je suis sûr Justine dans le salon, elle veut trois moutons.
2: Elle a déjà le chevreuil à la barre.
5: Bon, alors non, je me considère pas comme un chevreuil, mais comme un sanglier.
4: J'ai dit un sanglier.
6: Mais je voulais revenir, je trouve ça ouf justement le fait que. Il y en a un qui revend, toi t'achètes, tu revends, il y en a un autre qui achète.
5: Voilà, c'est
6: lui,
5: en fait,
6: il va revendre, il y en a encore un autre qui achète. Ouais. À quel moment ça s'arrête
5: et le pire, c'est que lui, il l'achète en brocante.
6: Mais
5: donc
6: oui.
5: Ça veut dire, c'est un petit papy. Oh bah putain, j'ai ça dans le garage.
6: Du coup, lui, sur la revente, il se fait une marge.
5: Voilà.
6: Puis celui qui achète, quand il revend, il se refait une marge. Donc à la fin.
3: En fait, tout le monde
4: se pas d'intermédiaire.
3: La personne qui a vendu en brocante, elle est super contente d'avoir récupéré ses 40 balles. Ça se trouve,
5: c'est vrai. Ouais, c'est vrai.
4: Puis c'est de débarrasser des 3 moutons.
5: Et puis là, ça débarrasse. Lui, il va se faire 500 balles.
3: Tout le monde y trouve son compte.
1: Moi, je trouve ça ouf, tu vois, en brocante, tu vois, de faire une plus-value comme ça sur du.
2: Après, c'est un coup de poker. Je le connaissais pas.
6: C'est juste.
2: Bah non.
5: Après, maintenant, t'as l'expérience, quoi.
2: Un peu, oui. Ouais. Mais ça m'a un peu trompé, souvent.
3: Hein. Je commence à avoir un peu de bouteille.
1: Ouais, je commence à avoir l'œil.
2: Bah, forcément, tu l'as, moi, au bout d'un moment.
4: Depuis qu'il a un jingle.
6: Il sent plus, là.
5: Les filles en renfle.
6: Sur le chat, il y a Loïc qui dit, de toute façon, ceux qui achètent, ils savent pourquoi.
3: C'est vrai.
6: Donc ouais. C'est que derrière, ah bah, s'ils achètent, oui. Ils
2: bien
6: savent
2: sûr, y a un intérêt. C'est soit un intérêt de collection, soit un intérêt pécunier, et ils vont vendre plus cher.
3: Et puis un collectionneur, quand il cherche, qu'il le veut, il le prend, et des fois, ils sont prêts à mettre des sommes. Tu vois, et puis on est tous différents. T'as des personnes qui vont mettre 500 balles là-dedans, mais t'en as d'autres qui vont mettre 500 balles dans une paire de chaussures, d'autres qui vont mettre 500 balles dans un maillot de foot. Tout le monde.
1: Oui, selon la collection, en effet, t'as des collectionneurs de tout. Hein. Mais tu vois, moi, je trouve, tu vois, tu fais une braderie à Liverdun, tu trouves deux tableaux, tu dis, oh tiens, à quoi déjà, qu'est-ce qui t'a fait dire que ces tableaux-là étaient intéressants et tout, tu vois, c'est plus ce
2: en vrai, le cadre, il était déjà
3: super
2: ancien, travaillé, assez beau. Et quand j'ai pris en main, tu vois, j'ai vu la toile et je me suis dit, non, c'est une huile sur, c'est même pas toile. Mais j'ai vu que c'était pas à la main, quoi, en fait. Tu sais, c'est pas une reproduction ou je sais pas.
1: Tu vois les taches de peinture.
2: T'avais la texture, t'avais tout.
1: Ah, c'est fou. Hey, on va faire une émission maintenant qu'on est sur Twitch. En plus, on va faire les coulisses. Et les gens, ils vont pouvoir venir nous amener des œuvres. Tu sais, un trésor dans votre maison. Là.
4: Ouais, c'est trop bien. La tête de la Sophie d'avant.
1: Didi la brocante, les coulisses. Tu vois, les gens, ils vont pouvoir venir. Rendez-vous les lundis soirs. 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
2: Je sais pas, c'est pour un vrai escroc.
3: Là, j'ai vu, il y a un gars à Metz, je crois que c'était. C'était un collectionneur de vinyles. Il a 30 000 vinyles. Ouais, il a ouvert les portes de sa maison et il vendait 2 euros pièce. Ouais,
4: entre 50 centimes et 2 euros.
6: Et, et il avait des trucs de collection qui peuvent se revendre.
2: Ouais, ouais. Ouais, j'ai vu. Mais il voulait pas se casser la tête aussi.
6: Ouais, oui,
2: bah, il 3 000 vinyles. Deux balles à 30 000 vinyles, c'est quand même bien. Il a même vendu la baraque aussi, apparemment.
4: Et sa femme.
1: Ouais, je l'ai vu le gars, c'est ouf ça. Il y avait une file d'attente de ouf.
2: Ouais.
1: J'ai vu les images.
3: Il y a Loïc qui a une question.
1: Ah.
3: Mais Didi, tu vas répondre. Ouais. Si tu revends une belle somme, tu payes des impôts dessus. Normalement, oui.
2: Bah, en fait,
3: mais le but, c'est de pas le déclarer quoi. Bah, sinon, t'es con.
2: En fait, non, en fait.
5: Lui qui veut me mettre dans la merde.
2: Non, non, mais non, mais en fait, quand tu revends, t'as un certain quota à respecter, tu vois. Normalement, en France, c'est 3000 euros par an. Si tu vends plus de 3000 euros par an,
1: tu dois le déclarer.
3: T'es professionnel.
6: Ah ouais, c'est...
2: Oui, t'es taxé dessus.
6: C'est pas énorme.
2: Enfin, c'est pas énorme. En vrai, c'est pas énorme.
3: Ça va hyper vite. Ça va bien. Maintenant, tu vends des trucs sur Le Bon Coin, Vinted, etc. Ils demandent ton numéro fiscal pour déclarer aux impôts.
6: Ils te retrouvent. Les 3000 euros, Vinted et tout, ça compte.
2: Vinted, eBay, tout.
6: Ah oui, d'accord, tous les trucs-là.
1: Ils te retrouvent.
4: Mais Dylan, revends-toi à 1 euro, donc ça va.
2: Mais normalement, tu n'as pas le droit d'acheter pour faire du profit.
0: Ah ouais?
2: C'est interdit.
1: Ouais, c'est interdit ça.
2: C'est interdit.
6: Bah, du coup, un antiquaire, il fait comment?
2: Non, non, c'est, parce que les professionnels.
1: C'est un professionnel. Un particulier,
2: il est taxé,
1: tu peux
6: un
1: pas.
6: Particulier,
1: en fait,
2: pas le droit, tu dois revendre que tes choses qui t'appartiennent.
4: Une fois que tu l'as acheté, ça t'appartient
1: à moi.
2: Ouais, mais. Non, tu vois,
4: c'est l'intentionnalité qui.
1: C'est pas le truc de recel, genre. Enfin, c'est pas la définition d'acheter pour regagner, de prendre
2: si,
1: pour gagner
2: ça,
1: du
2: profit.
1: Ouais, c'est ça, ouais.
2: Et mais c'est un peu. Ça, c'est flou, quoi.
4: Ouais. Et les termes d'équitation, c'est pas pour nous.
1: Non, non, tout à fait. Mais du coup. Du coup, 3000 balles par an, t'as pas le droit de faire plus, sinon là-dessus t'es taxé.
2: C'est ça, bah de toute façon t'es déclaré quoi qu'il arrive.
1: Ok, ouais.
2: Tu revends pour 1000 euros, t'es quand même déclaré.
1: Oui,
2: c'est juste
1: oui.
2: Tu payeras pas d'impôt dessus.
1: Ouais.
3: Okay. Après, Loïc dit le problème c'est avec les banques quand tu dois justifier des grosses rentrées d'argent.
1: Ouais, déposer d'argent liquide.
2: Après, moi, c'est voilà, liquide, t'as... Je tu...
3: Aujourd'hui, concrètement, les gens ils fonctionnent qu'en espèces et ils ont des coffres à la maison, ils mettent ça dans des coffres, que ce soit le bateau. L'espèce, le jour où par contre ce sera plus compliqué, c'est si à l'euro numérique ou des choses comme ça, où là ils vont baiser tout le monde.
1: Ouais. Ah bah, après, t'es allé au casino à Amnéville, t'as gagné un petit peu d'argent, tu viens ramener. J'ai ramené 500 balles.
3: Faut un justificatif.
2: Ouais, faut justifier.
1: Bon, je suis déjà sorti avec le trombone au casino, on m'a pas donné de justif. Hein.
3: Mais ta banque, elle peut te demander un justificatif.
1: Et
3: c'est à toi de demander au.
1: Ah ouais,
3: c'est à toi de demander au casino.
1: Le trombone, il était plein, tu vois.
2: Et on n'a pas vu la couleur de ça.
1: Ah bon, je te régale à chaque fois. Du coup, ok, donc faut justifier. Ok, bah tu vois, j'avais pas ce truc pour moi. Tu as gagné au casino, tu ramènes les 400 balles que tu as gagné au casino, 500 balles. Tu vois,
2: non. Ok. Quand tu veux retirer ton argent, faut un justificatif.
3: La banque, les gars,
4: c'est différent de certaines sommes, il me semble.
3: Tu peux déposer de l'argent en banque, la banque elle est en mesure de te demander systématiquement d'où proviennent les fonds. C'est la lutte contre le blanchiment des capitaux, le financement du terrorisme. Ils peuvent te demander systématiquement un justificatif d'où viennent les fonds.
1: Ok. Pour ça, il faut être bien avec sa banque.
3: Ils sont en mesure de refuser tes fonds. Et ils sont en mesure, si tu le fais par exemple deux fois, trois fois dans le mois, de te dire bah écoutez, on arrête la relation, merci, au revoir, on ferme votre compte.
1: Ah ouais?
2: Ah ouais,
3: ouais.
1: Et donc tu repars avec tes sous et tu...
3: Tu ouvres un compte dans une autre banque, tu fournis un IBAN, un autre IBAN et tu transfères les fonds sur un autre compte.
1: Ok.
6: Et ça, c'est respecté tout le temps? Genre est-ce que...
3: Moi, parce je peux te dire, dans la banque dans laquelle je travaille, c'est ultra respecté.
1: Okay. Ah ouais.
3: Dans d'autres banques, un peu moins.
6: Parce que je me disais, si tu leur amènes une grosse somme d'argent, mais genre énorme, eux, c'est bon pour eux aussi.
3: Non, parce que regarde, par exemple, le CIC... Quand il y a eu l'attentat à Toulouse, Mera, cet homme, en fait, il avait financé son acte terroriste par le biais d'un prêt qu'il avait octroyé au CIC. Ah, oui. Le CIC, ils ont été condamnés, mais à des millions d'euros d'amende. Hein.
6: Oui, parce que dans le cas, dans le cas où tu te fais prendre sur un coup comme ça, là, par contre, t'es baisé, quoi. Ouais. Ok.
1: Bah, tu vois,
4: c'était la fois positive.
1: Ouais, c'est ça. Là,
2: par contre, j'ai une question, Kono. J'ai lu un truc sur une banque. Il y a un particulier qui voulait, il avait acheté des lingots d'or et les a mis à la banque. Et il a fermé ses comptes à la banque et il voulait changer de banque. et il n'a pas pu récupérer ses lingots d'or en fait. En fait, il était obligé de vendre ses lingots d'or et de récupérer l'argent.
0: Ça, je sais pas. Après, chaque banque a des conditions particulières.
2: Ouais, c'est bizarre.
0: Ouais,
2: je ça, je sais pas. Poser la question. Ouais.
1: Parce que t'as de l'or à la baraque que t'aimerais mettre en
6: C'est pour un pote.
7: Son médaillon de baptême.
0: L'or, il faut. Bah, non, après, tout ce que vous avez, il faut le garder. Hein, parce
2: c'était
0: que...
2: du bois,
1: quoi. Ok. Bah écoute, c'était la minute Didi la brocante.
2: Voilà.
1: Jingle. Je l'adore.
6: Les 10 minutes de la brocante.
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1: C'est vraiment bien.
6: En ouais. fait, c'est les 10 minutes brocantes. C'est ça, en fait.
1: C'est tout à fait. Et du coup, on enchaîne avec le deuxième sujet, enfin, troisième sujet avec Reddy, la brocante. Actu positive, est-ce que vous avez fait vos petites recherches? Je vous ai demandé de ramener un petit peu des actus positives parce que j'en ai marre, mon fil d'actu, là, j'ai politique et toutes les catastrophes naturelles, là, qui s'est passé.
0: T'as qu'à arrêter de regarder si t'es pas content.
1: Bah, en effet.
0: Si ça continue, c'est parce qu'il y a encore des gens comme toi qui regardent.
4: Ouais, c'est vrai, manifester un peu.
1: Ouais, je devrais aller dans les rues. Mais du coup, j'ai cherché des actus positives. Et du coup, je peux commencer si vous voulez, j'en ai une qui est positive. Vous avez vu là la vague au Népal?
0: Ouais.
1: Bah, j'ai un truc positif, un coup de téléphone a sauvé exactement 1643 vies. La vague, elle a fait 120 km en 6 minutes ou 8 minutes, un truc comme ça. Et dans ces 6 minutes, dans ce laps de temps-là, il y a un gars qui a appelé. Il était plus haut en amont. Il était plus haut en amont. Il a appelé un gars qui est instituteur dans une école. Donc tu vois, c'est encore un prof qui a sauvé des vies.
7: C'est une fake news.
1: Et du coup, en fait, le gars, il a appelé en lui disant, écoute, c'est une catastrophe, il y a une vague qui est arrivée, qui a tout détruit, machin truc, hein. Ça arrive droit sur vous, sauve-toi. Et en gros, c'est le seul mot qu'il a eu le temps de dire. Il a pris le micro, machin, et il a dit fuyez, il a sauvé 1643 élèves. Ils ont réussi à refaire le compte le lendemain matin. Il y avait les 1643 élèves inscrits dans cette école qui étaient présents le jour-là et qu'il a réussi à faire évacuer rien que sur un coup de téléphone. Donc je trouve que l'actu, elle est folle quand même.
4: Ouais. Comment ça se fait qu'il avait le numéro des élèves?
1: Non, non, t'as rien compris aussi. Bien, rien compris.
4: Parce que c'est les autres sujets aussi.
6: Du positif. Et du coup, ils sont tous sur les...

0: dans les bus et tout. C'est l'article qui raconte en fait c'était le début de l'école. Donc du coup il y avait encore les bus scolaires devant. Et du coup il a ordonné au chauffeur de faire marche arrière et de mettre tous les enfants. Ils ont mis tous les enfants dans des bus et ils sont partis chacun de leur côté et tout. Et il a sauvé 1600 personnes. Donc ça c'est une actu positive quand même, on est d'accord.
1: Oui grave, ouais. et je pense sur cette actu, en tout cas la catastrophe naturelle, c'est très important d'avoir tout ce qui s'est passé, les disparus, etc. Mais en fait, et c'est ce que tu disais, on n'entend que ça dans les médias, etc. Donc c'est aussi important d'avoir ce genre d'informations et ces belles histoires,
0: tu vois, c'est le courage d'un gars.
2: Je peux vous poser la question, en fait, je regarde pas du tout la télé, je sais même pas du tout, c'est dû à quoi le truc là?
0: Attends, je promets que j'ai même pas parlé.
1: Vas-y Charles.
0: Il y a un bloc de 1,2 km de 1200 mètres qui s'est écroulé d'une montagne.
3: Dans l'eau.
0: 1200 km. 1200 mètres. Tu vois,
2: qui est tombé dans l'eau, qui a fait une
0: vague. Qui est tombé dans la vallée. Il y avait de l'eau en bas, et du coup, ça a créé un truc.
4: Ouais, ça a fissuré le lac, et le lac s'est répandu.
0: 1,2 km.
2: Ouais, ça fait beaucoup.
0: C'est 1,2 km, c'est ouf.
2: Mais moi, je te promets que je regarde pas la télé parce qu'en fait, ça te tire trop vers le bas d'entendre des trucs comme ça. Mais
0: t'as vu 1,2 km. Quand tu fais 1,2 km, toi, hein, je vais le dire, 1,2 km, mais pour moi, c'est ouf. Quand tu cours 1,2 km, t'es fatigué.
2: Je cours pas 1,2 km. En vélo électrique. Ça fait 3 tours de piste.
0: Il y a un bloc
2: qui
0: s'est écroulé. Ouais. Et du coup, ça a créé une vague qui a ramené. Je te dis, à un moment donné, ils ont calculé, et entre deux villages, il y avait 8 km. Il y avait. Oui, si je crois 8 km, ça a fait ça en quelques secondes. En quelques minutes.
2: C'est fou.
0: C'est un truc de ouf. Mmh. Donc, ça a tout détruit sur son passage, et ça a fait une catastrophe. Et il y a un mec qui a sauvé 1600 enfants.
2: Et bravo, combien de personnes décédées du coup disparues?
0: Attends, les jeunes, ils en ont parlé à la radio la dernière fois, je crois que c'était 4000, je crois,
1: un truc comme chiffres, ouais.
0: Il y a 4000 disparus et 2000 morts ou quelque chose comme ça.
1: Si dans le chat quelqu'un là.
0: Ouais, si Mathieu, t'étais au présent au ML Show, vas-y, on t'écoute. Vous avez une actu positive?
4: Du coup, juste, on peut dire qu'il y a des différentes associations aussi pour lesquelles on peut donner en soutien des sinistrés sur. En ce moment, voilà.
0: C'est tout à fait. Plus. Tout à fait. Vous avez une actu? Franck, je sais que t'en as une. Kono, je sais que t'en as une.
2: Vous allez vous foutre de ma gueule encore. Le seul truc que j'ai vu, ça reflète en fait tout ce que je dis dans ces émissions-là.
1: Vas-y.
2: Et on va croire que je suis un gilet jaune en fait. Mais j'ai vu au Pays de Galles, il y a une loi qui a été approuvée en mars 2026. Donc ça va être le premier endroit au monde où les politiques risquent la prison s'ils mentent volontairement pendant la campagne électorale. Ah, et je me suis dit que ça tombait à pic parce qu'on a une campagne électorale en 2027 là.
0: Mais du coup, est-ce que tu crois que nos politiques vont voter ça?
2: Bah non.
0: Je sais pas. Hein. Alors moi j'ai une question, c'est quoi le délibérément? Comment tu prouves que le gars il a menti délibérément?
2: Bah tu vois, quand tu t'engages à faire quelque chose lors de ton mandat et que tu le fais pas.
4: Ouais, ça je pense que ça passe pas.
0: Ah ouais.
4: Je pense que ça doit être sur les faux, je présume, plutôt sur les faux sondages à 90% à la Kono. C'est plus sur les faits déjà passés.
2: Les sondages sont fiables. Je me renseigne. Je suis allé regarder dans les ressources et les archives de l'INA, etc. Plein de choses. J'ai des sources.
0: Ok. Non, on croit. Mais ouais, du coup, si
4: je pense que c'est sur les faits passés, je pense, enfin, ouais. Ou les interprétations.
0: Parce que moi, c'est le délibérément, parce que
4: ouais, okay, c'est ça.
0: Au pire, bah oui, j'ai voulu faire ça, mais du coup, on m'a empêché.
4: Et oui,
0: coup,
4: oui, c'est pour ça que.
0: Tu vois, c'est comment le délibérément? C'est plus cette notion-là, tu vois, qui est compliquée à jauger ou à juger, je trouve. Mais en effet, c'est cool si on pouvait arriver dans un truc où le mensonge serait.
4: Après, en France, on a quand même un sacré temps de parole à respecter avec chaque candidat. Si on enlève les mensonges, on commence 48 heures avant l'élection, quoi.
1: Il
4: n'y
1: a plus
4: rien à dire. Ils n'ont
2: plus le droit de parler en plus des 48 heures avant.
0: Du coup, on est bien. Ok. Ça marche. Mais oui, en effet, moi je trouve que ça pourrait être cool. On arrête un petit peu de dire. On est un peu plus transparent. Pourquoi pas? Je dirais ouais. Donc je te suis sur de la positivité de cette info. Franck, t'avais une actu?
1: Oui, avant de passer à l'actu, on a l'info par Élise des morts et des disparus au Népal.
0: Et c'est qui Élise?
1: Élise de Radio Déclic.
0: Ah, salut Élise.
1: La fameuse voix de Radio Déclic.
0: Mais tout à fait. Et bah, on t'écoutera demain à midi.
1: Voilà, rendez-vous tous les midis du...

0: lundi au vendredi pour le déclic midi. Et donc, Élise nous dit qu'il y a plus de 4300 disparus et plus de 1300 morts.
1: Ah, quand même.
0: Et apparemment, ils auraient encore retrouvé une personne vivante 10 jours après.
2: Dans le tunnel, là.
0: Ouais, j'ai pas vu passer l'info.
2: Ouais, j'ai vu dans le tunnel. Je dis, c'est pour ça que je voulais des actus positives, j'en ai marre de voir les décomptes. J'arrête de regarder, t'as raison, Claude. Mais ça me dérange de poser la question. Il s'est passé quoi, on est pas là.
0: Moi, je comprends ce côté, j'en ai marre des actus négatives et tout, mais je pense que c'est quand même important de, ouais, d'avoir les infos comme ça. Ouais. Mais c'est sûr que tu retrouves la télé, là en ce moment, c'est catastrophe naturelle et présidentielle.
3: Présidentielle. Ouais, c'est
0: et je comprends qu'on sature, je comprends.
2: Du coup, c'est quoi ton actu, toi ?
0: Autre actu positive, moi je suis depuis de nombreuses années un féru de Twitch, et je regarde Twitch pas mal, et chaque année à cette période, à peu près premier week-end de l'année, il y a un marathon caritatif qui s'organise, ça fait 10 ans, qui est organisé par un streamer qui s'appelle Zerator. Et cette année, bah, ils ont annoncé que ce serait le dernier. Ils ont réuni énormément de streamers, à la fois dans une grande salle à Montpellier, mais aussi à distance. En tout, ça faisait 80 streamers sur place et je crois 230
2: au total
0: en extérieur, donc plus de 300 streamers en gros.
2: Okay.
0: Et en 3 jours, ils ont levé 32 800 000 euros de dons.
2: Pour des assos.
0: Pour des associations. Alors chaque année, normalement, ils choisissent une ou deux associations auxquelles ils vont reverser les dons. Cette année, ils ont regroupé toutes les associations des années précédentes, donc des 9 années précédentes. Et donc ces 32 millions seront répartis dans toutes les associations. J'ai pas les.
3: Ça fait 22, je crois.
0: C'est 22, ouais, c'est ça. J'avais une vingtaine en tête. C'est 22 associations. Alors j'ai plus tout en tête, mais il doit y avoir Médecins du Monde, il doit y avoir Amnesty.
2: Il y a Action contre la faim.
0: Il y a Action contre la faim. Ouais. Je sais qu'il y a, ouais, il y a des associations qui luttent contre la précarité étudiante.
2: Il y a Médecins sans frontières.
0: Ouais. Sans frontières. Ouais, bon, voilà. Il y a pas mal, je ne sais plus s'il y a la LPO ou un truc comme ça. Bon, il y a pas mal d'associations comme ça qui vont pouvoir développer de nombreux projets, j'espère, grâce à ces dons.
2: C'est ouf, on aurait 32 millions d'avoir réussi à récolter 32 millions
0: c'est
2: en
0: énorme.
2: 3 jours.
0: En 3 jours.
2: Et en gros, leur objectif, c'est de réclamer. En gros, c'est eux, ils stream en disant.
3: En faisant des conneries.
2: En faisant des conneries.
3: Ouais, ils font plein de petits défis, des espèces de petits défis.
2: Si j'atteins les 10 000, je fais ça.
0: Ouais, voilà.
3: Ils ont plusieurs paliers, chaque streamer font ça.
2: Et du coup.
3: Moi, je trouve que c'est bien.
2: Que ça donne, tu vois, des millions pour des associations, je trouve ça trop cool. Après, Franck, on en a déjà parlé, il y a des fois, je comprends pas le fait qu'on regarde quelqu'un vivre un truc, tu vois. Vas-y, vis le truc, tu vois. Essaye de fais-le, tu vois, le truc. Après, c'est une génération, et maintenant, j'en ai échangé pas mal avec, de par mon taf, avec les jeunes et tout. Mmh. Ils appartiennent à une communauté, ils discutent, ils se font des amis à distance. C'est du lien social, vraiment, et d'appartenance et de je sais pas comment dire, mais tu vois.
0: Il y a
2: ce
0: lien social, je ne sais plus, il a un nom, mais. Je l'ai certainement ressenti parce que ça fait quasiment 10 ans moi que je suis ces streamers, donc tu les vois évoluer aussi. Mmh. Tu vois, tu comprends pas comment on peut regarder quelqu'un faire ça. Je peux comprendre que regarder quelqu'un, même il joue aux jeux vidéo souvent, quelqu'un jouer aux jeux vidéo, ça peut paraître étrange ou quoi. Mais en fait, moi, je peux regarder ça comme je regarde un match de foot.
2: Tu vois, on en a discuté déjà.
0: Pour moi, c'est la même chose. C'est aussi quand tu connais le jeu vidéo et tout. Pour moi, c'est aussi passionnant et t'es aussi pris dans le truc.
2: C'est clair. Non, mais tu vois, on en a déjà discuté. Moi, j'avais un peu de mal à ce truc-là. Maintenant, je comprends beaucoup mieux d'en avoir échangé. Et tu vois, je disais, pour moi, c'est du divertissement. Tu vois, on s'est question la gaulerie devant Mario Carte Bleue de McFly et Carlito. On a gaulerie des trucs comme ça.
0: C'est des bêtises comme ça en direct.
2: C'était du divertissement. C'était des blagues. Pour moi, c'était un peu des humoristes. Tu vois,
3: exactement.
2: Tu vois, c'était un peu ce truc-là. C'était pas des. Je comprenais pas ce truc de stream. De partager un peu son truc. Après, voilà, ça a évolué, même moi, ma vision de regarder a évolué aussi. Mais j'ai un peu de mal. Vas-y. Mais du coup, qu'ils arrivent à faire ça et qu'ils arrivent à choper 32 millions, 33 millions presque, pour des assos, je trouve trop cool.
3: Mais c'est toi qui as dit, c'est la dernière fois qu'ils
0: ont annoncé que ce serait le dernier, Ouais.
3: Ouais. Les associations. On sait pourquoi.
0: Le créateur Zerator, il dit que voilà, on est en fait chaque
3: au
0: année.
3: Sommet,
0: ça fait 10 ans, ils ont commencé, ils ont fait 170 000 et chaque année ils font plus. Plus. L'année dernière, ils ont fait 16 millions.
2: Et ils ont doublé. Ouais.
0: Là, ils ont doublé en un an. Et en gros, il a annoncé comme le dernier parce que bah ils font que monter et il a pas envie que d'un coup ça se casse la tronche et qu'il soit obligé d'arrêter sur la fin. Donc ça fait 10 ans. Il explique aussi que bah
2: il a fait le tour.
0: Mine de rien, il y a
3: ça coûte de l'argent
0: et puis il y a énormément de pression. Bah je sais pas quel argent il met dedans. Ça il en parle pas trop, mais
1: c'est du boulot.
0: C'est une énorme pression parce qu'au final c'est des milliers d'auditeurs qui attendent l'événement. Il faut que ça fonctionne. Il faut que les 80 streamers sur place et les autres tout fonctionne bien. Donc lui ça lui met beaucoup de pression, donc je pense qu'au bout de 10 ans il a pris de l'âge aussi, il dit je laisse un peu c'est aussi l'idée de laisser la main aux jeunes,
1: il y en a qui prennent le relais
0: et il y a d'autres événements caritatifs de moins grande ampleur qui existent.
1: Il y a eu Stream for Humanity à un moment, pas mal de trucs.
0: Amine Mathieu a repris avec Stream for Humanity pour défendre c'est quoi République démocratique du Congo, Palestine, il y avait le Liban, il y avait le Soudan.
3: Amine, moi j'aime bien ce qu'il fait aussi, franchement il fait des je veux dire il a des beaux projets
2: Et si on perce un jour sur les réseaux, peut-être qu'il nous convoquera pour jouer au foot.
0: Un marathon caritatif, hein.
3: On en a pas parlé, mais c'est Zizou maintenant peut-être qu'il va nous appeler.
0: Mais tu sais que cette année là dans le Z-Event, pour ramener de l'argent, ils ont fait venir, je sais pas comment les contacts qu'ils peuvent avoir ou quoi, mais plein d'objets de sportifs, principalement des sportifs dédicacés. Il y avait un maillot de Messi, et il les mettait en vente en mode tombola où tu faisais un don d'un euro, c'était un ticket. Et donc plus tu faisais de dons, plus tu avais de chance en gros. Ouais. Et il y avait un maillot de Zidane dédicacé, il y avait une photo de Sir Alex Ferguson dédicacé,
2: un casque de Tom Brady,
1: Spider-Man.
0: Il y avait plein de choses, un truc de un scénario de Christopher Nolan, je sais plus de quel film.
3: Et la chanteuse Meryl, elle a donné 10K. Ils appelaient au téléphone comme ça, ils expliquaient, j'avais vu ça, c'est... Je sais plus c'est qui
0: ils les prennent un peu en otage. Je suis en direct.
3: Il y a un gars qui a mais t'inquiète pas, t'es pas obligé et tout.
2: Il y a un gars qui a
3: appelé l'Elysée. Et puis je t'envoie 10K.
2: Il y a un gars qui a tenté d'appeler l'Elysée, je sais pas c'est qui, j'ai vu ça.
3: C'est Amine. Non, c'est pas Amine, c'est...
2: Anime. Anime. Le jeune là,
3: le petit jeune là qui. Ouais.
0: C'était son premier, il était tout fou. Ouais.
2: Et il a fait. Il a appelé l'Elysée, il voulait avoir Macron pour avoir des dons.
0: Réveille-toi deux secondes quand même. Il est fou.
2: Réveille-toi deux secondes, tu vois. Mais bon. Moi j'ai une dernière actu positive si vous voulez et on pourra se faire trois questions sur le jeu après.
0: Ah, il y avait un jeu après.
2: Il y avait un jeu, ouais. Donc on est pas mal. Mais moi mon actu positive, vous l'avez un peu balancé, mais le 18 septembre à 18h, il y a quand même un truc qui est pas mal. Vous avez
1: le
2: ou pas
1: 18 septembre
2: 18 septembre à 18h.
1: On est combien
4: 18 septembre, c'est le rallye, non?
0: C'est le 19 septembre.
2: Alors, 19 septembre, il y a
0: bien,
2: rien
0: joué la pub. Tout à fait,
2: bien joué la pub. Mais 18 septembre à 18h. Non, vous avez pas?
3: Non.
2: Ah, la première liste de ZZ. La première liste de Zinedine Zidane, nouveau sélectionneur de l'équipe de France.
3: J'espère qu'il va m'appeler.
0: Et on débriefera tout ça dans le prochain talk show.
1: C'est dimanche, c'est foutu.
2: Tout à fait.
0: Prochain talk show, on débriefera.
1: J'ai la vidéo.
3: La première de ZZ, les gars.
2: Donc, pour moi, c'est une actu positive. Mais pour tous, peut-être pas, mais moi, ça l'est. J'avais préparé un petit jeu, comme on parlait de la rentrée. Allez, j'ai deux minutes.
1: On peut pas faire une exclue live Twitch pour le jeu. On continue, on finit pour annoncer la prochaine émission, tout ça. Il faut qu'on clôture et on fait un live Twitch pour les abonnés.
2: Et bah écoute, moi ça me va, mais il y en a qui sont un peu pressés. Donc on peut. T'as 5 minutes?
1: Oui.
2: Allez.
0: On conclut là-dessus l'émission radiophonique.
2: On finit la radiophonique comme ça.
0: Et pour ceux qui veulent du contenu exclusif, rendez-vous sur twitch.tv.
5: Et sur le moment, les 49,99$.
1: Loïc, calme-toi, le contenu exclusif, c'est pas des photos des pieds du Didier.
2: Non, c'est.
1: Ah, c'est sur mine, ça.
2: Tu donneras ton compte sur Twitch. Donc du coup, bah écoutez, il nous reste 1 minute 30 déjà pour vous remercier. Merci Nadia d'avoir participé.
4: Bah, de rien, merci à toi pour l'invitation.
2: On t'a pas trop traumatisé?
4: Non, ça va.
2: T'as passé un bon moment?
4: Cool. Ouais, c'était cool.
2: Ah, tu reviendras?
4: Oui. Ah, ouais.
2: Maintenant, y a
4: par
2: plus
4: contre, je prépare parce que là, tu m'as rien demandé, du coup, je suis venu sans actu.
2: Mais Kono, il est arrivé.
4: La prochaine fois, je viendrai avec une actu.
2: C'est les premières choses que Kono a dit. On était de moins en moins préparés. On a décidé ça 15 minutes avant, devant la pizza, autour de la pizza. Donc, merci à vous, les copains. C'était toujours un plaisir de passer ces moments avec vous.
5: C'est quand la prochaine?
2: Eh ben, début octobre. Je crois que c'est le premier lundi d'octobre encore.
0: Ça doit être ça.
2: C'est le...
0: T'as l'air diff.
2: Et les redifs, on est en réécoute. Non, j'ai pas les redifs, Franck. Écoute, c'est toi qui les auras. C'est sur ma plage horaire, la plage Charlie, tu regardes.
0: Voilà, la plage Charlie, c'est rediffusion le mercredi à 10h30 et le dimanche à
2: 18h.
0: Non, 21h.
2: Ah, on est plus tard maintenant.
0: 21h.
3: Octobre, ça sera le 5.
2: Le premier lundi, voilà, le lundi 5 à 20h. Oui, du coup, vous pourrez nous retrouver le lundi 5 à 20h. Et on sera aussi nombreux, voire plus. Donc,
5: Et si vous avez des idées de sujets,
2: envoyez-les-nous sur le live.
5: On peut discuter aussi de sujets dont les auditeurs ont envie de parler.
2: Tout à fait, oui. Tout à fait. Et du coup, il nous reste quelques secondes. Donc, du coup, je vous dis merci à vous les copains, merci aux auditeurs de nous avoir écoutés. J'espère qu'ils ont pu partager ces moments de rigolade avec nous. Et puis, bah, dans un mois.
0: Salut.
5: Ciao.
3: Au revoir.
2: Bonsoir.

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